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1: Le président chinois Xi Jinping a ordonné tous les efforts pour les opérations de sauvetage et de secours après qu'une coulée de boue au Népal avait fait des victimes au poste frontière de Qinglong dans la région autonome du Xizang dans le sud-ouest de la Chine. La catastrophe a coupé les routes menant au poste frontière du côté chinois ainsi que les communications et l'approvisionnement en électricité. Le poste frontière de Qinglong est un important point de passage terrestre qui relie la Chine et le Népal. L'Iran affirme avoir repris les négociations avec son voisin, le Sultanat d'Oman, concernant la gestion du détroit d'Ormuz. Les deux pays indiquent avoir discuté de la création d'un couloir de navigation temporaire commun à travers le détroit et s'être mis d'accord pour le déminer, mais le président américain Donald Trump affirme que toutes les mines présentes dans cette voie navigable ont déjà été retirées. Cette annonce intervient alors que Téhéran a dénoncé les nouvelles sanctions américaines visant à isoler son économie, les qualifiant d'actes de flagrante illégalité. Et l'Iran se dit tout à fait prêt à faire face à l'intensification des sanctions américaines.
2: Contrairement aux sanctions précédentes, cette nouvelle pression semble viser directement les petits circuits informels que les commerçants utilisent au quotidien pour contourner discrètement les restrictions. Ces blocages ont poussé les commerçants iraniens à se tourner vers ces portes dérobées, mais ces failles se referment rapidement, ce qui pourrait rendre la lutte contre les sanctions bien plus difficile qu'auparavant. Au final, ce sont les Iraniens ordinaires qui en paient le prix fort, eux qui subissent de plein fouet cette guerre économique. Rien qu'au cours des trois derniers jours, la monnaie nationale iranienne a atteint son plus bas niveau historique, un dollar américain s'échangeant contre plus de 2 millions de rials, ce qui porte un coup psychologique et financier énorme aux habitants. Des analystes et des opérateurs financiers en Iran préviennent que si cette tendance persiste, le pays pourrait être confronté à de graves pénuries de matières premières, de denrées alimentaires et d'autres produits de première nécessité, associés à une hausse des prix de l'essence, ce qui rendrait la situation encore plus préoccupante. Alors que les responsables iraniens affirment disposer d'un plan adapté, la question centrale n'est pas leur niveau de préparation, mais le prix final que le pays devra payer et qui, en fin de compte, en fera les frais.
1: Le Japon entend renforcer encore ses capacités militaires. Le ministère de la Défense prévoit de demander un budget record de 8 900 milliards de yens pour l'exercice 2027. Cela représente près de 56 milliards de dollars américains. Le budget de la Défense définitif pourrait encore augmenter lorsque le budget sera finalisé dans le courant de l'année. Selon des responsables du gouvernement et du parti au pouvoir, ce budget accorde la priorité à l'utilisation de l'intelligence artificielle et des véhicules aériens sans pilote, tels que les drones. Il vise également à garantir que le Japon soit équipé pour faire face à des conflits de longue durée et à renforcer ses capacités de défense. Un séminaire consacré aux objets culturels chinois présents au Japon et aux efforts visant à les rapatrier se tient actuellement à l'Université normale du Liaoning dans le nord-est de la Chine. Des experts chinois et japonais réclament la restitution de ces objets tout en exhortant le Japon à assumer son passé d'agression et à remplir ses responsabilités historiques.
3: Je m'oppose fermement aux initiatives du Japon visant à accélérer sa remilitarisation. Le Japon n'a toujours pas présenté d'excuses complètes, ni assumé pleinement la responsabilité de ses agressions passées. Le Japon ne doit plus jamais s'engager sur une voie susceptible de mener à la guerre. Malheureusement, le gouvernement japonais a adopté une position très négative et peu coopérative sur la question de la restitution des objets culturels à la Chine. Mais nous continuerons à œuvrer et à chercher des moyens de faire avancer les choses. De nombreuses personnes au Japon partagent notre point de vue. Nous devons nous unir et ce faisant, notre force sera encore plus grande que celle des forces de droite.
4: La dérive vers la droite qui s'accélère au Japon rend encore plus difficile la restitution des biens culturels chinois pillés. Mais nous ne nous laisserons pas décourager. Les faits et les archives historiques sont de notre côté et ils ne peuvent être niés. Nous redoublerons d'efforts, présenterons des preuves solides et continuerons à faire pression pour obtenir la restitution de ces biens culturels.
3: Sanae Takaichi a bâti sa carrière politique en attisant les sentiments nationalistes. Cela place la droite japonaise en décalage avec un monde qui apprend à faire face à sa propre histoire. Et c'est pourquoi sa cote de popularité ne cesse de baisser. Je suis archéologue. Restituer les biens pillés à leur pays d'origine n'est pas seulement une question de conscience. Pour moi, c'est aussi mon devoir.
1: Le Canada a annoncé des droits de douane équivalents dollar pour dollar sur les produits américains d'une valeur de 20 milliards de dollars alors que la guerre commerciale s'intensifie. Le Canada a également annoncé un plan de soutien de plusieurs milliards de dollars destiné aux entreprises touchées par les droits de douane américains. Et ces mesures font suite à l'imposition ce week-end par le président américain Donald Trump de droits de douane de 50% sur les importations canadiennes après l'échec des négociations commerciales.
5: Nous estimons à environ 700 le nombre de produits américains qui seront concernés et les droits de douane varieront de 15% à 50%, touchant aussi bien les produits de la mer américains que les motos, en passant par les vêtements et les produits en papier. Toutefois, le taux le plus élevé, à savoir 50%, est réservé à certains produits laitiers, cosmétiques et bois d'œuvre américains. Ces droits de douane entreront en vigueur le 8 septembre. Que fait le Canada pour se protéger ?
3: Le Canada saura relever le défi, nous relèverons ce défi ensemble et comme l'a déclaré le Premier ministre, nous soutiendrons nos travailleurs et nos entreprises de notre secteur par tous les moyens nécessaires et aussi longtemps qu'il le faudra. Notre équipe de négociation et le Premier ministre ont travaillé sans relâche au nom de tous les Canadiens, mais les conditions proposées par l'administration américaine étaient en fin de compte économiquement injustes et inacceptables.
5: Et ces mesures visent précisément les petites et moyennes entreprises qui seront les plus durement touchées par cette guerre commerciale. Il s'agit donc de mettre en place une réponse permettant d'accéder rapidement à des fonds. Des modifications sont également apportées au programme canadien d'assurance emploi afin que les travailleurs licenciés puissent bénéficier plus rapidement de prestations plus élevées. Le gouvernement canadien se prépare ainsi sur le long terme. Il sait que cela va faire mal et que davantage d'entreprises tenteront de se diversifier hors des États-Unis, mais comme on pouvait s'y attendre, cela va être douloureux pour les Canadiens.
1: L'Afrique du Sud souhaite renforcer la réglementation relative aux crypto-monnaies en ciblant les flux de plusieurs milliards de dollars qui traversent les frontières et transitent par l'économie numérique. La Banque centrale sud-africaine a publié un projet de manuel réglementaire pour consultation publique afin de renforcer la surveillance des actifs numériques. Mais alors que les régulateurs s'efforcent de combler les lacunes et d'empêcher les flux financiers illicites. Le secteur met en garde contre les risques que ces règles entravent les activités légitimes et l'innovation.
5: Les nouvelles règles de la Banque centrale, visant à empêcher les flux financiers transfrontaliers illicites, pourraient contraindre les détenteurs de crypto-monnaies, d'or ou de devises étrangères à les déclarer, voire à les vendre à l'État ou à des acheteurs agréés. Une mesure qui pourrait paralyser le secteur.
4: La réglementation, telle qu'elle se présente actuellement, est très orientée vers les technologies traditionnelles ou existantes. Par exemple, l'utilisation du système SWIFT dans le secteur bancaire pour transférer des fonds. Elle n'est pas technologiquement neutre. Et je pense que ce que le secteur, et moi-même en tout cas, préconisons, c'est un ensemble de réglementations technologiquement neutres.
5: La principale préoccupation concerne l'impact que les projets de loi pourraient avoir sur les entreprises qui ont déjà franchi le pas du numérique.
4: Cette règle qui interdit aux entités d'utiliser des cryptoactifs, quels qu'ils soient, pour transférer de l'argent à l'étranger, perturbe tout un tas de choses. Elle empêche les banques d'accepter des crypto-monnaies stables et de les convertir en rand pour les verser sur les comptes bancaires des particuliers. Elle empêche les petites entreprises d'envoyer des crypto-monnaies stables en Chine pour payer des marchandises afin de pouvoir importer, etc.
5: Pour les utilisateurs ordinaires de crypto-monnaies, l'impact pourrait se faire sentir non seulement sur leur portefeuille, mais aussi sur la rapidité des transferts d'argent en temps réel.
4: S'ils disposent de leur propre portefeuille d'autodépositaire ou d'un portefeuille sur une plateforme d'échange non réglementée en Afrique du Sud, le processus serait probablement très similaire à celui des paiements internationaux effectués aujourd'hui par l'intermédiaire d'une banque. Ce serait sans doute un peu plus coûteux et plus lent que ce qui se passe actuellement.
5: La Banque centrale a refusé de commenter tant que la réglementation n'aura pas été finalisée. Un projet de manuel est actuellement soumis à la consultation publique jusqu'à la fin du mois de septembre.
4: Nous devons être en mesure de dire « Excluons les crypto-monnaies stables de ce cadre. Reconnaissons cette nouvelle forme de monnaie. Réglementons les crypto-monnaies stables de la même manière qu'on l'a fait en Europe, à Singapour et à Hong Kong. Réglementons les crypto-monnaies stables afin que les gens aient la certitude de pouvoir se lancer dans la création d'entreprises. »
5: L'Afrique du Sud a figuré pendant 2 ans sur la « liste grise » pour ne pas disposer de système adéquat de prévention du blanchiment d'argent et du financement du terrorisme. Maintenant qu'elle en est sortie, elle fera tout son possible pour empêcher que les crypto-monnaies ne deviennent un canal pour les flux financiers illicites, un exercice d'équilibre délicat, car cela risque de freiner brutalement un secteur qui pourrait transformer l'inclusion financière et les mouvements transfrontaliers de capitaux.
1: Les producteurs de coton ouzbeks se tournent vers la technologie chinoise pour augmenter leur production tout en réduisant considérablement leur consommation d'eau. De l'irrigation aux machines agricoles en passant par la transformation, le savoir-faire chinois est mis à point, est mis à profit tout au long de la chaîne de production du coton. Reportage depuis la frontière entre l'Ouzbékistan et la Turkménistan.
2: C'est peut-être le plus beau son du désert, celui de l'eau. Ici, dans le sud de l'Ouzbékistan, chaque goutte compte, en particulier pour une culture aussi gourmande en eau que le coton. Et de plus en plus, les agriculteurs de la région se tournent vers la technologie chinoise d'irrigation au goutte à goutte pour tirer le meilleur parti de cette eau.
4: Nous espérons obtenir un rendement pouvant atteindre 9 tonnes de coton par hectare. Notre coton se développe bien. Comme vous pouvez le voir, environ 50% des fleurs se sont déjà ouvertes. J'utilise ce système d'irrigation au goutte à goutte depuis 2 ans. Les économies d'eau réalisées grâce à ce système sont très importantes.
2: L'eau provenant du canal est recueillie dans cet immense bassin, puis mélangée à de l'engrais et pompée via des tuyaux goutte à goutte directement vers les plants. Environ 5000 hectares de cette région sont déjà équipés de ce système. Il réduit les pertes d'eau tout en permettant aux agriculteurs de contrôler avec précision la quantité d'eau et de nutriments que reçoit leur coton. Mais ici, la technologie chinoise ne s'arrête pas aux limites des champs. À Karchi, non loin de là, des tracteurs, des semoirs à coton et des moissonneuses-batteuses sont alignés dans une nouvelle usine d'assemblage qui devrait entrer en production dans 2 mois.
4: Notre entreprise est profondément implantée en Chine depuis de nombreuses années et bénéficie d'un accueil favorable auprès d'un large éventail d'utilisateurs. Nous apportons donc notre technologie la plus avancée pour participer à l'effort de modernisation agricole de l'Ouzbékistan. Notre objectif est de soutenir la communauté locale grâce à nos dernières innovations technologiques.
2: Et à l'autre bout de la chaîne de production, une autre usine détenue par des Chinois se prépare à transformer le coton récolté dans ses champs. Ces machines sont déjà installées. L'usine devrait ouvrir en novembre et fournir des emplois à 100 de travailleurs locaux. Des machines agricoles de pointe à l'irrigation au goutte à goutte de précision en passant par des installations de transformation modernes, l'expérience et l'expertise de la Chine en matière de production cotonnière sont mises en pratique ici même en Ouzbékistan, à presque toutes les étapes de la chaîne de production.
1: Le plus grand salon asiatique dédié au tissu a ouvert ses portes à Shanghai. Cette année, un nombre croissant d'exposants présentent leurs derniers produits pour animaux de compagnie, notamment des denues, des laisses et des tapis.

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2: Bonjour à toutes et à tous, bienvenue dans notre nouvelle émission musicale « On connaît la chanson ». Dans l'émission d'aujourd'hui, je vous propose des chansons chinoises. Tout d'abord, voici « Petites étoiles »,« 小星星», »,« Ma lumière »,« 我的光», interprétée par la chanteuse chinoise Huang Yali.

Vous écoutez On connaît la chanson, aujourd'hui je vous propose une chanson chinoise. Yang Qianxi est un jeune chanteur chinois. Il a interprété la chanson dédiée aux Jeux Olympiques d'hiver de Beijing 2022. Voici Ensemble vers le futur, 一起向未来.

C'est de la chanson Ensemble vers le futur, 一起向未来 interprété par 易烊千玺. Je vous propose encore des chansons de ce jeune

Vous écoutez On connaît la chanson. Tout de suite, des chansons de Zhou Shen, chanteur chinois. Il a une voix très claire. On écoute Il fait du vent, qi feng le, Grand poisson, da yu, et La lumière, guang liang.

0: Vous écoutez On connaît la chanson, notre émission d'aujourd'hui touche à sa fin. Dans la dernière partie, nous allons écouter Mon rêve, 我的梦 et Si c'est l'amour, 如果这就是爱情。Merci de votre fidélité, à la prochaine.
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0: Le président chinois Xi Jinping a ordonné tous les efforts pour les opérations de sauvetage et de secours après qu'une coulée de boue au Népal avait fait des victimes au poste frontière de Qinghai dans la région autonome du Xizang, dans le sud-ouest de la Chine. La catastrophe a coupé les routes menant au poste frontière du côté chinois ainsi que les communications et l'approvisionnement en électricité. Le poste frontière de Qinghai est un important point de passage terrestre qui relie la Chine et le Népal. L'Iran affirme avoir repris les négociations avec son voisin, le sultanat d'Oman, concernant la gestion du détroit d'Ormuz. Les deux pays indiquent avoir discuté de la création d'un couloir de navigation temporaire commun à travers le détroit et s'être mis d'accord pour le déminé, mais le président américain Donald Trump affirme que toutes les mines présentes dans cette voie navigable ont déjà été retirées. Cette annonce intervient alors que Téhéran a dénoncé les nouvelles sanctions américaines visant à isoler son économie, les qualifiant d'actes de flagrante illégalité. Et l'Iran se dit tout à fait prêt à faire face à l'intensification des sanctions américaines.
1: Contrairement aux sanctions précédentes, cette nouvelle pression semble viser directement les petits circuits informels que les commerçants utilisent au quotidien pour contourner discrètement les restrictions. Ces blocages ont poussé les commerçants iraniens à se tourner vers ces portes dérobées, mais ces failles se referment rapidement, ce qui pourrait rendre la lutte contre les sanctions bien plus difficile qu'auparavant. Au final, ce sont les Iraniens ordinaires qui en paient le prix fort, eux qui subissent de plein fouet cette guerre économique. Rien qu'au cours des 3 derniers jours, la monnaie nationale iranienne a atteint son plus bas niveau historique, un dollar américain s'échangeant contre plus de 2 millions de rials, ce qui porte un coût psychologique et financier énorme aux habitants. Des analystes et des opérateurs financiers en Iran préviennent que si cette tendance persiste, le pays pourrait être confronté à de graves pénuries de matières premières, de denrées alimentaires et d'autres produits de première nécessité, associés à une hausse des prix de l'essence, ce qui rendrait la situation encore plus préoccupante. Alors que les responsables iraniens affirment disposer d'un plan adapté, la question centrale n'est pas leur niveau de préparation, mais le prix final que le pays devra payer et qui, en fin de compte, en fera les frais.
0: Le Japon entend renforcer encore ses capacités militaires. Le ministère de la Défense prévoit de demander un budget record de 8 900 milliards de yens pour l'exercice 2027. Cela représente près de 56 milliards de dollars américains. Le budget de la défense définitif pourrait encore augmenter lorsque le budget sera finalisé dans le courant de l'année. Selon des responsables du gouvernement et du parti au pouvoir, ce budget accorde la priorité à l'utilisation de l'intelligence artificielle et des véhicules aériens sans pilote, tels que les drones. Il vise également à garantir que le Japon soit équipé pour faire face à des conflits de longue durée et à renforcer ses capacités de défense. Un séminaire consacré aux objets culturels chinois présents au Japon et aux efforts visant à les rapatrier se tient actuellement à l'Université normale du Liaoning dans le nord-est de la Chine. Des experts chinois et japonais réclament la restitution de ces objets tout en exhortant le Japon à assumer son passé d'agression et à remplir ses responsabilités historiques.
2: Je m'oppose fermement aux initiatives du Japon visant à accélérer sa remilitarisation. Le Japon n'a toujours pas présenté d'excuses complètes ni assumé pleinement la responsabilité de ses agressions passées. Le Japon ne doit plus jamais s'engager sur une voie susceptible de mener à la guerre. Malheureusement, le gouvernement japonais a adopté une position très négative et peu coopérative sur la question de la restitution des objets culturels à la Chine. Mais nous continuerons à œuvrer et à chercher des moyens de faire avancer les choses. De nombreuses personnes au Japon partagent notre point de vue. Nous devons nous unir et ce faisant, notre force sera encore plus grande que celle des forces de droite.
3: La dérive vers la droite qui s'accélère au Japon rend encore plus difficile la restitution des biens culturels chinois pillés. Mais nous ne nous laisserons pas décourager. Les faits et les archives historiques sont de notre côté et ils ne peuvent être niés. Nous redoublerons d'efforts, présenterons des preuves solides et continuerons à faire pression pour obtenir la restitution de ces biens culturels.
2: Sanae Takaichi a bâti sa carrière politique en attisant les sentiments nationalistes. Cela place la droite japonaise en décalage avec un monde qui apprend à faire face à sa propre histoire. Et c'est pourquoi sa cote de popularité ne cesse de baisser. Je suis archéologue. Restituer les biens pillés à leur pays d'origine n'est pas seulement une question de conscience. Pour moi, c'est aussi mon devoir.
0: Le Canada a annoncé des droits de douane équivalents, dollar pour dollar, sur les produits américains d'une valeur de 20 milliards de dollars, alors que la guerre commerciale s'intensifie. Le Canada a également annoncé un plan de soutien de plusieurs milliards de dollars destiné aux entreprises touchées par les droits de douane américains. Et ces mesures font suite à l'imposition ce week-end par le président américain Donald Trump de droits de douane de 50% sur les importations canadiennes après l'échec des négociations commerciales.
4: Nous estimons à environ 700 le nombre de produits américains qui seront concernés et les droits de douane varieront de 15% à 50%, touchant aussi bien les produits de la mer américain que les motos, en passant par les vêtements et les produits en papier. Toutefois, le taux le plus élevé, à savoir 50%, est réservé à certains produits laitiers, cosmétiques et bois d'œuvre américains. Ces droits de douane entreront en vigueur le 8 septembre. Que fait le Canada pour se protéger ?
2: Le Canada saura relever le défi, nous relèverons ce défi ensemble et comme l'a déclaré le Premier ministre, nous soutiendrons nos travailleurs et nos entreprises de notre secteur par tous les moyens nécessaires et aussi longtemps qu'il le faudra. Notre équipe de négociation et le Premier ministre ont travaillé sans relâche au nom de tous les Canadiens, mais les conditions proposées par l'administration américaine étaient en fin de compte économiquement injustes et inacceptables.
4: Et ces mesures visent précisément les petites et moyennes entreprises qui seront les plus durement touchées par cette guerre commerciale. Il s'agit donc de mettre en place une réponse permettant d'accéder rapidement à des fonds. Des modifications sont également apportées au programme canadien d'assurance-emploi afin que les travailleurs licenciés puissent bénéficier plus rapidement de prestations plus élevées. Le gouvernement canadien se prépare ainsi sur le long terme. Il sait que cela va faire mal et que davantage d'entreprises tenteront de se diversifier hors des États-Unis. Mais comme on pouvait s'y attendre, cela va être douloureux pour les Canadiens.
0: L'Afrique du Sud souhaite renforcer la réglementation relative aux crypto-monnaies en ciblant les flux de plusieurs milliards de dollars qui traversent les frontières et transitent par l'économie numérique. La Banque centrale sud-africaine a publié un projet de manuel réglementaire pour consultation publique afin de renforcer la surveillance des actifs numériques. Mais alors que les régulateurs s'efforcent de combler les lacunes et d'empêcher les flux financiers illicites. Le secteur met en garde contre les risques que ces règles entravent les activités légitimes et l'innovation.
4: Les nouvelles règles de la Banque centrale, visant à empêcher les flux financiers transfrontaliers illicites, pourraient contraindre les détenteurs de crypto-monnaies, d'or ou de devises étrangères à les déclarer, voire à les vendre à l'État ou à des acheteurs agréés. Une mesure qui pourrait paralyser le secteur.
3: La réglementation, telle qu'elle se présente actuellement, est très orientée vers les technologies traditionnelles ou existantes. Par exemple, l'utilisation du système SWIFT dans le secteur bancaire pour transférer des fonds. Elle n'est pas technologiquement neutre. Et je pense que ce que le secteur, et moi-même en tout cas, préconisons, c'est un ensemble de réglementations technologiquement neutres.
4: La principale préoccupation concerne l'impact que les projets de loi pourraient avoir sur les entreprises qui ont déjà franchi le pas du numérique.
5: Cette règle qui interdit aux entités d'utiliser des cryptoactifs, quels qu'ils soient, pour transférer de l'argent à l'étranger, perturbe tout un tas de choses. Elle empêche les banques d'accepter des crypto-monnaies stables et de les convertir en rand pour les verser sur les comptes bancaires des particuliers. Elle empêche les petites entreprises d'envoyer des crypto-monnaies stables en Chine pour payer des marchandises afin de pouvoir importer, etc.
4: Pour les utilisateurs ordinaires de crypto-monnaies, l'impact pourrait se faire sentir non seulement sur leur portefeuille, mais aussi sur la rapidité des transferts d'argent en temps réel.
3: S'ils disposent de leur propre portefeuille d'autodépositaire ou d'un portefeuille sur une plateforme d'échange non réglementée en Afrique du Sud, le processus serait probablement très similaire à celui des paiements internationaux effectués aujourd'hui par l'intermédiaire d'une banque. Ce serait sans doute un peu plus coûteux et plus lent que ce qui se passe actuellement.
4: La Banque centrale a refusé de commenter tant que la réglementation n'aura pas été finalisée. Un projet de manuel est actuellement soumis à la consultation publique jusqu'à la fin du mois de septembre.
5: Nous devons être en mesure de dire: excluons les crypto-monnaies stables de ce cadre. Reconnaissons cette nouvelle forme de monnaie. Réglementons les crypto-monnaies stables de la même manière qu'on l'a fait en Europe, à Singapour et à Hong Kong. Réglementons les crypto-monnaies stables afin que les gens aient la certitude de pouvoir se lancer dans la création d'entreprises.
4: L'Afrique du Sud a figuré pendant 2 ans sur la liste grise pour ne pas disposer de système adéquat de prévention du blanchiment d'argent et du financement du terrorisme. Maintenant qu'elle en est sortie, elle fera tout son possible pour empêcher que les crypto-monnaies ne deviennent un canal pour les flux financiers illicites, un exercice d'équilibre délicat, car cela risque de freiner brutalement un secteur qui pourrait transformer l'inclusion financière et les mouvements transfrontaliers de capitaux.
0: Les producteurs de coton ouzbeks se tournent vers la technologie chinoise pour augmenter leur production, tout en réduisant considérablement leur consommation d'eau. De l'irrigation aux machines agricoles en passant par la transformation, le savoir-faire chinois est mis à profit tout au long de la chaîne de production du coton. Reportage depuis la frontière entre l'Ouzbékistan et la Turkménistan.
1: C'est peut-être le plus beau son du désert, celui de l'eau. Ici, dans le sud de l'Ouzbékistan, chaque goutte compte, en particulier pour une culture aussi gourmande en eau que le coton. Et de plus en plus, les agriculteurs de la région se tournent vers la technologie chinoise d'irrigation au goutte à goutte pour tirer le meilleur parti de cette eau.
5: Nous espérons obtenir un rendement pouvant atteindre 9 tonnes de coton par hectare. Notre coton se développe bien. Comme vous pouvez le voir, environ 50% des fleurs se sont déjà ouvertes. J'utilise ce système d'irrigation au goutte à goutte depuis 2 ans. Les économies d'eau réalisées grâce à ce système sont très importantes.
1: L'eau provenant du canal est recueillie dans cet immense bassin, puis mélangée à de l'engrais et pompée via des tuyaux goutte à goutte directement vers les plants. Environ 5000 hectares de cette région sont déjà équipés de ce système. Il réduit les pertes d'eau tout en permettant aux agriculteurs de contrôler avec précision la quantité d'eau et de nutriments que reçoit leur coton. Mais ici, la technologie chinoise ne s'arrête pas aux limites des champs. À Karchi, non loin de là, des tracteurs, des semoirs à coton et des moissonneuses-batteuses sont alignés dans une nouvelle usine d'assemblage qui devrait entrer en production dans 2 mois.
5: Notre entreprise est profondément implantée en Chine depuis de nombreuses années et bénéficie d'un accueil favorable auprès d'un large éventail d'utilisateurs. Nous apportons donc notre technologie la plus avancée pour participer à l'effort de modernisation agricole de l'Ouzbékistan. Notre objectif est de soutenir la communauté locale grâce à nos dernières innovations technologiques.
1: Et à l'autre bout de la chaîne de production, une autre usine détenue par des Chinois se prépare à transformer le coton récolté dans ses champs. Ces machines sont déjà installées. L'usine devrait ouvrir en novembre et fournir des emplois à 100 de travailleurs locaux. Des machines agricoles de pointe à l'irrigation au goutte à goutte de précision, en passant par des installations de transformation modernes, l'expérience et l'expertise de la Chine en matière de production cotonnière sont mises en pratique ici même en Ouzbékistan, à presque toutes les étapes de la chaîne de production.
0: Le plus grand salon asiatique dédié au tissu a ouvert ses portes à Shanghai. Cette année, un nombre croissant d'exposants présentent leurs derniers produits pour animaux de compagnie, notamment des deux nus, des laisses et des tapis.

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0: Bonjour à tous, bienvenue dans une nouvelle émission de Classico. Aujourd'hui, nous allons découvrir tout d'abord l'évolution au secteur des services destinés au troisième âge et ensuite nos regards se tournent vers le fabriqué en Chine. Un reportage nous permet d'avoir un aperçu sur la formation des compétences professionnelles en Chine.
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0: Le vieillissement de la population est aujourd'hui une tendance mondiale et la Chine n'y échappe pas. Fin 2022, on comptait en Chine quelque 280 millions de personnes âgées de plus de 60 ans. Selon les estimations, ce chiffre dépassera la barre des 400 millions d'individus d'ici 2035. Han Guilin, 67 ans, habitant de Pékin, fait partie de la colossale population âgée de Chine. Il souhaite trouver des produits et services communs et efficaces pour améliorer sa qualité de vie.
8: D'après ma propre expérience, mes parents âgés et mes proches ont tous connu les difficultés du vieillissement, et c'est une préoccupation commune à toute la société. On devrait faire avancer les choses à ce stade. J'ai essayé plusieurs produits internationaux visant à prendre soin des personnes âgées, qui sont pour moi une grande aubaine et un grand espoir. Les produits en provenance du reste du monde nous offrent davantage de choix.
0: Depuis une dizaine d'années, les capitaux étrangers ont commencé à s'implanter en Chine sur le marché des services de soins aux personnes âgées, pour répondre aux besoins du marché et à exploiter le gigantesque marché chinois. Étant les premiers pays à être entrés en période de vieillissement de leur population, les pays occidentaux ont développé de multiples produits et services pour les personnes âgées. Des produits ont apporté des nouveautés et permis de combler les lacunes sur le marché chinois. Arrivé en Chine en 2015, Aquamunit, une marque venant des Pays-Bas, spécialisée dans la réhabilitation aquatique, a travaillé avec plusieurs établissements médicaux chinois pour y entamer la construction d'infrastructures et la formation à la réhabilitation aquatique. Liu Huijie, représentante en Chine d'Aquamunit.
9: La réhabilitation se faisait principalement par immersion dans l'eau en Chine. Quant à nous, nous préconisons des exercices actifs. Des exercices de port de poids et de résistance peuvent être effectués dans l'eau pour aider les patients en phase post-opératoire à reconstruire rapidement leurs muscles. La réhabilitation dans l'eau a ses propres avantages. Grâce à la flottabilité de l'eau, le corps peut être placé dans un état proche de l'apesanteur et des exercices de force et de souplesse ciblés dans ces conditions peuvent être très efficaces et améliorer l'état des muscles.
0: B plus H Consulting International figure parmi les premières entreprises étrangères à s'installer en Chine dans le domaine de la conception architecturale des établissements de soins. Depuis une dizaine d'années, la société canadienne a constaté la transformation du secteur en Chine. Écoutons Landy Liang, directrice supérieure de la clientèle de B plus H Consulting International.
10: Beaucoup de nos propriétaires préféraient un grand espace, tandis qu'aujourd'hui on souligne davantage une conception qui insiste sur la primauté de l'homme. Nous accordons beaucoup d'attention aux détails de la conception, en respectant les caractéristiques et les habitudes des personnes âgées. En termes d'emplacement, ils souhaitent pouvoir passer du temps avec leur famille en ville et continuer à communiquer avec leurs amis et voisins. Si l'on veut tenir compte des besoins des personnes à mobilité réduite, il faut leur donner suffisamment d'espace, sans viser le luxe, mais en privilégiant la commodité et le confort.
0: En 2014, le Conseil des affaires d'État de Chine a publié un document visant à encourager et à soutenir les investisseurs étrangers à investir dans les maisons de retraite. Les entreprises internationales ont vu des opportunités à cet égard et voudraient profiter des immenses perspectives de l'économie des chevaux gris en Chine afin de mieux s'adapter à la vie des Chinois âgés. Spécialisée dans les soins infirmiers à domicile pour le troisième âge, la société néerlandaise Purzorg dispose d'une équipe professionnelle d'infirmiers pour effectuer des soins à domicile.
2: Installée en Chine depuis 2014, Purzorg a coopéré tout d'abord avec les agglomérations locales chinoises pour prendre soin des personnes âgées qui perdent la capacité à effectuer les activités du quotidien. Le personnel infirmier se rend chez les seniors et leur offre de multiples services infirmiers, allant de la prise de douche à la surveillance de la glycémie, en passant par la réhabilitation physique.
0: Selon les statistiques de la Commission nationale de la santé, 90% des Chinois âgés ont choisi de passer chez eux la période post-retraite. Le représentant en Chine de Purzorg, Daniel Huang, estime que le marché futur des soins infirmiers à domicile sera très vaste en Chine.
2: D'abord, la population âgée est très importante et le sera encore plus avec l'augmentation de la longévité. Deuxièmement, la structure de la famille à enfants unique en Chine fera que les familles chinoises auront besoin de plus de soutien en termes de services publics. En outre, nous avons constaté que de nombreuses personnes âgées souhaitaient encore vivre chez elles et nous espérons fournir des services de qualité dans ce domaine.
0: Les entreprises japonaises cherchent également à s'implanter sur le marché chinois. Une dizaine de marques japonaises se sont exposées récemment auprès du public chinois. Yan Chao, représentant du marketing de ces marques japonaises en Chine.
6: Le Japon est entré dans une société vieillissante depuis 1979. Et pendant près de 50 ans, le pays a élaboré de nombreux produits d'excellente qualité et souhaite exploiter le vaste marché chinois. De l'appareil de physiothérapie aux chaussures destinées au troisième âge, la plupart des produits ne sont pas encore présentés et vendus en Chine. Ils souhaitent trouver des agents ou des partenaires pour la production locale en Chine par le biais de l'exposition.
0: Les perspectives du marché sont prometteuses. Alors, les entreprises étrangères devaient savoir s'adapter aux conditions locales. Or, la tarification reste problématique pour ces produits étrangers. Yan Chao.
6: Le coût de la main-d'œuvre est plus élevé au Japon, et pour réduire le coût, des marques japonaises comptent fabriquer leurs produits localement en collaboration avec les usines chinoises. Une entreprise japonaise qui produit des toilettes et des bidets va fabriquer des produits en Chine, pour s'adapter aux conditions physiques et à la taille des Chinois, différentes des Japonais.
0: D'ici à 2050, on prévoit que le potentiel de consommation de la population âgée chinoise atteindra environ 106 000 milliards de yuan, ce qui fera de la Chine le pays disposant du plus grand potentiel de marché du genre dans le monde. Au niveau du gouvernement, la Chine encourage les capitaux étrangers à prendre part au marché des soins pour personnes âgées. L'industrie des services aux personnes âgées est en constante transformation et se développe rapidement en Chine. Lindy Liang souhaite continuer à investir dans le marché de services aux personnes âgées en Chine.
10: Au départ, c'était souvent les entreprises étrangères qui nous demandaient d'effectuer les conceptions, tandis qu'aujourd'hui de plus en plus d'entreprises privées chinoises cherchent à nouer des coopérations. Il nous fallait donc fournir des concepts et autres services de meilleure qualité afin d'attirer les clients sur le marché chinois.
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0: L'utilisation des technologies numériques sont de plus en plus fréquentes dans les services destinés au troisième âge.
12: Avec une simple touche du bouton, le senior peut envoyer un message de secours qui sera rapidement capté par le centre d'urgence de sa communauté. Ce dernier va immédiatement localiser le signal et prêter secours à la personne âgée en fonction de son document enregistrant ses conditions physiques.
0: Vous venez d'entendre le responsable de vente d'un téléinvestisseur qui explique l'usage d'un produit à un client. En forme du bracelet, ce téléinvestisseur à une touche permet, à l'aide d'une puce insérée en son sein, d'en

0: enregistrer les données physiques et de demander secours en cas d'urgence. Comme son nom l'indique, le bracelet n'est muni que d'un seul bouton, une conception qui vise à faciliter l'usage du téléinvestisseur pour les personnes âgées, souvent embarrassées par le fossé numérique. Aujourd'hui, de multiples produits numériques font leur apparition sur le marché, ce qui aide le troisième âge à passer plus heureusement la période post-retraite. Le système de surveillance de sécurité est aussi un produit numérique installé dans un grand nombre de maisons de retraite en Chine. Faisant usage des technologies 4G et d'Internet des objets, ce système permet de donner l'alerte en cas d'urgence, telles que l'anormalité de la fréquence cardiaque, l'attardement aux toilettes ou sans activité vitale. En plus, une application sur le portable permet aux jeunes d'être informés de façon constante des informations physiques de leurs parents. Longpong Technology est une société chinoise qui se spécialise dans la recherche et le développement des produits intelligents au service du troisième âge. Li Yunxu, agent du marketing de Longpong.
1: Il arrive parfois que les seniors tombent par terre à la maison, mais sans aide d'autrui, ou qu'ils se perdent dans la rue. Ce sont tous des problématiques dont on doit prendre en considération. Nous souhaitons éviter au possible ce genre de tragédie en recourant aux moyens intelligents.
0: L'apparition des produits développés à partir des technologies numériques et d'intelligence artificielle aide à largement améliorer la qualité de vie des seniors. Un marché prometteur s'émerge et se développe rapidement en Chine.
1: Le nombre de la population âgée est colossal en Chine, tandis que le personnel de service est relativement peu nombreux. Les produits et équipements intelligents permettent de réduire la charge de travail des agents de service pour qu'ils puissent mieux prendre soin des personnes âgées.
0: Selon les statistiques de la Commission nationale de la santé de Chine, 90% des Chinois âgés ont choisi de passer chez eux la période post-retraite, ce qui offre des opportunités pour les entreprises du secteur de services intelligents pour les personnes âgées.
1: Au niveau du gouvernement, on peut voir que la Chine attache une grande importance à ce domaine. Prenons l'exemple de Beijing, les agglomérations sont en train d'effectuer des transformations d'infrastructures en faveur du troisième âge, des fonds ont été versés et seront continuellement versés par les services gouvernementaux à différents échelons pour installer des équipements.
0: À l'heure actuelle, la plupart des entreprises dans le domaine de services intelligents pour personnes âgées coopèrent principalement avec les maisons de retraite ou les gouvernements. Selon Li Yunxu de Longpong Technology, son entreprise a fourni depuis 2019 des services à quelques 2000 résidences de vieillesse à travers le pays, couvrant plus de 100 000 personnes âgées. Certes, le potentiel du marché vis-à-vis des consommateurs individuels reste à être développé. Écoutons les remarques du responsable d'une société pékinoise spécialisée dans les produits intelligents destinés au troisième âge.
2: Les gens manquent encore de connaissances sur les produits intelligents. Différencié à d'autres produits, le marché de services aux personnes âgées a un phénomène particulier, c'est que ceux qui paient les produits ne sont pas les personnes qui les utilisent. Les jeunes sont parfois inconscients et ne savent pas que les seniors ont besoin de tels produits ou services. En l'occurrence, il est important pour nous de renforcer les connaissances des consommateurs.
0: Voilà, c'était un reportage consacré à l'évolution du marché des services aux personnes âgées en Chine. On prend maintenant une pause musicale et de retour dans Classico, vous allez suivre un reportage sur la vie des maîtres artisans qui assurent la réalisation des grandes conceptions scientifiques et technologiques.

0: Vous êtes toujours dans Classe Echo. Le radiotélescope FAST, le programme d'exploitation lunaire Chang'e ou le système de navigation satellite Beidou, tous ces projets phares incarnent la puissance du fabriqué en Chine et la capacité de recherche et de développement du pays. Du plan initial au produit fabriqué, qui sont les maîtres artisans assurant la réalisation de ces grandes conceptions scientifiques et technologiques? Xia Li, ajusteur à China Electronic Technology Group Corporation, est l'un d'entre eux. Il a assumé l'assemblage et l'ajustage des antennes satellites pour les grands projets énumérés précédemment.
1: Distincte d'une production standardisée, les travaux que nous devons réaliser sont des projets extrêmement exigeants quant à la précision des pièces détachées. Chaque assemblage constitue un nouveau défi pour nous. Je dis souvent à mes apprentis qu'il nous faut réfléchir en position de concepteur pour qu'on puisse mieux comprendre le dessin et les structures du produit et mener à bien l'assemblage et l'ajustage des antennes satellites.
0: La sonde lunaire Chang'e 4 a été lancée avec succès en décembre 2018. Sans la précision du télescope, la sonde ne serait pas capable d'accomplir le premier alunissage en douceur jamais réalisé sur la face cachée de la Lune. Xia Li.
1: 0,004.

0: 4000 mètres, c'est la précision pour l'assemblage des télescopes. Si on le fait à 0,005 mm, il semble qu'il s'agit d'une nuance négligeable, mais on ne saura pas pratiquer l'observation.
1: Alors, comment faire pour être apte à réaliser de telles tâches? La réponse de Xiaoli consiste à faire des exercices autant que possible. Un attachement persistant à la qualité marque son attitude au travail.
0: Un ensemble d'équipements se compose souvent de plusieurs milliers d'accessoires et le détachement d'une simple petite vis provoquerait un accident gravissime. On n'a pas d'autre moyen que d'aller feuilleter les documents pour perfectionner nos compétences.
1: L'héritage du maître à l'apprenti est très important pour la transmission des savoir-faire de l'ajustage. Xiaoli rappelle ses premiers jours en tant qu'apprenti.
0: Mon maître est une personne sérieuse, il ne parle pas beaucoup. Jusqu'aujourd'hui, j'ai encore un peu peur de lui. Un ajusteur doit savoir soulever la lourdeur aussi légèrement que possible. Ce travail est bien exigeant sur la stabilité. Mon maître m'a demandé de faire une dizaine de pompes avant d'affûter le forêt. Après les exercices, on est en état de fatigue et cela aide à tremper ma stabilité.
1: Xiaoli éprouve toujours une grande gratitude envers son maître. Il lui a enseigné les compétences professionnelles et l'a beaucoup influencé sur sa manière de penser.
0: Le plus important, c'est qu'il m'a montré cette mode de pensée en tant qu'ajusteur professionnel. Il nous a appris à ne pas se presser de faire la tâche, parce que sans lui, la qualité prime toujours sur la vitesse. Ça, c'est le plus grand profit. Cette idée m'a tellement influencé. Lorsque je dirige aujourd'hui une équipe à mon tour, j'ai la même exigence sur le travail.
1: Xiaoli se consacre à l'ajustage depuis plus de 30 ans et garde toujours un respect solennel envers la mise en application des compétences professionnelles. Mais il accorde aussi beaucoup d'enthousiasme à son travail.
0: Nos produits ne sont pas que des métaux froids, ils sont aussi des œuvres d'art. Chaque fois que je finis l'ajustage, le produit devient comme mon propre enfant alors que c'est moi qui lui donne vie. Une fois livré au client, il acquiert son propre univers.
1: Aujourd'hui, la Chine aspire à un développement axé sur la qualité des plans économiques et sociaux. Les compétences professionnelles permettent à Xiaoli de faire des réflexions en la matière. Selon lui, dans ce processus, il fallait que le pays se munisse d'une équipe d'ouvriers et de gens compétents qualifiés.
0: Lorsque le pays a besoin d'un développement de qualité, il ne fallait pas non seulement renforcer la capacité de recherche, mais aussi développer la formation des talents avec des compétences professionnelles. Si les compétences des ouvriers ne sont pas à la hauteur de la recherche et du développement, une fois que le produit sera mis en service, sans l'assurance d'ouvriers qualifiés, la performance du produit ne répondra pas aux exigences.
1: Selon les chiffres de sources officielles, à la fin de 2021, on compte plus de 200 millions de travailleurs de compétences en Chine, soit 26% de la population active totale, qui s'élève à 650 millions de personnes. Parmi ces travailleurs de compétences, le nombre de talents munis de hautes qualifications dépasse 60 millions de personnes, soit 30% du chiffre total. En tant que député à la 14e Assemblée populaire nationale, Xiaoli a soumis en mars 2021 une proposition évoquant le renforcement de la formation des talents de compétences en Chine. Pour lui, il fallait tout d'abord établir au niveau gouvernemental un concept bien ciblé pour ensuite élaborer des politiques en faveur de la formation professionnelle.
0: Les écoles, elles aussi, devraient renforcer les échanges avec les entreprises et les usines pour mieux savoir de quelles technologies et de quelles sortes de talents on a besoin dans la pratique et ainsi lancer une coopération plus efficace avec elles. Il ne faut non plus oublier la formation dirigée par le concepteur au sein de l'entreprise. Cela est, à mon avis, la formation la plus économique parce qu'elle est orientée directement vers la production.
1: Face à l'essor de l'intelligence artificielle, Xiaoli avoue un sentiment de crise, mais il affirme le rôle toujours indispensable des ouvriers qualifiés dans l'assemblage des équipements de précision.
0: Une machine-outil n'arrivera jamais à fabriquer une machine dont la précision est plus élevée que celle de cette machine-outil. Elle n'est point compétente de réaliser cette tâche, le rôle de l'homme est illustré à ce moment. Nous fabriquons des produits issus de recherches scientifiques qui sont souvent en forme originale et distincte. Les machines sont parfois incapables de faire

0: ce genre de produit, on a encore besoin des ouvriers compétents pour réaliser l'assemblage et l'ajustage.
1: Un ouvrier de compétence devait se munir d'un esprit de dévouement, d'une capacité d'apprendre et du sens de responsabilité, d'après Xiali. Il souhaite apprendre de nouvelles connaissances auprès des jeunes ouvriers au temps de la révolution industrielle, tout en s'efforçant de leur transmettre ses compétences traditionnelles.
0: Nous devons certainement nous adapter à l'évolution de l'époque au lieu d'y être réfractaires. Les jeunes ouvriers sont bien intelligents et ils grandissent beaucoup plus vite que ma génération. En général, au bout de 3 à 5 ans, ils sont capables de réaliser un projet et après une dizaine d'années, ils dirigent déjà une équipe capable d'accomplir des projets assez importants. Ma tâche est de faire rayonner les compétences et de ne pas les laisser disparaître.
1: On prend à présent une pause musicale et on se retrouve juste après pour la dernière partie de notre émission consacrée aux courtes chinoises.

0: Merci de nous rejoindre dans Classico. C'est le moment de suivre notre rubrique Le chinois au quotidien.
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0: Bonjour à tous, bienvenue dans notre cours de chinois au quotidien, c'est Xiaotai.
1: Salut Xiaotai, eh bien moi c'est toujours Thomas, votre apprenti étudiant en chinois. Et je crois que la dernière fois nous avons parlé d'achat par téléphone, Tai. Donc le plus important ça va être de réviser les phrases du cours précédent. Alors la première phrase c'était « Je veux commander une pizza ». Comment tu dis ça en chinois ?
0: 我要订个比萨饼.
1: Comment puis-je payer ? Alors, comment on dit ça en chinois, Tai ?
0: 怎么付钱呢?
1: Une nouvelle phrase, vous pouvez payer à la livraison.
0: 您可以货到付款.
1: Encore une phrase et une dernière, donnez-moi une heure.
0: 您说个时间.
1: Allez, on se réécoute les dialogues en entier de la dernière fois.
2: 喂,你好,我要订一个比萨饼.
3: 大的还是小的?
2: 大的,怎么付钱呢?
3: 可以货到付款。
2: 请送到北京大学西门吧。
3: 好的。
2: 您几点能送到?
3: 你说一个时间。
2: 大概12点吧。
1: Bon allez, la révision s'arrête là, c'est le moment de passer aux nouvelles phrases du jour où je crois qu'on va parler de vêtements. Alors comme d'habitude, Xiaotai va vous donner les phrases en chinois, je vais les traduire en français et puis on va commencer les exercices.
0: 我想买一件旗袍.
1: Je veux acheter une qipao.
0: 这是什么料子的?
1: C'est en quel tissu?
0: 蓝色的好还是黄色的好?
1: Quelle est la mieux, la bleue ou la jaune?
0: 能试试吗?
1: Je peux l'essayer?
0: 能打折吗?
1: Pouvez-vous me faire une réduction? Allez, quand je rentre en France, je voudrais ramener à ma mère un truc bien pékinois, une qipao. Bien, c'est une robe fendue des deux côtés. C'est une robe traditionnelle chinoise d'origine manchoue qui permet aux femmes de montrer pleinement sa féminité.
0: Quand tu te trouves dans le magasin, tu peux dire au vendeur « 我想买一件旗袍. » « 我 » Je n'ai pas la peine de répéter.
1: Ok, wow.
0: « 想 » Vouloir.
1: « 想 »
0: « 买 » Acheter.
1: « 买 »
0: Yijian,旗袍, c'est une robe fondue des deux côtés, une robe chinoise.
1: Voilà, qipao, qui se traduit en français par robe fendue des deux côtés. Mais maintenant, on a tendance à utiliser directement sa prononciation en chinois, c'est-à-dire qu'on n'utilise plus robe fendue des deux côtés, on dit directement qipao. La phrase en entier, Tai.
0: 我想买一件旗袍. Ok, maintenant on va écouter le premier dialogue.
2: 你要买什么衣服?
3: 我想买一件旗袍.
1: Et je veux demander en quel tissu est cette robe. Alors comment dit-on ça en chinois, Tai?
0: Tu peux dire 这是什么料子的? 这, ce.
1: 这.
0: 是 veut dire être.
1: 是.
0: 什么 veut dire quel.
1: 什么.
0: 料子, tissu.
1: 料子.
0: 这是什么料子的?
1: Qui veut dire quel est ce tissu? Bon, on s'écoute le dialogue.
3: 这是什么料子的?
2: 真丝的.
1: Voilà, on vient d'écouter le dialogue et il me semble que le vendeur répond « C'est de la soie ». Alors, comment on dit le mot « soie » en chinois, Tai ?
0: Jensi.
1: Jensi. Une nouvelle phrase, mais de quelle couleur faut-il l'acheter, le bleu ou la jaune ?
0: Bon, là, tu peux demander l'avis de tes amis chinois, sinon tu peux aussi décrire au vendeur ta mère, c'est-à-dire sa couleur de peau, son style, ses préférences quant aux couleurs. Tu peux ainsi demander « 蓝色的好 还是 黄色的好 ?» 蓝色的, le bleu.
1: 蓝色的.
0: 还是 veut dire « où ?»
1: 还是.
0: 黄色的, le jaune.
1: 黄色的.
0: 好 veut dire « mieux, meilleur ».
1: Rao.
0: Donc la phrase

0: voir,
1: 能
0: 试试，essayer。
1: 试试。
0: 我能试试吗？
1: Bon, on s'écoute tout de suite le dialogue 4.
2: 能试试吗？
3: 您穿什么号的？
2: 中号的。
1: Allez, dans les phrases que nous venons d'entendre, on a bien sûr entendu « je peux l'essayer ». Et il y avait deux autres phrases. Alors la deuxième phrase, c'était « quelle est votre taille ?» Comment dire ça en chinois?
0: 您穿什么号的？
1: Voilà, et la réponse de la femme, c'était « je suis de taille moyenne ». Alors comment dit-on « moyenne taille »
0: 中号的。
1: Ok, bon, ça y est, le tissu est choisi, la robe également, bref, tout va bien, mais j'aimerais bien sûr qu'on me fasse une petite réduction, comment demander ça en chinois, Tai?
0: Bon, alors soit je te propose d'écouter d'abord le dialogue 5 dans lequel tu vas trouver les réponses.
2: 多少钱？
3: 980元。
2: 太贵了，能打折吗？
3: 可以打九折。
0: Alors Thomas, mon étudiant, as-tu saisi quelque chose de ce dialogue?
1: Je pense, ouais, mais alors le mieux, c'est que tu répètes les phrases une fois en chinois et que je les répète, moi, en français.
0: D'accord. 多少钱？
1: Ça fait combien?
0: 980元。
1: 980.
0: 太贵了。
1: C'est très cher.
0: 能打折吗？
1: Est-ce que vous pouvez me faire une réduction?
0: 可以打九折。
1: 10% de réduction.
0: Ok, maintenant je propose qu'on révise un peu les phrases clés d'aujourd'hui avant de repasser les dialogues au complet.
1: Voilà, alors on va s'écouter les phrases. Je veux acheter une chipao.
0: 我想买一件旗袍。
1: C'est en quel tissu?
0: 这是什么料子的？
1: Lequel est le mieux, le bleu ou la jaune?
0: 蓝色的好还是黄色的好？
1: Est-ce que je peux l'essayer?
0: 能试试吗？
1: Est-ce que vous pouvez me faire une petite réduction?
0: 能打折吗？
1: Ok, allez, on se réécoute les dialogues en complet, donc avant de passer à notre rubrique ABC de la culture chinoise.
3: 您要买什么衣服？
2: 我想买一件旗袍。这是什么料子的？
3: 真丝的。
2: 蓝色的好还是黄色的好？
3: 蓝色的更适合您。
2: 能试试吗？
3: 您穿什么号的？
2: 中号的。多少钱？
3: 980元。
2: 太贵了，能打折吗？
3: 可以打九折。
0: C'est tout ce qu'on a appris aujourd'hui. Passons maintenant à la rubrique ABC de la culture chinoise.
1: Voilà, aujourd'hui il sera question de couleurs. On sait que le rouge est une couleur très appréciée par les Chinois parce qu'il incarne le bonheur, la joie. Lors des fêtes, on accroche partout des lanternes rouges en fait aux maisons, au plafond. Il y en a partout dans la rue. Lors des mariages, des cérémonies heureuses, la fiancée porte également un vêtement rouge, des chaussures rouges, et le palanquin pour la transporter est aussi généralement de couleur écarlate. Le rouge est en même temps un signe de réussite, et si quelqu'un se trouve dans une situation favorable, on dit taille.
0: Zao hong.
1: Voilà, et si on le traduit mot à mot, ça veut dire marcher vers le rouge.
0: Et la personne qui a la faveur du chef est nommée hong ren.
1: Voilà, ça veut dire la personne rouge.
0: Le fait de distribuer le profit est appelé feng hong.
1: Voilà, distribuer le rouge.
0: Le rouge incarne aussi la beauté. On qualifie le visage d'une belle femme hong yan.
1: Par contre, en Occident, le rouge porte une signification toute différente et relativement péjorative. On le lit souvent au feu, à l'enfer, au sang, toute une symbolique qui nous vient des temps moyenâgeux. Il symbolise également la cruauté, ou bien sûr, le rouge, c'est la couleur du sang.
0: Voilà une preuve de plus de la différence culturelle.
1: Tout à fait. Salut Tai et à la prochaine.
0: Salut Thomas, à la prochaine fois.

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0: Le président chinois Xi Jinping a ordonné tous les efforts pour les opérations de sauvetage et de secours après qu'une coulée de boue au Népal avait fait des victimes au poste frontière de Qinglong dans la région autonome du Xizang, dans le sud-ouest de la Chine. La catastrophe a coupé les routes menant au poste frontière du côté chinois ainsi que les communications et l'approvisionnement en électricité. Le poste frontière de Qinglong est un important point de passage terrestre qui relie la Chine et le Népal. L'Iran affirme avoir repris les négociations avec son voisin, le sultanat d'Oman, concernant la gestion du détroit d'Ormuz. Les deux pays indiquent avoir discuté de la création d'un couloir de navigation temporaire commun à travers le détroit et s'être mis d'accord pour le déminer. Mais le président américain Donald Trump affirme que toutes les mines présentes dans cette voie navigable ont déjà été retirées. Cette annonce intervient alors que Téhéran a dénoncé les nouvelles sanctions américaines visant à isoler son économie, les qualifiant d'actes de flagrante illégalité. Et l'Iran se dit tout à fait prêt à faire face à l'intensification des sanctions américaines.
1: Contrairement aux sanctions précédentes, cette nouvelle pression semble viser directement les petits circuits informels que les commerçants utilisent au quotidien pour contourner discrètement les restrictions. Ces blocages ont poussé les commerçants iraniens à se tourner vers ces portes dérobées, mais ces failles se referment rapidement, ce qui pourrait rendre la lutte contre les sanctions bien plus difficile qu'auparavant. Au final, ce sont les Iraniens ordinaires qui en paient le prix fort, eux qui subissent de plein fouet cette guerre économique. Rien qu'au cours des trois derniers jours, la monnaie nationale iranienne a atteint son plus bas niveau historique, un dollar américain s'échangeant contre plus de 2 millions de rials, ce qui porte un coup psychologique et financier énorme aux habitants. Des analystes et des opérateurs financiers en Iran préviennent que si cette tendance persiste, le pays pourrait être confronté à de graves pénuries de matières premières, de denrées alimentaires et d'autres produits de première nécessité, associés à une hausse des prix de l'essence, ce qui rendrait la situation encore plus préoccupante. Alors que les responsables iraniens affirment disposer d'un plan adapté, la question centrale n'est pas leur niveau de préparation, mais le prix final que le pays devra payer et qui, en fin de compte, en fera les frais.
0: Le Japon entend renforcer encore ses capacités militaires. Le ministère de la Défense prévoit de demander un budget record de 8 900 milliards de yens pour l'exercice 2027. Cela représente près de 56 milliards de dollars américains. Le budget de la défense définitif pourrait encore augmenter lorsque le budget sera finalisé dans le courant de l'année. Selon des responsables du gouvernement et du parti au pouvoir, ce budget accorde la priorité à l'utilisation de l'intelligence artificielle et des véhicules aériens sans pilote, tels que les drones. Il vise également à garantir que le Japon soit équipé pour faire face à des conflits de longue durée et à renforcer ses capacités de défense. Un séminaire consacré aux objets culturels chinois présents au Japon et aux efforts visant à les rapatrier se tient actuellement à l'Université normale du Liaoning dans le nord-est de la Chine. Des experts chinois et japonais réclament la restitution de ces objets tout en exhortant le Japon à assumer son passé d'agression et à remplir ses responsabilités historiques.
2: Je m'oppose fermement aux initiatives du Japon visant à accélérer sa remilitarisation. Le Japon n'a toujours pas présenté d'excuses complètes, ni assumé pleinement la responsabilité de ses agressions passées. Le Japon ne doit plus jamais s'engager sur une voie susceptible de mener à la guerre. Malheureusement, le gouvernement japonais a adopté une position très négative et peu coopérative sur la question de la restitution des objets culturels à la Chine. Mais nous continuerons à œuvrer et à chercher des moyens de faire avancer les choses. De nombreuses personnes au Japon partagent notre point de vue. Nous devons nous unir et ce faisant, notre force sera encore plus grande que celle des forces de droite.
3: La dérive vers la droite qui s'accélère au Japon rend encore plus difficile la restitution des biens culturels chinois pillés. Mais nous ne nous laisserons pas décourager. Les faits et les archives historiques sont de notre côté et ils ne peuvent être niés. Nous redoublerons d'efforts, présenterons des preuves solides et continuerons à faire pression pour obtenir la restitution de ces biens culturels.
2: Sana Takaichi a bâti sa carrière politique en attisant les sentiments nationalistes. Cela place la droite japonaise en décalage avec un monde qui apprend à faire face à sa propre histoire. Et c'est pourquoi sa cote de popularité ne cesse de baisser. Je suis archéologue. Restituer les biens pillés à leur pays d'origine n'est pas seulement une question de conscience. Pour moi, c'est aussi mon devoir.
0: Le Canada a annoncé des droits de douane équivalents, dollar pour dollar, sur les produits américains d'une valeur de 20 milliards de dollars, alors que la guerre commerciale s'intensifie. Le Canada a également annoncé un plan de soutien de plusieurs milliards de dollars destiné aux entreprises touchées par les droits de douane américains. Et ces mesures font suite à l'imposition ce week-end par le président américain Donald Trump de droits de douane de 50% sur les importations canadiennes après l'échec des négociations commerciales.
4: Nous estimons à environ 700 le nombre de produits américains qui seront concernés et les droits de douane varieront de 15% à 50%, touchant aussi bien les produits de la mer américains que les motos, en passant par les vêtements et les produits en papier. Toutefois, le taux le plus élevé, à savoir 50%, est réservé à certains produits laitiers, cosmétiques et bois d'œuvre américains. Ces droits de douane entreront en vigueur le 8 septembre. Que fait le Canada pour se protéger ?
2: Le Canada saura relever le défi, nous relèverons ce défi ensemble et comme l'a déclaré le Premier ministre, nous soutiendrons nos travailleurs et nos entreprises de notre secteur par tous les moyens nécessaires et aussi longtemps qu'il le faudra. Notre équipe de négociation et le Premier ministre ont travaillé sans relâche au nom de tous les Canadiens, mais les conditions proposées par l'administration américaine étaient en fin de compte économiquement injustes et inacceptables.
4: Et ces mesures visent précisément les petites et moyennes entreprises qui seront les plus durement touchées par cette guerre commerciale. Il s'agit donc de mettre en place une réponse permettant d'accéder rapidement à des fonds. Des modifications sont également apportées au programme canadien d'assurance emploi afin que les travailleurs licenciés puissent bénéficier plus rapidement de prestations plus élevées. Le gouvernement canadien se prépare ainsi sur le long terme. Il sait que cela va faire mal et que davantage d'entreprises tenteront de se diversifier hors des États-Unis, mais comme on pouvait s'y attendre, cela va être douloureux pour les Canadiens.
0: L'Afrique du Sud souhaite renforcer la réglementation relative aux crypto-monnaies en ciblant les flux de plusieurs milliards de dollars qui traversent les frontières et transitent par l'économie numérique. La Banque centrale sud-africaine a publié un projet de manuel réglementaire pour consultation publique afin de renforcer la surveillance des actifs numériques. Mais alors que les régulateurs s'efforcent de combler les lacunes et d'empêcher les flux financiers illicites. Le secteur met en garde contre les risques que ces règles entravent les activités légitimes et l'innovation.
4: Les nouvelles règles de la Banque centrale, visant à empêcher les flux financiers transfrontaliers illicites, pourraient contraindre les détenteurs de crypto-monnaies, d'or ou de devises étrangères à les déclarer, voire à les vendre à l'État ou à des acheteurs agréés. Une mesure qui pourrait paralyser le secteur.
3: La réglementation, telle qu'elle se présente actuellement, est très orientée vers les technologies traditionnelles ou existantes. Par exemple, l'utilisation du système SWIFT dans le secteur bancaire pour transférer des fonds. Elle n'est pas technologiquement neutre. Et je pense que ce que le secteur, et moi-même en tout cas, préconisons, c'est un ensemble de réglementations technologiquement neutres.
4: La principale préoccupation concerne l'impact que les projets de loi pourraient avoir sur les entreprises qui ont déjà franchi le pas du numérique.
5: Cette règle qui interdit aux entités d'utiliser des cryptoactifs, quels qu'ils soient, pour transférer de l'argent à l'étranger, perturbe tout un tas de choses. Elle empêche les banques d'accepter des crypto-monnaies stables et de les convertir en rang pour les verser sur les comptes bancaires des particuliers. Elle empêche les petites entreprises d'envoyer des crypto-monnaies stables en Chine pour payer des marchandises afin de pouvoir importer, etc.
4: Pour les utilisateurs ordinaires de crypto-monnaies, l'impact pourrait se faire sentir non seulement sur leur portefeuille, mais aussi sur la rapidité des transferts d'argent en temps réel.
3: S'ils disposent de leur propre portefeuille d'autodépositaire ou d'un portefeuille sur une plateforme d'échange non réglementée en Afrique du Sud, le processus serait probablement très similaire à celui des paiements internationaux effectués aujourd'hui par l'intermédiaire d'une banque. Ce serait sans doute un peu plus coûteux et plus lent que ce qui se passe actuellement.
4: La Banque centrale a refusé de commenter tant que la réglementation n'aura pas été finalisée. Un projet de manuel est actuellement soumis à la consultation publique jusqu'à la fin du mois de septembre.
5: Nous devons être en mesure de dire: excluons les crypto-monnaies stables de ce cadre. Reconnaissons cette nouvelle forme de monnaie. Réglementons les crypto-monnaies stables de la même manière qu'on l'a fait en Europe, à Singapour et à Hong Kong. Réglementons les crypto-monnaies stables afin que les gens aient la certitude de pouvoir se lancer dans la création d'entreprises.
4: L'Afrique du Sud a figuré pendant 2 ans sur la liste grise pour ne pas disposer de système adéquat de prévention du blanchiment d'argent et du financement du terrorisme. Maintenant qu'elle en est sortie, elle fera tout son possible pour empêcher que les crypto-monnaies ne deviennent un canal pour les flux financiers illicites en exercice d'équilibre délicat, car cela

0: risque de freiner brutalement un secteur qui pourrait transformer l'inclusion financière et les mouvements transfrontaliers de capitaux.
1: Les producteurs de coton ouzbeks se tournent vers la technologie chinoise pour augmenter leur production tout en réduisant considérablement leur consommation d'eau. De l'irrigation aux machines agricoles en passant par la transformation, le savoir-faire chinois est mis à profit tout au long de la chaîne de production du coton. Reportage depuis la frontière entre l'Ouzbékistan et la Turkménistan.
2: C'est peut-être le plus beau son du désert, celui de l'eau. Ici, dans le sud de l'Ouzbékistan, chaque goutte compte, en particulier pour une culture aussi gourmande en eau que le coton. Et de plus en plus, les agriculteurs de la région se tournent vers la technologie chinoise d'irrigation au goutte à goutte pour tirer le meilleur parti de cette eau.
3: Nous espérons obtenir un rendement pouvant atteindre 9 tonnes de coton par hectare. Notre coton se développe bien. Comme vous pouvez le voir, environ 50% des fleurs se sont déjà ouvertes. J'utilise ce système d'irrigation au goutte à goutte depuis 2 ans. Les économies d'eau réalisées grâce à ce système sont très importantes.
2: L'eau provenant du canal est recueillie dans cet immense bassin, puis mélangée à de l'engrais et pompée via des tuyaux goutte à goutte directement vers les plants. Environ 5000 hectares de cette région sont déjà équipés de ce système. Il réduit les pertes d'eau tout en permettant aux agriculteurs de contrôler avec précision la quantité d'eau et de nutriments que reçoit leur coton. Mais ici, la technologie chinoise ne s'arrête pas aux limites des champs. À Karchi, non loin de là, des tracteurs, des semoirs à coton et des moissonneuses-batteuses sont alignés dans une nouvelle usine d'assemblage qui devrait entrer en production dans 2 mois.
3: Notre entreprise est profondément implantée en Chine depuis de nombreuses années et bénéficie d'un accueil favorable auprès d'un large éventail d'utilisateurs. Nous apportons donc notre technologie la plus avancée pour participer à l'effort de modernisation agricole de l'Ouzbékistan. Notre objectif est de soutenir la communauté locale grâce à nos dernières innovations technologiques.
2: Et à l'autre bout de la chaîne de production, une autre usine détenue par des Chinois se prépare à transformer le coton récolté dans ses champs. Ces machines sont déjà installées. L'usine devrait ouvrir en novembre et fournir des emplois à 100 de travailleurs locaux. Des machines agricoles de pointe à l'irrigation au goutte à goutte de précision en passant par des installations de transformation modernes, l'expérience et l'expertise de la Chine en matière de production cotonnière sont mises en pratique ici même en Ouzbékistan à presque toutes les étapes de la chaîne de production.
1: Le plus grand salon asiatique dédié au tissu a ouvert ses portes à Shanghai. Cette année, un nombre croissant d'exposants présentent leurs derniers produits pour animaux de compagnie, notamment des denues, des laisses et des tapis.

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8: Bonjour à toutes et à tous, bienvenue dans l'émission Interview Plus. Fanfan vous souhaite une très bonne journée depuis le studio de Beijing. Aujourd'hui, l'émission est consacrée aux coproductions entre la France et la Chine autour d'un film documentaire intitulé « De l'autre côté de la Lune ». Rappelons qu'à l'occasion de la visite d'État du président français Emmanuel Macron en Chine en avril 2023, il s'est tenu dans la capitale chinoise une conférence de presse sur 5 œuvres de coproduction cinématographique et télévisuelle sino-française, dont les documentaires « Souvenir d'un singe doré »,« De l'autre côté de la Lune » et « L'homme de Pékin, les derniers secrets de l'humanité ». Les coproductions internationales se développent de plus en plus et la Chine y prend une part de plus en plus importante. Cerf-volant du bout du monde, réalisé dans les années 1950, c'est la première coproduction entre la Chine et un pays étranger et aussi la première coproduction entre la Chine et la France. Les deux pays ont signé en 2010 l'accord de coproduction cinématographique, donnant un nouvel élan à leur coproduction à la matière. Dans le cadre de notre émission, ce sera l'occasion de nous intéresser à la coopération sino-française dans le domaine audiovisuel, mais aussi dans le domaine spatial, puisque c'est le sujet du film. La sonde Chang'e 4, lancée le 8 décembre 2018 par la Chine, s'est posée en douceur dans le cratère Von Karman du bassin du pôle sous Tetkin. Sur la face cachée de la Lune, le 3 janvier 2019, c'était le premier atterrissage en douceur par l'humanité sur la face cachée de la Lune. Aventures humaines, défis scientifiques, technologies de pointe, le film De l'autre côté de la Lune ne se limite pas à ses points d'intérêt. Je vous invite à suivre Jade Charles et ses invités, François-Xavier Vive, réalisateur du film, et Laurent Paul Richardot, productrice de ce film.
9: Bonjour à tous les deux, Lorraine Richardot et François-Xavier Vive. Merci d'avoir accepté cette invitation pour parler de ce film De l'autre côté de la Lune. François-Xavier Vive, vous êtes un auteur et réalisateur de documentaires et de films de fiction, je crois. Et oui. De l'autre côté de la Lune est votre plus récent documentaire.
10: C'est ça.
9: Et vous, Lorraine Richardot, vous êtes donc productrice pour la compagnie des phares et des balises, CPB Film, et vous êtes donc l'une des productrices de ce film.
11: Exactement.
9: Alors pour commencer, on va parler directement de ce film en regardant la bande-annonce qui commence, comme le film, en janvier 2019, au moment où une sonde chinoise part sur la face cachée de la Lune.
12: Plus de 50 ans après les missions Apollo, la Lune continue de nous fasciner. Car cet astre est loin d'avoir révélé tous ses secrets. Un nouveau chapitre s'ouvre. Une exploration spatiale inédite révolutionne nos connaissances. Janvier 2019, une sonde chinoise se pose sur la face cachée de la Lune. Véritable électrochoc. Une prouesse scientifique qui replace la Lune au centre de toutes les attentions. Mais dans quel but accomplir un tel voyage? mieux évaluer ses richesses et les exploiter? Implanter des bases habitées avant d'aller sur Mars? La Lune deviendra-t-elle un tremplin vers l'espace lointain? Pour comprendre ces enjeux, nous partons pour une enquête à travers le monde. Pour la première fois, les pionniers du programme spatial chinois ont accepté de nous dévoiler les coulisses de cette aventure hors norme. L'émulation gagne les chercheurs du monde entier, qui rivalisent d'ingéniosité pour percer les secrets de la Lune et au-delà de tout le système solaire. Une nouvelle carte au trésor se dessine, dévoilant des territoires inconnus et des ressources à la valeur colossale. Nous sommes en train de vivre une véritable révolution spatiale. Une révolution qui commence de l'autre côté de la Lune.

0: cette sonde chinoise qui part de l'autre côté de la Lune, un côté où on n'était jamais allé. C'est donc le point de départ de ce documentaire. Est-ce que vous pourriez nous dire, pour commencer, peut-être vous, François-Xavier Vives, ce qui vous a donné envie de faire ce film? Comment ce film est né?
1: Alors, je ne suis peut-être pas la meilleure personne pour parler du tout départ de l'aventure, parce que c'est vraiment quelque chose qui est parti de l'agence spatiale chinoise, à vrai dire, qui, pour la première fois, dans le cadre de son programme d'exploration lunaire, hein, qui est un programme très ambitieux, hein, qui s'appelle Chang'e, a eu l'envie d'ouvrir ses archives, de faire partager ses archives dans le cadre d'une coproduction internationale, coproduction de films. Et donc, à partir de là, côté chinois, chez CCTV9, du coup, il y a eu une prise de contact avec des partenaires internationaux et dont français. Et là, d'accord, je pense que c'est Lorraine qui peut mieux parler de comment les choses sont enclenchées.
0: C'est plutôt passé par vous au départ.
2: Exactement. Donc, dans ce souhait de la CNSA, donc l'Agence spatiale chinoise, de faire partager un peu les prouesses aussi de son programme spatial, l'idée était de créer un documentaire qui soit un documentaire pas uniquement du point de vue chinois, mais justement coproduit avec une équipe française. Et donc tout notre travail, donc on est arrivé dans cette envie de coproduction, mais surtout avec France Télévisions. Et donc nous tous ensemble, CMG, la CNSA, de côté français France Télévisions, notre société qui est donc Phare et Balise Caméra Lucida, en partenariat avec le CNES qui nous a rejoint aussi. L'Agence spatiale française. On a construit ce partenariat assez tout à fait inédit pour réaliser ce film. Et nous avons fait appel à ce talentueux réalisateur à mes côtés pour raconter cette aventure assez hors norme.
0: Oui, parce qu'une des particularités de ce film, c'est que justement, donc, l'agence spatiale chinoise vous a ouvert ses portes. Et ça, c'était là aussi une première. Est-ce que vous pouvez nous en parler, François?
1: Vraiment, tout est parti de là, je crois. C'est-à-dire que les agences spatiales, en général, font attention dans leur communication, communiquent pas absolument tout ce qu'elles font, et notamment des grands projets comme le projet d'exploration lunaire chinois, c'était assez peu connu au départ. Mais à un moment donné, c'est un projet qui prenait de l'ampleur et qui avait beaucoup de succès, parce qu'ils ne connaissaient que des succès. Et je pense que la CNSA, l'Agence spatiale chinoise, a eu envie que ça se sache. Et ils se sont dit, on peut ouvrir nos archives, on a beaucoup d'archives, beaucoup de matériaux vidéo, d'images, de toutes sortes, à partir de quoi on peut retracer cette aventure. Et donc, il y a eu l'idée que, dans le cadre de cette coproduction, en exclusivité, on aurait accès à ces images. Donc, on pouvait raconter tout à coup le programme spatial chinois, en tout cas pour ce qui concerne la Lune, de manière exclusive, inédite, unique.
0: Au niveau coproduction, je vais m'adresser à vous maintenant, Lorraine Richardot, c'était aussi donc inédit?
2: Ah bah, tout à fait, c'est... encore une fois, c'est la première fois que l'agence spatiale ouvrait, il y avait les archives, mais aussi d'avoir accès aux scientifiques chinois, ce qui est extrêmement complexe, voire impossible, si on n'a pas le mot de passe ou la clé pour ouvrir ces portes qui sont souvent closes. Avoir accès aussi à des lieux, tout à fait des lieux de l'exploration, donc d'un point de vue purement de production, c'est extrêmement fructueux pour un producteur que de pouvoir aussi aller voir des diffuseurs internationaux, enfin agréger un nombre important de chaînes étrangères, puisque je pense que encore une fois tout le monde était très curieux de connaître ces points de vue, ces recherches qui sont d'habitude inaccessibles.
0: Et alors donc, on va aborder la question coproduction maintenant, puisque donc là, il s'agit d'une coproduction avec en particulier donc ce média chinois, CMG. La coproduction, c'est quelque chose international, je veux dire. C'est quelque chose qui a le vent en poupe, je crois, actuellement. Ça ouvre évidemment beaucoup de possibilités en matière, j'imagine, de recherche de fonds, mais aussi pour stimuler la créativité, s'enrichir mutuellement. Quels sont les avantages? Là, je m'adresse à nouveau à vous, Lorraine Richardot. Quels sont les avantages d'une coproduction internationale comme celle-ci?
2: Les avantages, c'est de pouvoir donner les moyens aux réalisateurs de travailler, puisque c'est un temps, on a démarré ce projet, ce projet a été initié en 2019. C'est des temps de développement. Quand je parle de développement, c'est donc d'écriture scénaristique pour vraiment définir comment on va raconter l'histoire, qui on va aller rencontrer. Enfin, en gros, tout à fait normal de casting, de, avec des envies de réalisation dont François vous parlera. Ça a été vraiment une possibilité de, bah, d'agréger des fonds et surtout de se questionner pour le coup dans le cadre de cette coproduction-là en particulier, forcément avec des interlocuteurs qui culturellement ont des façons de faire différentes. Donc on a vraiment travaillé au plus près en discutant par Zoom donc de manière très régulière pour essayer d'avancer pas à pas de réfléchir, enfin nous de proposer tout ce qui était envisageable, possible pour rebondir au mieux, mais effectivement il a fallu faire preuve de grande créativité.
0: Alors vous en avez un petit peu parlé tout à l'heure, Lorraine Richardot. De l'autre côté de la Lune, c'est évidemment la face cachée de la Lune, on a parlé de cette mission, mais c'est aussi ce qui se passe après la Lune, après être allé sur la Lune et éventuellement donc aller dans des destinations encore plus éloignées. C'est quelque chose qu'on trouve dans ce film, c'est-à-dire qu'on ne s'arrête pas sur la face, seulement à la face cachée de la Lune, mais on explore aussi d'autres missions et d'autres planètes qui sont éventuellement aussi accessibles depuis la Lune. Est-ce que vous voulez nous en dire quelques mots ?
2: Ce qui est passionnant dans le documentaire que les téléspectateurs pourront voir, c'est que, et c'est vraiment cette façon-là qu'on a souhaité le raconter tous ensemble, c'est que en allant sur la face cachée de la Lune, bah déjà c'était une prouesse technique, scientifique qu'on développe et qu'on explique, mais aussi pour la première fois, on avait des échantillons et une reconnaissance directe de cet astre, du satellite de la Terre, connaissance qui s'était, en tout cas pour le grand public, arrêtée au moment des missions Apollo. Donc ça permet de connaître davantage le satellite, de connaître son histoire et peut-être, et ça c'est des prochaines missions qui vont avoir lieu d'ailleurs chinoises, au pôle sud, d'aller chercher au sud de la Lune, tout à fait, de la présence d'eau. Donc ça suscite des coopérations internationales puisque la Chine prend vraiment contact avec des scientifiques, en tout cas européens. Il y a des, et ça on le voit dans le film, avec français, avec l'ESA également. Donc ça c'est très concret et c'est vraiment une vraie coopération spatiale. Il y a une scientifique qui dit la Lune c'est un peu le hub spatial, c'est-à-dire une station-service sur la route vers Mars, parce que évidemment donc les États-Unis et la Chine sont déjà ont des missions de reconnaissance sur Mars, mais voilà, il y a une véritable frontière qui est en train d'être dépassée avec ces missions-là. Bon, ça a relancé aussi le programme Artemis américain pour qui n'avait pas la première mission de se poser sur la Lune, en tout cas.
0: François-Xavier, vous voulez ajouter quelque chose sur l'exploration de la Lune ?
1: Un vaste sujet. Enfin, tu as dit à peu près l'essentiel, mais effectivement, en tout cas, nous, dans le film, c'était une véritable aventure qu'on pouvait raconter. Au sens que, tout à coup, avec le programme spatial chinois, il y avait une envie d'aller explorer ce qui n'avait pas été exploré. Donc ça, c'était intéressant pour nous, parce qu'effectivement, il y a une sonde en particulier, donc Chang'e 4, qui va sur la face cachée, qui se pose sur la face cachée de la Lune, ce que personne n'avait fait auparavant, qui va y faire naviguer un petit rover. Donc là, ça a créé un peu un électrochoc au niveau de toutes les agences spatiales mondiales. De voir qu'il y avait cette expérience inédite réussie par la Chine, et ça réveillait tout le monde, quoi. Et donc l'envie de se relancer dans l'exploration spatiale a été catalysée par cet événement. C'est pour ça qu'on dit de l'autre côté de la Lune, ou en anglais on dit Beyond the Far Side, parce qu'évidemment tout le monde s'est dit bon bah quand même réintéressons-nous à la Lune. Il y a vraiment on se rend compte aussi que on sait très peu de choses de la Lune en réalité. Évidemment avec Apollo et d'autres missions il y a beaucoup de choses qui ont été apprises, mais au fond, c'est très peu, en réalité. Donc, ce programme spatial chinois, il remet le focus sur la Lune, il nous rendre compte qu'on a beaucoup à apprendre encore. Et puis, effectivement, il y a cette idée que si on arrive à maîtriser des choses sur la Lune, on saura aussi les maîtriser ailleurs, sur d'autres planètes, et ce sera le cas sur Mars, c'est déjà le cas sur Mars. Donc, c'est vraiment une nouvelle ère de l'exploration spatiale qui a commencé, qui s'est réveillée, on pourrait dire,
0: c'est
1: avec
0: ce programme. Du film.
3: Avant de poursuivre notre interview, nous allons marquer une pause musicale avec le titre « Yue Guang, clair de la lune ».

0: Je vous invite à continuer à suivre l'interview de M. François-Xavier Vive, réalisateur du film de coproduction sino-française « De l'autre côté de la Lune » et Mme Laurent Boré-Chacteau, productrice de ce film.
1: Pour leur mission lunaire, les Chinois ont choisi le nom de Chang'e, vous l'avez dit, et qui est le nom de la déesse de la Lune. Ils se rattachent de cette façon à leur mythologie. Voyez-vous dans cet alunissage la continuité, justement, avec ce nom de Chang'e, de cette exploration, ce goût de l'exploration chinoise qui a commencé depuis des millénaires? Est-ce que c'est quelque chose que vous avez ressenti aussi quand vous avez eu l'occasion d'être en contact avec les scientifiques chinois?
2: Ah ben, tout à fait. D'ailleurs, les scientifiques jusqu'au directeur de la CNSA qui intervient dans le film, soulignent avec émotion que c'est aussi une découverte pour l'humanité. Ça, c'est la, c'est, c'est la, la, la

0: une science, enfin, ça fait véritablement partie, bien sûr, mais je pense que comme n'importe quel scientifique d'abord découvre de nouvelles choses, arrive au bout d'un projet avec de telles prouesses et de tels succès, c'est forcément beaucoup d'émotions. Et d'autant plus d'un point de vue national, évidemment, c'est une fierté. Donc ça, bien sûr, on l'a ressenti. Je pense que même de manière générale, enfin toutes les missions spatiales, c'est des missions d'une vie. Souvent, les scientifiques y consacrent toute leur énergie et toute leur vie, surtout à des missions aussi long terme. Donc plus il y a d'accomplissements et qui sont en plus couronnés de succès, forcément c'est extrêmement, extrêmement riche en émotions. Et ça, on l'a perçu.
1: C'est vrai, vous voulez ajouter.
2: Mais c'est vrai que il se trouve qu'en fait, je me renseigne aussi là-dessus dans le cadre d'un nouveau projet, mais je vois que en Chine il y a une préoccupation pour le ciel, pour l'observation du ciel. L'observation des étoiles, mais effectivement des planètes du système solaire, qui est extrêmement, c'est une préoccupation extrêmement ancienne, de plusieurs millénaires. Ils ont été très avant-gardistes dans ce domaine, de manière très étonnante. Et c'est sûr que le programme spatial actuel, il est vraiment dans le fil, dans le droit fil de cette préoccupation, de ce besoin, de cette science qu'ils ont en Chine du ciel, quoi. Et donc là, c'est une ère formidable pour eux, je pense, parce que ils ont atteint une capacité technique, une maturité technique qui leur permet de faire des grands projets d'exploration. Et alors là, ça rejoint quand même quelque chose d'universel, parce qu'on a, je pense que l'humanité se caractérise par ce désir d'exploration absolument partout, vers tous les horizons, que ce soit ceux de la Terre elle-même, mais aussi ceux de l'espace. Donc là, il y a quelque chose aussi qui prend une autre dimension. Et avec ça, et ben, il y a un nouvel acteur majeur du spatial mondial qui s'est révélé, quoi, qui est la Chine aujourd'hui, qui est, on peut dire, la deuxième puissance spatiale mondiale aujourd'hui. Donc avec des projets ben, extrêmement ambitieux et qui couronnent de succès, puisqu'il y a les projets lunaires, avec cette envie d'aller découvrir de l'eau au pôle sud de la Lune, et puis d'installer une base aussi d'exploration sur place au pôle sud. Ça, c'est dans les cartons et c'est pour plutôt un assez court délai. Hein. Et puis sur Mars aussi, ils ont démontré en une seule mission qui pouvait réussir ce que d'autres avaient fait en 12 ans. Donc tout le monde est impressionné, quoi. Donc il y a un nouveau rythme et une nouvelle perspective là, qui se met en place avec ces succès chinois.
0: Et une émulation internationale. Voilà. Donc, c'est vraiment ça qu'on souhaitait raconter.
1: Oui, ça c'est quelque chose qui ressort beaucoup du film. Mmh. C'est que oui, certes, ce sont des pays qui mènent ces missions, mais il y a une compétition internationale d'ailleurs, mais ces missions n'existeraient peut-être pas, ou peut-être pas sous cette forme, s'il n'y avait pas aussi une collaboration internationale. On voit ça beaucoup dans le film. C'est-à-dire que, notamment, justement, il y a un laboratoire français qui a été sollicité pour, je crois, la mission Chang'e 5, avec donc cette scientifique qui appartient à ce laboratoire.
2: Jessica Flau, voilà, du CRPG de Nancy.
1: Qui est une des personnes interviewées dans le documentaire et qui est très impressionnante. Et on découvre à ce moment-là que, donc, voilà, ce laboratoire est impliqué dans une mission chinoise, ce qu'on ignore, que le grand public ignore en général.
2: Oui, c'était un des aspects qu'on trouvait intéressant de traiter, que le public ne connaît pas forcément. C'est que le spatial, en fait, fait appel à des expertises très, très particulières. Mais effectivement, on s'aperçoit que des agences spatiales comme l'agence spatiale chinoise va solliciter une expertise comme celle de Jessica Flau, qui est une chercheuse dans un laboratoire de Nancy, mais qui a développé,
1: qui intervient dans le documentaire,
2: qui est dans le film, et qui nous montre qu'elle a développé un savoir, une science qui est incontournable pour les grandes agences spatiales, y compris pour l'agence spatiale chinoise, lorsqu'elle a déterminé où elle va poser sa sonde, qui est le fruit d'années et d'années de recherche. Donc c'est un enjeu très important. Donc ça montre bien que dans le spatial, comme ça, effectivement, il se noue des collaborations qui sont des collaborations qui dépassent complètement les frontières nationales, et qui se tissent en fonction des savoirs et des expertises de chacun. Et c'est ça qui est aussi joli dans le spatial, c'est qu'au fond, à un moment donné, on dépasse les frontières classiques pour nouer des choses l'argument principal, la visée principale, c'est le succès d'une aventure qui est quelque part une aventure universelle, quoi.
1: Ouais. Et donc, à propos de ces collaborations franco-chinoises, je vous propose tout de suite de regarder un petit sujet sur les principales missions spatiales franco-chinoises.
3: Le 29 octobre 2018, le lanceur Long March 2 décolle de la base chinoise de Tiutuen, en Mongolie intérieure. À son bord, le satellite CFOSAT, première concrétisation de la coopération spatiale franco-chinoise. Développé conjointement par le CNES, le Centre national d'études spatiales français, et l'administration spatiale chinoise, la CNSA, le satellite embarquait deux instruments radars, SWIM, développé par la France, qui permettait de surveiller la longueur, la hauteur et la direction des vagues, et SCAT, sous responsabilité chinoise, qui permettait de mesurer l'intensité et la direction des vents. La mission, une réussite, a permis des mesures extrêmement complètes, utiles notamment pour l'étude du climat. Une deuxième mission spatiale scientifique issue d'une collaboration franco-chinoise se déroule actuellement. C'est la mission SVOM. Elle prévoit d'envoyer dans l'espace un satellite commun dont l'objectif est d'examiner des phénomènes énergétiques aux confins de l'univers. Là aussi, il s'agit d'une coopération entre le CNES et la CNSA. En tout, quatre instruments ont été conçus pour former le satellite final, deux fabriqués à Toulouse et les deux autres en Chine. Après plus de 10 ans de travail sur la conception, les deux instruments français ont été envoyés à Shanghai fin avril pour être fixés sur le module du satellite à côté des deux instruments chinois. Le satellite SVOM est maintenant envoyé dans l'espace courant 2023 par le lanceur chinois Long March 2C. La mission est prévue pour une durée de 3 ans et sera donc la deuxième mission spatiale scientifique issue d'une collaboration franco-chinoise.
1: En avril, le président français Emmanuel Macron s'est rendu en Chine pour une visite. Les deux pays ont à cette occasion convenu de renforcer leur coopération dans le domaine du cinéma, que ce soit la fiction, le documentaire ou l'animation. Pour vous, est-ce que c'est important ce type de cadre ?
0: Tout à fait, ça permet de créer des alliances ou des mariages qui seraient, je pense, assez compliqué de manière spontanée. Dans le cas qui a été le nôtre d'un documentaire sur le spatial, sur un sujet avec des accès aussi inédits, mais aussi avec une tel enjeu politique, puisque le spatial c'est aussi extrêmement diplomatiquement sensible. Je pense qu'on a été confronté à un certain nombre de défis qu'on a mené, mais c'est véritablement ça n'aurait pas été possible différemment hors de ce cadre. Et par ailleurs, il me semble indispensable pour pouvoir aussi découvrir, avoir des accès à un pays tel que la Chine, qui a son propre fonctionnement, qui a sa propre culture, de trouver des moyens de la raconter aussi avec ses portes ouvertes. Ça permet aussi de la montrer, de la raconter différemment pour le public international. Donc, il y a tout à y gagner de cette façon-là, d'initier, de favoriser ce genre de coproduction.
1: C'est quand même, je suppose, quelque chose d'assez difficile que de rendre accessible des sujets aussi techniques, aussi complexes que l'espace pour un grand public. Vous qui avez réaliser des documentaires sur toutes sortes de sujets. Quelles sont les spécificités en la matière du documentaire sur l'espace ?
2: Oui, l'espace pose un problème dès que l'on veut aborder une représentation filmique. Qu'est-ce qu'on montre ? Parce qu'en fait, on n'a pas d'image de l'espace, à part les images habituelles que l'on peut voir ou certaines archives. Mais assez vite, on est à court d'images. Donc souvent, d'ailleurs, on a recours à des animations en CGI, en 3D numérique, et on refabrique en fait des vues d'artistes de l'espace. Donc ça on le fait. On crée des animations pour représenter tout un tas de paysages qu'on pourrait pas représenter sinon. Souvent les véritables images de colonnades d'espace sont quand même très dégradées par celles qui nous arrivent des sondes directement sur place. Donc on les montre aussi, mais enfin on a quand même un déficit d'iconographie de plans. Donc il faut en créer des plans. Et oui. donc
1: C'est aussi pour ça que vous vous êtes promené aussi, non seulement dans l'espace, mais aussi sur la Terre, avec des paysages absolument fabuleux à ce moment-là, notamment à Hawaï, en Islande. Il y a vraiment des très beaux moments, et où on voit justement ce scientifique, Christophe Galfard. Voilà.
2: Et alors aussi, c'est ça.
1: Qui sert de fil conducteur dans le film, qui donne un accès, je trouve, plus aisé, en fait.
2: On cherche une façon de faire passer l'info, qui ne soit pas rébarbative, qui soit un peu émerveillante pour les spectateurs, le plus possible. Et recourir à quelqu'un comme Christophe Galfard, qui connaît par cœur tous ces sujets, qui est passionné par ces sujets, et qui fait partager sa passion autour de ça, ça a été un des principes que l'on a proposé. Et donc l'idée, c'était de le retrouver tout autour du monde dans des paysages qui font des clins d'œil à des paysages que l'on trouverait sur d'autres planètes, des paysages que l'on pourrait imaginer être ceux de la Lune ou ceux de Mars, mais tout en restant sur Terre. Donc créer une espèce comme ça de trouble, un peu d'ambiguïté, de où est-ce qu'on se trouve exactement. Et donc c'est une façon aussi de rendre hommage aux paysages que l'on a sur Terre, qui sont magnifiques, qui ont une très grande ampleur, mais qui nous font penser à des ailleurs plus lointains, quoi. Et donc ça permettait à la fois donc de mettre en scène Christophe, mais aussi de faire voyager le spectateur dans des grands espaces qui étaient fascinants, mais qui faisaient écho à des espaces encore plus vastes que l'on pourrait trouver dans l'espace.
1: C'est une des dernières phrases du commentaire du film, si je me souviens bien. Nous sommes en train d'assister au premier chapitre de l'histoire spatiale humaine. D'après vous,
2: au premier grand chapitre.
1: Au premier grand chapitre.
2: Parce qu'il y a eu des chapitres avant.
1: Oui, oui, absolument.
2: Là, celui-là, il est impressionnant par sa dimension.
1: Voilà. Et justement, ma question, ce serait de vous demander si, d'après vous, l'avenir se jouera, évidemment, sans doute en partie dans l'espace, et aussi, pour conclure autour de ce que nous venons de dire, dans la coopération, la collaboration internationale.
0: Effectivement, l'idée, c'est que la Lune, il y a la dimension scientifique qui est extrêmement passionnante et les découvertes très riches. Mais il y a effectivement aussi des dimensions politiques et des dimensions économiques avec des envies d'intérêts aussi privés que ceux qui viennent qui sont supranationaux pour certains. Voilà, l'idée, c'est de savoir qu'est-ce qu'on va faire au-delà de ces découvertes. Je pense que c'est important de se concerter pour aussi penser à préserver les ressources, l'espace, si je puis dire, qui autour de nous, puisque c'est un peu une phrase aussi que
1: c'est un des messages du film. Voilà, vous voulez conclure?
2: Non, mais c'est ça exactement. Je pense qu'en fait, on voit même depuis le début de l'exploration spatiale humaine que dans l'espace, il y a eu des collaborations possibles qui n'étaient pas possibles sur Terre. Donc en fait, en faisant ce film, on se rend compte que l'espace, c'est un lieu d'exploration extrêmement difficile, extrêmement hostile, qui demande vraiment le meilleur de l'humanité, le meilleur de notre science. Et du coup, pour y arriver, on a recours à des complicités, à des collaborations que parfois on n'arrive pas à mettre en place sur Terre, mais l'espace le réclame, quoi. Et on y arrive dans l'espace. Et donc ça, c'est une belle perspective, parce qu'on peut se dire que l'exploration spatiale, c'est quelque chose qu'on va faire ensemble et qui va nous aider à nous dépasser vraiment et qui va nous permettre de mettre en place justement des rapprochements et des complicités qui parfois sont très difficiles à mettre en place sur la terre ferme.
4: Merci pour cette belle conclusion de M. François-Xavier Vive, réalisateur du film « De l'autre côté de la Lune ». Je vous remercie aussi d'avoir suivi l'entretien mené par Jade Charles avec ses deux invités. L'émission Interview Plus se poursuit. Je vous invite à écouter la chanson « Tao Xing »,« Voler mon cœur ». Et nous nous retrouverons juste après pour le cours de chinois.

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1: Bonsoir, chers amis, et bienvenue à notre cours de chinois. Je suis Claire et je suis ravie de vous retrouver. Aujourd'hui, nous apprendrons encore des mots et des expressions pour parler de la ville de Beijing.
3: Leçon numéro 37.
4: 你好，小蜜。
5: 你好，Claire。
4: 明天是星期天，你想做什么？我想去书店转转。书店星期天也开门吗？
5: 是啊，在北京，书店商店每天都开门。
4: 太好了，我想买一些中国的字画和古玩。那你应该去琉璃厂，那儿有很多古玩店。
6: Explication.
1: 你好，小蜜。 Bonjour, 小蜜。 你好，克莱尔。 Bonjour, Claire. 明天是星期天。 你想做什么? Demain, c'est dimanche. Qu'est-ce que tu veux faire? 我想去书店转转。Je veux aller faire un tour dans la librairie. 书店星期天也开门吗? La librairie est ouverte le dimanche. 是啊。 在北京，书店、商店每天都开门。Mais oui, à Beijing, les librairies et les magasins sont tous ouverts tous les jours. 太好了，我想买一些中国的字画和古玩。Génial! Je voudrais acheter quelques calligraphies, peintures et antiquités chinoises. 那你应该去琉璃厂。那儿有很多古玩店。Alors, tu devrais aller à Liu Li Chang. Là, il y a beaucoup de boutiques.

0: d'Antiquité.
1: Explication.
0: Xing qi tian, un dimanche. Xing qi tian, shu dian, la librairie. Shu dian, zhuan zhuan, faire un tour. Zhuan zhuan, kai men, ouvrir la porte. Kai men, kai, ouvrir. Kai, men, la porte. Men, mei tian, tous les jours. Mei tian, tai hao la. Génial, magnifique. Tai hao la. Zi, la calligraphie. Zi, hua, la peinture. Hua, guan, l'antiquité. Guan, liu li chang. C'est une rue où se trouvent beaucoup de boutiques d'antiquité. Liu li chang. Mai zi hua, mai gu wan, liu li chang, gu wan dian, shu dian, shang dian, tian tian kai.
2: Ni hao xiao mi.
3: Ni hao Claire.
2: 明天是星期天，你想做什么？
3: 我想去书店转转。
2: 书店星期天也开门吗？
3: 是啊，在北京，书店商店每天都开门。
2: 太好了，我想买一些中国的字画和古玩。
3: 那你应该去琉璃厂，那儿有很多古玩店。
4: C'est ainsi que prend fin notre cours de chinois et cette édition d'Interview Plus. Merci de les avoir suivis. À la prochaine.

Le président chinois Xi Jinping a ordonné tous les efforts pour les opérations de sauvetage et de secours après qu'une coulée de boue au Népal avait fait des victimes au poste frontière de Qinghai dans la région autonome du Xizang, dans le sud-ouest de la Chine. La catastrophe a coupé les routes menant au poste frontière du côté chinois ainsi que les communications et l'approvisionnement en électricité. Le poste frontière de Qinghai est un important point de passage terrestre qui relie la Chine et le Népal. L'Iran affirme avoir repris les négociations avec son voisin, le sultanat d'Oman, concernant la gestion du détroit d'Ormuz. Les deux pays indiquent avoir discuté de la création d'un couloir de navigation temporaire commun à travers le détroit et s'être mis d'accord pour le déminer, mais le président américain Donald Trump affirme que toutes les mines présentes

0: d'attente dans sept voies navigables ont déjà été retirées. Cette annonce intervient alors que Téhéran a dénoncé les nouvelles sanctions américaines visant à isoler son économie, les qualifiant d'actes de flagrante illégalité. Et l'Iran se dit tout à fait prêt à faire face à l'intensification des sanctions américaines.
1: Contrairement aux sanctions précédentes, cette nouvelle pression semble viser directement les petits circuits informels que les commerçants utilisent au quotidien pour contourner discrètement les restrictions. Ces blocages ont poussé les commerçants iraniens à se tourner vers ces portes dérobées, mais ces failles se referment rapidement, ce qui pourrait rendre la lutte contre les sanctions bien plus difficile qu'auparavant. Au final, ce sont les Iraniens ordinaires qui en paient le prix fort, eux qui subissent de plein fouet cette guerre économique. Rien qu'au cours des 3 derniers jours, la monnaie nationale iranienne a atteint son plus bas niveau historique, un dollar américain s'échangeant contre plus de 2 millions de rials, ce qui porte un coup psychologique et financier énorme aux habitants. Des analystes et des opérateurs financiers en Iran préviennent que si cette tendance persiste, le pays pourrait être confronté à de graves pénuries de matières premières, de denrées alimentaires et d'autres produits de première nécessité, associés à une hausse des prix de l'essence, ce qui rendrait la situation encore plus préoccupante. Alors que les responsables iraniens affirment disposer d'un plan adapté, la question centrale n'est pas leur niveau de préparation, mais le prix final que le pays devra payer et qui, en fin de compte, en fera les frais.
0: Le Japon entend renforcer encore ses capacités militaires. Le ministère de la Défense prévoit de demander un budget record de 8 900 milliards de yens pour l'exercice 2027. Cela représente près de 56 milliards de dollars américains. Le budget de la Défense définitif pourrait encore augmenter lorsque le budget sera finalisé dans le courant de l'année. Selon des responsables du gouvernement et du parti au pouvoir, ce budget accorde la priorité à l'utilisation de l'intelligence artificielle et des véhicules aériens sans pilote, tels que les drones. Il vise également à garantir que le Japon soit équipé pour faire face à des conflits de longue durée et à renforcer ses capacités de défense. Un séminaire consacré aux objets culturels chinois présents au Japon et aux efforts visant à les rapatrier se tient actuellement à l'Université normale du Liaoning dans le nord-est de la Chine. Des experts chinois et japonais réclament la restitution de ces objets tout en exhortant le Japon à assumer son passé d'agression et à remplir ses responsabilités historiques.
2: Je m'oppose fermement aux initiatives du Japon visant à accélérer sa remilitarisation. Le Japon n'a toujours pas présenté d'excuses complètes ni assumé pleinement la responsabilité de ses agressions passées. Le Japon ne doit plus jamais s'engager sur une voie susceptible de mener à la guerre. Malheureusement, le gouvernement japonais a adopté une position très négative et peu coopérative sur la question de la restitution des objets culturels à la Chine. Mais nous continuerons à œuvrer et à chercher des moyens de faire avancer les choses. De nombreuses personnes au Japon partagent notre point de vue, nous devons nous unir et ce faisant, notre force sera encore plus grande que celle des forces de droite.
3: La dérive vers la droite qui s'accélère au Japon rend encore plus difficile la restitution des biens culturels chinois pillés. Mais nous ne nous laisserons pas décourager. Les faits et les archives historiques sont de notre côté et ils ne peuvent être niés. Nous redoublerons d'efforts, présenterons des preuves solides et continuerons à faire pression pour obtenir la restitution de ces biens culturels.
2: Sanae Takaichi a bâti sa carrière politique en attisant les sentiments nationalistes. Cela place la droite japonaise en décalage avec un monde qui apprend à faire face à sa propre histoire. Et c'est pourquoi sa cote de popularité ne cesse de baisser. Je suis archéologue. Restituer les biens pillés à leur pays d'origine n'est pas seulement une question de conscience. Pour moi, c'est aussi mon devoir.
0: Le Canada a annoncé des droits de douane équivalents, dollar pour dollar, sur les produits américains d'une valeur de 20 milliards de dollars, alors que la guerre commerciale s'intensifie. Le Canada a également annoncé un plan de soutien de plusieurs milliards de dollars destinés aux entreprises touchées par les droits de douane américains. Et ces mesures font suite à l'imposition ce week-end par le président américain Donald Trump de droits de douane de 50% sur les importations canadiennes après l'échec des négociations commerciales.
4: Nous estimons à environ 700 le nombre

0: de produits américains qui seront concernés et les droits de douane varieront de 15% à 50%, touchant aussi bien les produits de la mer américains que les motos, en passant par les vêtements et les produits en papier. Toutefois, le taux le plus élevé, à savoir 50%, est réservé à certains produits laitiers, cosmétiques et bois d'œuvre américains. Ces droits de douane entreront en vigueur le 8 septembre. Que fait le Canada pour se protéger ?
1: Le Canada saura relever le défi, nous relèverons ce défi ensemble et comme l'a déclaré le Premier ministre, nous soutiendrons nos travailleurs et nos entreprises de notre secteur par tous les moyens nécessaires et aussi longtemps qu'il le faudra. Notre équipe de négociation et le Premier ministre ont travaillé sans relâche au nom de tous les Canadiens, mais les conditions proposées par l'administration américaine étaient en fin de compte économiquement injustes et inacceptables.
0: Et ces mesures visent précisément les petites et moyennes entreprises qui seront les plus durement touchées par cette guerre commerciale. Il s'agit donc de mettre en place une réponse permettant d'accéder rapidement à des fonds. Des modifications sont également apportées au programme canadien d'assurance emploi afin que les travailleurs licenciés puissent bénéficier plus rapidement de prestations plus élevées. Le gouvernement canadien se prépare ainsi sur le long terme. Il sait que cela va faire mal et que davantage d'entreprises tenteront de se diversifier hors des États-Unis, mais comme on pouvait s'y attendre, cela va être douloureux pour les Canadiens.
2: L'Afrique du Sud souhaite renforcer la réglementation relative aux crypto-monnaies en ciblant les flux de plusieurs milliards de dollars qui traversent les frontières et transitent par l'économie numérique. La Banque centrale sud-africaine a publié un projet de manuel réglementaire pour consultation publique afin de renforcer la surveillance des actifs numériques. Mais alors que les régulateurs s'efforcent de combler les lacunes et d'empêcher les flux financiers illicites. Le secteur met en garde contre les risques que ces règles entravent les activités légitimes et l'innovation.
0: Les nouvelles règles de la Banque centrale, visant à empêcher les flux financiers transfrontaliers illicites, pourraient contraindre les détenteurs de crypto-monnaies, d'or ou de devises étrangères à les déclarer, voire à les vendre à l'État ou à des acheteurs agréés. Une mesure qui pourrait paralyser le secteur.
3: La réglementation, telle qu'elle se présente actuellement, est très orientée vers les technologies traditionnelles ou existantes. Par exemple, l'utilisation du système SWIFT dans le secteur bancaire pour transférer des fonds. Elle n'est pas technologiquement neutre. Et je pense que ce que le secteur, et moi-même en tout cas, préconisons, c'est un ensemble de réglementations technologiquement neutres.
0: La principale préoccupation concerne l'impact que les projets de loi pourraient avoir sur les entreprises qui ont déjà franchi le pas du numérique.
4: Cette règle qui interdit aux entités d'utiliser des cryptoactifs, quels qu'ils soient, pour transférer de l'argent à l'étranger, perturbe tout un tas de choses. Elle empêche les banques d'accepter des crypto-monnaies stables et de les convertir en rangs pour les verser sur les comptes bancaires des particuliers. Elle empêche les petites entreprises d'envoyer des crypto-monnaies stables en Chine pour payer des marchandises afin de pouvoir importer, etc.
0: Pour les utilisateurs ordinaires de crypto-monnaies, l'impact pourrait se faire sentir non seulement sur leur portefeuille, mais aussi sur la rapidité des transferts d'argent en temps réel.
3: S'ils disposent de leur propre portefeuille d'autodépositaire ou d'un portefeuille sur une plateforme d'échange non réglementée en Afrique du Sud, le processus serait probablement très similaire à celui des paiements internationaux effectués aujourd'hui par l'intermédiaire d'une banque. Ce serait sans doute un peu plus coûteux et plus lent que ce qui se passe actuellement.
0: La Banque centrale a refusé de commenter tant que la réglementation n'aura pas été finalisée. Un projet de manuel est actuellement soumis à la consultation publique jusqu'à la fin du mois de septembre.
4: Nous devons être en mesure de dire: excluons les crypto-monnaies stables de ce cadre. Reconnaissons cette nouvelle forme de monnaie. Réglementons les crypto-monnaies stables de la même manière qu'on l'a fait en Europe, à Singapour et à Hong Kong. Réglementons les crypto-monnaies stables afin que les gens aient la certitude de pouvoir se lancer dans la création d'entreprises.
0: L'Afrique du Sud a figuré pendant 2 ans sur la liste grise pour ne pas disposer de système adéquat de prévention du blanchiment d'argent et du financement du terrorisme. Maintenant qu'elle en est sortie, elle fera tout son possible pour empêcher que les crypto-monnaies ne deviennent un canal pour les flux financiers illicites, un exercice d'équilibre délicat, car cela risque de freiner brutalement un secteur qui pourrait transformer l'inclusion financière et les mouvements transfrontaliers de capitaux.
2: Les producteurs de coton ouzbeks se tournent vers la technologie chinoise pour augmenter leur production tout en réduisant considérablement leur consommation d'eau. De l'irrigation aux machines agricoles en passant par la transformation, le savoir-faire chinois est mis à profit tout au long de la chaîne de production du coton. Reportage depuis la frontière entre l'Ouzbékistan et la Turkménistan.
5: C'est peut-être le plus beau son du désert, celui de l'eau. Ici, dans le sud de l'Ouzbékistan, chaque goutte compte, en particulier pour une culture aussi gourmande en eau que le coton.
6: Et de plus en plus, les agriculteurs de la région se tournent vers la technologie chinoise d'irrigation au goutte à goutte pour tirer le meilleur parti de cette eau.
4: Nous espérons obtenir un rendement pouvant atteindre 9 tonnes de coton par hectare. Notre coton se développe bien. Comme vous pouvez le voir, environ 50% des fleurs se sont déjà ouvertes. J'utilise ce système d'irrigation au goutte à goutte depuis 2 ans. Les économies d'eau réalisées grâce à ce système sont très importantes.
6: L'eau provenant du canal est recueillie dans cet immense bassin, puis mélangée à de l'engrais et pompée via des tuyaux goutte à goutte directement vers les plants. Environ 5000 hectares de cette région sont déjà équipés de ce système. Il réduit les pertes d'eau tout en permettant aux agriculteurs de contrôler avec précision la quantité d'eau et de nutriments que reçoit leur coton. Mais ici, la technologie chinoise ne s'arrête pas aux limites des champs. À Karchi, non loin de là, des tracteurs, des semoirs à coton et des moissonneuses-batteuses sont alignés dans une nouvelle usine d'assemblage qui devrait entrer en production dans 2 mois.
4: Notre entreprise est profondément implantée en Chine depuis de nombreuses années et bénéficie d'un accueil favorable auprès d'un large éventail d'utilisateurs. Nous apportons donc notre technologie la plus avancée pour participer à l'effort de modernisation agricole de l'Ouzbékistan. Notre objectif est de soutenir la communauté locale grâce à nos dernières innovations technologiques.
6: Et à l'autre bout de la chaîne de production, une autre usine détenue par des Chinois se prépare à transformer le coton récolté dans ses champs. Ces machines sont déjà installées. L'usine devrait ouvrir en novembre et fournir des emplois à 100 de travailleurs locaux. Des machines agricoles de pointe à l'irrigation au goutte à goutte de précision en passant par des installations de transformation modernes, l'expérience et l'expertise de la Chine en matière de production cotonnière sont mises en pratique ici même en Ouzbékistan, à presque toutes les étapes de la chaîne de production.
2: Le plus grand salon asiatique dédié au tissu a ouvert ses portes à Shanghai. Cette année, un nombre croissant d'exposants présentent leurs derniers produits pour animaux de compagnie, notamment des deux nus, des laisses et des tapis.

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8: Merci d'être avec nous sur CGDN Radio. Vous êtes à l'écoute de notre émission Tour du monde. Au micro, Claudine. Dans notre émission d'aujourd'hui, on va rencontrer tout d'abord Marie-Luce Chevalier, géologue belge. Selon elle, la Chine se développe très vite. Elle espère que de plus en plus d'amis viendront la visiter. La deuxième partie de cette émission sera consacrée aux événements récents qui se sont déroulés dans le monde entier. Et dans la troisième et dernière partie de cette émission, je vous propose d'apprendre le chinois avec nous.

0: Parce qu'ils y aspirent, ils viennent en Chine. En raison de leurs rêves, ils choisissent d'y rester. Quand des étrangers rencontrent la Chine, que se produit-il quand des étincelles se produisent? En 2022, China Media Group News Radio a lancé une série d'émissions spéciales intitulée « Rencontrer la Chine » qui consiste à recueillir les récits d'amis étrangers avec la Chine. Originaire de Belgique, Marie-Luce Chevalier est une experte étrangère à l'Institut géologique relevant de l'Académie des sciences géologiques de Chine. Elle se consacre depuis des années à la recherche des structures géologiques actives du plateau Qinghai-Tibet. Aujourd'hui, suivons l'histoire de la rencontre avec la Chine de Marie-Luce Chevalier avec notre journaliste Yang Hui de China Media Group News Radio. Le plateau du Qinghai-Tibet est le plus grand plateau en Chine, dont l'altitude est le plus élevée au monde. Il est appelé le troisième bol du doigt du monde. En raison de sa valeur scientifique élevée, il attire de nombreux chercheurs chinois et étrangers. Marie-Luce Chevalier, experte en structure géologique active et en géomorphologie de structure, est l'une de ses spécialistes.
1: Je suis Marie-Luce Chevalier. Mon nom est Ma Xiaoli. Je suis de Belize.
2: Je suis Marie-Luce Chevalier, mon nom chinois est Ma Xiaoli. Je suis originaire de Belgique. Maintenant, je suis experte étrangère recrutée dans le cadre du plan de jeunes talents de Huang Jiqing de l'Institut géologique relevant de l'Académie des sciences géologiques de Chine.
0: Lorsque Marie-Luce Chevalier faisait ses études de maîtrise à l'Institut français de géophysique de Paris, elle a choisi les structures géologiques actives et la géomorphologie de structures du plateau du Qinghai-Tibet comme sujet de recherche. Suite à cela, dès 2002, Marie-Luce Chevalier est venue presque chaque année en Chine pour effectuer des études de prélèvement aux champs dans les lieux les plus périlleux du Tibet. En 2010, Marie-Luce Chevalier a accepté l'invitation de l'Institut géologique relevant de l'Institut des sciences géologiques de Chine. Elle travaille et vit à Pékin en tant qu'experte étrangère. 12 années se sont écoulées. Marie-Luce Chevalier s'est déjà habituée à la vie en Chine.
2: J'aime bien me promener dans les routons, visiter le palais d'été, la cité interdite. Que c'est beau et intéressant. Les Chinois sont joyeux, ils préfèrent se balader, danser, chanter en plein air. Ils adorent l'ambiance chaleureuse.
0: Ces dernières années, ce qui impressionne le plus Marie-Luce Chevalier, c'est le développement et le changement de la Chine. Comme par exemple, à l'aide d'un portable, on peut tout faire en Chine. Écoutons-la.
2: Maintenant, lorsque je pars de chez moi, il suffit d'amener mon portable avec lequel je peux faire des achats, prendre un vélo, trouver un taxi, prendre le bus. Vous pouvez aussi commander des plats en livraison. C'est très pratique.
0: Puisque Marie-Luce Chevalier s'est souvent rendue sur le plateau de l'ouest du Sichuan, situé en bordure sud-est du plateau du Qinghai-Tibet et occupant une partie de la chaîne de montagnes Hengduan, pour effectuer des études scientifiques dans la nature, elle a profondément ressenti les changements là-bas. Écoutons-la.
2: Auparavant, lorsqu'on était en plein air sur le plateau du Qinghai-Tibet, nous dormions sous des tentes. Il n'y avait pas de l'eau chaude, pas d'électricité ni de chauffage. Il faisait très froid. Mais maintenant, dans de nombreux endroits, on y trouve des auberges dans lesquelles on peut prendre une douche, boire de l'eau chaude. C'est vraiment confortable. Auparavant, on prenait des nouilles instantanées le midi. Maintenant, on peut manger dans des restaurants. Du coup, ce genre de changement favorise nos recherches géologiques.
0: En tant que chercheur scientifique, Marie-Luce Chevalier apprécie beaucoup l'atmosphère de recherche académique en Chine. Elle a déclaré qu'auparavant, à propos de la recherche du plateau du Qinghai-Tibet, les chercheurs étrangers se plaçaient à l'avant-garde de la recherche scientifique. Mais maintenant, la situation a totalement changé.
2: Le plateau du Tsinghua Tibet est immense et particulièrement spécifique. C'est pourquoi beaucoup de scientifiques veulent venir en Chine pour faire des recherches. Ils prennent contact avec moi et veulent coopérer avec nous. Le gouvernement chinois soutient fermement les projets de coopération sino-étrangère. Mon collègue étranger est venu plusieurs fois ici. Du coup, nous avons rédigé de nombreux articles ensemble. La Chine est gigantesque et se développe très vite. De nombreuses routes nouvellement construites nous amènent dans des lieux différents. Ainsi, grâce à ces routes, nous pouvons résoudre d'importants problèmes de recherche.
0: En 2021, Marie-Luce Chevalier a remporté le prix de l'amitié du gouvernement chinois qui met à l'honneur sa contribution dans la construction du système d'évaluation du désastre sismique en Chine et dans les échanges de coopération scientifique sino-étrangère. Écoutons-la.
2: Lorsque je suis rentrée chez moi, mes amis m'ont dit qu'ils s'intéressaient beaucoup à la Chine. Ils m'ont posé plein de questions. Comment est ma maison? Quelle est ta condition d'habitation? Comment est ton travail? Je veux dire à mes amis, venez, venez voir, regardez vous-même. Une fois arrivés, ils ont trouvé que la Chine est très propre, très moderne et très avancée. J'espère que de plus en plus d'amis viendront découvrir la Chine et j'attends de constater de plus en plus de changements à l'avenir.
0: Alors, petite pause musicale. Ne quittez pas, restez à l'écoute de notre émission.

0: Retour sur l'émission Tour du Monde. 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
0: 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Rocco, on va parler de quelques informations récentes concernant les sports aériens, attractions touristiques prisées à Hainan. Rappelons que cette information provient du site internet french.news.cn. Cette fois-ci, je suis venue à Hainan non pas pour la mer, mais pour le ciel bleu, déclare joyeusement Sunan en attendant avec son mari d'effectuer leur premier saut en parachute.
7: Visiteurs fréquents de la province insulaire de Hainan, au sud de la Chine, ce jeune couple originaire du nord-est de la Chine, comme beaucoup d'autres touristes, choisit désormais de profiter du paysage

0: spectaculaire, depuis les hauteurs avec l'aide des instructeurs des tarés, un club de parachutisme dans la station balnéaire côtière de Sanya à Hainan.
1: Selon Zhang Enming, directeur général du club de parachutisme de Tarhe, environ 1 600 touristes sont venus faire du parachutisme au club en janvier, avec un maximum de 166 participants en une seule journée, établissant un nouveau record.
0: Ces chiffres impressionnants témoignent de la popularité croissante des sports aériens auprès des touristes à Hainan. La combinaison des conditions naturelles favorables et d'une sécurité renforcée pousse de plus en plus de touristes à s'adonner aux sports aériens, créant ainsi un nouvel essor touristique.
1: L'attractivité de la combinaison des sports aériens et du tourisme repose avant tout sur les conditions naturelles distinctives de Hainan.
0: C'est tellement beau! Quelle sensation différente de contempler la mer depuis une vue aussi inhabituelle! S'exclame Louis Si, âgé de 28 ans, en atterrissant sur la plage, comme immergé dans le vide magnifique admiré lors de son saut en parachute.
1: En tant que province insulaire tropicale chinoise, Hainan est depuis longtemps une destination touristique prisée pour son paysage fascinant où la mer se fond avec le ciel. Et l'expérience des sports aériens rend aujourd'hui son tourisme plus attractif.
0: Situé à 18 degrés de latitude nord, Hainan bénéficie d'un climat chaud et de longues heures d'ensoleillement, offrant ainsi aux touristes de meilleures expériences grâce à des températures modérées et assurant la possibilité de pratiquer les sports aériens pendant plus de 300 jours par an.
1: Une vue plongeante du beau paysage côtier et des forêts invite les touristes à Hainan à essayer les sports aériens.
0: Hin Tao, instructeur de chute libre accélérée du centre de parachutisme de Yingkohai, situé dans le district autonome Lidolondong, affirme que l'environnement naturel unique de Hainan incite les touristes à essayer le saut en parachute, pendant lequel ils se dépassent, révèlent leur personnalité et sortent de la routine.
1: L'engagement intense des touristes dans les sports aériens dépend également des instructions de professionnels.
0: Attirés par les conditions météorologiques incomparables, nombre de professionnels des sports aériens comme Yin Tao se rassemblent à Hainan pour garantir la sécurité des participants.
1: S'efforçant de rendre tous les équipements de parachutisme sûrs, Lee Nam, instructeur sud-coréen du club de Tarhe, ne cesse d'insister sur son souci de la sécurité des touristes.
0: Si je donne la priorité à la sécurité, vérifie les vents, la météo, l'avion, mon état physique, et si tout est contrôlé, alors le parachutisme peut être sûr, affirme Monsieur Nam.
1: Pour chaque saut en parachute, le personnel d'entretien, les instructeurs, les entraîneurs, les vidéographes et le personnel au sol déploient des efforts concernés.
0: Mon travail ici consiste à faire fonctionner tous ces éléments, à faire fonctionner chaque pièce de cette petite machine, confie Sébastien, instructeur chilien de chute libre accélérée et responsable de la sécurité du centre de parachutisme de Yinkehe, exprimant l'espoir que ses capacités et sa performance en matière de parachutisme donnent confiance aux touristes.
1: Dans le cadre des normes et des réglementations améliorées sur les sports aériens à Hainan, les nombreux talents concernés protègent les touristes et leur permettent de vivre des expériences extraordinaires tout en se sentant en sécurité.
0: Déjà populaire aux États-Unis, en Nouvelle-Zélande et dans d'autres pays depuis des décennies, les sports aériens tels que le parachutisme, le parapente, les vols en montgolfière et les courses de drones connaissent une croissance rapide en Chine. Les sports aériens intégrés au tourisme sont devenus une tendance actuelle à Hainan, remarque Guo Jue, directeur général du centre de parachutisme de Yinkehe.
1: Alors qu'elle se dirige vers la construction d'un port de libre-échange, un flux à travers le monde, la province Padi a présent une zone nationale de démonstration du tourisme sportif, où davantage de touristes pourront s'essayer aux sports aériens avec l'aide de professionnels talentueux du monde entier.
0: À l'avenir, les sports aériens et le tourisme à Hainan seront mieux intégrés. Les touristes pourront faire du parachutisme sur la côte est tout en regardant une course aérienne merveilleuse sur la côte ouest. Il s'agit d'une nouvelle orientation pour les sports aériens à Hainan, indique Shu Liwen, secrétaire général de l'Association des sports aériens de Hainan.
1: Alors, on reste toujours dans la province du Hainan pour voir la jeune génération chinoise passionnée pour la culture traditionnelle. Citons que cette information provient du site internet french.news.cn.
0: À la tombée de la nuit, un festival consacré à la culture culinaire des Dongpo accueille une foule d'habitants et de touristes, dont de nombreux jeunes venus profiter du grand festin gastronomique et culturel dans une rue commerçante de Haikou, capitale de la province insulaire de Hainan.
1: Beaucoup de délicieux plats en lien avec Su Dongpo, un célèbre lettré de la dynastie des Song du Nord, de 960 à 1127, tels que le porc Dongpo et le poisson Dongpo, ouvrent l'appétit, tandis que la déclamation des chefs-d'œuvre du poète Su Dongpo sublime l'ensemble.
0: Devant un stand de restauration où étaient placardées des affiches des poèmes de Su Dongpo sur la gastronomie, Shu Wei, étudiante en quatrième année de l'Université normale de Shanghai, s'est délectée des spécialités culinaires et des œuvres connues du poète.
1: Ce que je vois dans ces poèmes, ce n'est pas seulement la nourriture, mais aussi l'ouverture d'esprit et l'attitude héroïque de Su Dongpo face aux difficultés et à l'adversité, explique-t-elle.
0: Elle affirme que les poèmes de Su Dongpo et son esprit qui constituent de précieux héritages de la culture traditionnelle chinoise, ont exercé une influence profonde sur le futur lettré et les générations suivantes.
1: Je pense que l'esprit de Su Dongpo se répandra encore davantage et que la culture chinoise nous donnera plus de force sous une nouvelle forme, a-t-elle ajouté. J'ai ressenti une bonne ambiance culturelle dans ce festival, a déclaré Wang Wenxi, étudiante en deuxième année de l'Université normale de Hainan, vêtue d'un costume traditionnel chinois.
0: En tant qu'icône de la culture chinoise du XIe siècle, Su Dongpo a réalisé des prouesses remarquables en poésie, en peinture et en calligraphie, mais il était également réputé comme un fin gourmet et un expert en hydraulique. Jusqu'à nos jours, l'influence du poète reste importante dans le monde. En 2000, le journal français Le Monde a nommé 12 héros de l'an 1000 et Su Dongpo a été le seul Chinois à être sélectionné.
1: À la fin de sa vie, le poète a été relégué et exilé à Hainan pour 3 ans, si bien qu'il a tissé des liens étroits avec cette île tropicale. Initiateur important de la culture à Hainan, il a été respecté et aimé.
0: Le premier festival du tourisme culturel Dongpo de Hainan, actuellement en cours, vise à promouvoir la culture de Dongpo par le biais de diverses activités, dont des spectacles sur la culture de Dongpo, un festival de la culture culinaire de Dongpo et un concours de poèmes chantés de Dongpo.
1: Peng Tong, secrétaire adjoint de l'association de recherche sur Dongpo, a donné récemment une conférence sur la culture de Dongpo à l'Université normale de Hainan. Il a déclaré être ravi de voir les jeunes passionnés pour le poète et la culture traditionnelle. Alors, Hugo, on va parler maintenant de la découverte d'une encre en fer et d'une boîte près d'une épave ancienne en mer de Chine méridionale. Rappelons que cette information provient du site internet french.china.org.cn.
0: Oui, Claudine, une encre en fer et une boîte ont été découvertes près de l'une de deux épaves anciennes en mer de Chine méridionale, où une étude archéologique chinoise est en cours.
1: Avec l'approbation de l'Administration nationale du patrimoine culturel, une équipe d'archéologues en mer profonde effectuait récemment la première phase de recherche sur le site.

0: site des épaves numéro 1 et numéro 2 sur la pente continentale du nord-ouest de la mer de Chine méridionale.
1: L'encre en fer et la boîte ont été découvertes au sud-ouest du site de l'épave numéro 1 à une distance d'environ 50 mètres l'une de l'autre.
0: La partie inférieure de l'encre en fer est en partie ensevelie avec deux grives d'ancrage exposées et un anneau en fer se trouve au sommet de la tige d'ancrage cylindrique.
1: Les mesures préliminaires montrent que l'encre en fer mesure environ 1 mètre de long. Le diamètre de la tige de l'encre varie entre 0,1 mètre et 0,15 mètre et le diamètre de l'anneau en fer au sommet est d'environ 0,2 mètre.
0: Des recherches supplémentaires sont nécessaires pour déterminer si cette encre en fer appartient à l'épave numéro 1.
1: La boîte est provisoirement considérée comme étant en bois et dans un état semi-enseveli et son contenu doit faire l'objet d'un examen plus approfondi.
0: Les épaves numéro 1 et numéro 2 ont été découvertes en octobre 2022 près de la pente continentale du nord-ouest de la mer de Chine méridionale.
1: Ces épaves relativement bien conservées contiennent un grand nombre de reliques culturelles, appartiennent clairement à une époque spécifique et possèdent une valeur historique, scientifique et artistique importante.
0: Leur découverte constitue non seulement une avancée majeure dans le domaine de l'archéologie en mer profonde en Chine, mais aussi une découverte archéologique importante au niveau mondial. Alors, petite pause musicale, ne quittez pas, restez à l'écoute de notre émission.

0: Retour sur l'émission Tour du Monde. 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Dans la troisième et dernière partie de cette émission, je vous propose d'apprendre le chinois avec nous.
1: Vous êtes francophone, vous êtes passionné par la Chine, alors surtout ne manquez pas notre cours de chinois au quotidien.
2: Bonjour à tous, bienvenue dans notre cours de chinois, je suis Xiao Tai.
1: Salut, moi c'est Thomas, je suis toujours votre apprenti étudiant, c'est pas brillant le chinois pour l'instant, donc on va essayer de progresser tous ensemble dans l'apprentissage de cette si belle langue.
2: Alors la dernière fois, nous avons appris à présenter une personne, une petite révision s'impose.
1: On commence tout de suite, première situation, je fais la connaissance de la sœur de quelqu'un et je veux connaître sa profession, comment le dire en chinois?
2: Tu peux dire... 你妹妹是做什么的?
1: 你妹妹是做什么的?
2: 你妹妹, ta sœur.
1: 你妹妹.
2: 做什么的?
1: 做什么的?
2: Ce qui veut dire quel est son métier. 做什么的?
1: 做什么的? Et si je veux mieux connaître une personne, connaître son caractère, la phrase « Que penses-tu d'elle ?» comment dois-je la dire en chinois?
2: 你觉得她怎么样?
1: Ok, tu peux me la détailler?
2: 你觉得他?
1: 你觉得他?
2: Veut dire que penses-tu? 怎么样?
1: 怎么样?
2: Veut dire comment?
1: D'accord, ok.
2: 你觉得他怎么样?
1: 你觉得他怎么样?
2: Très bien. 觉得, c'est une expression assez familière pour dire penser de quelque chose. 觉得.
1: 觉得.
2: 怎么样? Veut dire comment?
1: 怎么样?
2: Que penses-tu d'elle? 你觉得他怎么样?
1: 你觉得她怎么样?
2: Après, si tu veux dire « elle est très belle », en chinois, c'est « 她很漂亮 ».«
1: 她很漂亮 ».«
2: 漂亮 » veut dire « belle ».«
1: 漂亮 ».
2: Et si tu trouves que la personne est en plus très intelligente, tu peux dire « 她特别聪明 ». »« Elle est très intelligente ».«
1: 她特别聪明 ».«
2: 她特别聪明 ».«
1: 她特别聪明 ».«
2: 特别 »« très ».
1: Très bien.
2: 聪明, intelligent.
1: 聪明.
2: 他特别聪明.
1: 他特别聪明. Ok, on va se réécouter le dialogue de la leçon précédente maintenant, afin de vous aider à bien mémoriser toutes ces phrases.
3: 对话 1.
4: 你妹妹是做什么的?
3: 她是老师. 你是做什么的?
4: 我是记者.
3: 对话 2.
4: 你觉得她怎么样?
3: 她很漂亮, 她特别聪明。 对话 1
4: 你妹妹是做什么的?
3: 她是老师, 你是做什么的?
4: 我是记者。
3: 对话 2
4: 你觉得

0: Tsama, ça veut dire comment?
1: Tsama.
0: Le est un mot vide ici.
1: Le.
0: Qu'est-ce qu'il y a? Tsama là?
1: Tsama là.
0: Bon, on va écouter le premier dialogue.
2: 对话一。
3: 怎么了？
2: 我肚子疼。
1: Alors, Xiao Tai, moi, je voudrais te poser une question. J'ai un ami chinois qui n'est pas de très bonne humeur depuis quelques jours et qui est surtout très stressé et fume donc beaucoup. Et je voudrais lui demander d'arrêter de fumer. Alors, comment est-ce que je pourrais dire ça en chinois?
0: Tu peux dire « ni bie zai xi yan la ».
1: Ok, là, c'est un peu long pour moi qui débute encore en chinois. Est-ce qu'on pourrait décomposer cette phrase?
0: Bien sûr. « Ni » veut dire « tu ». « Ni ».«
1: Ni ».«
0: Bie » veut dire « ne pas ».«
1: Bien ».«
0: Zai ». Non plus.
1: Tsai.
0: Xiyan, fumer.
1: Xiyan.
0: Le, toujours un mot vide.
1: Le.
0: Ne fume plus. Ni bie zai xiyan la.
1: Ni bien zai xiyan le.
0: Ni bie zai.
1: Ni bien zai.
0: Bie zai.
1: Bie zai.
0: Xiyan la.
1: Xiyan le.
0: Ni bie zai.
1: Ni bien zai.
0: Xiyan la.
1: Si yen le.
0: Ni bie zai si yen le.
1: Ni bien zai si yen le.
0: Et on peut aussi supprimer le sujet dans ces phrases ni pour dire simplement bie zai si yen le.
1: Bien zai si yen le.
0: Bie zai si yen le. Bon, écoutons le deuxième dialogue maintenant.
2: 对话二。
3: 你别再吸烟了。
2: 我知道有害健康。
1: Alors tu sais que je suis arrivé à Beijing il y a plus de 3 mois et de temps en temps, forcément, je pense à ma famille, à tous ceux qui sont restés en France.
0: Pauvre Thomas.
1: Ben oui, je ne suis pas rentré chez moi depuis, manque de temps, manque d'argent, mais c'est pas grave. Et de toute façon, je suis en Chine et je me dois de faire des efforts pour apprendre le chinois, c'est la moindre des choses. Et tu vas m'aider un peu pour cela. Comment est-ce que je pourrais dire « je pense beaucoup à ma famille » en chinois?
0: On dit « 我很想家».
1: Ok, donc comme d'habitude, on va décomposer la phrase.
0: 我, c'est je.
1: 我.
0: 很, très, ou beaucoup.
1: 很.
0: 想, penser à.
1: 想.
0: 家, famille.
1: 家.
0: Donc, je pense beaucoup à ma famille. En chinois, on dit 我很想家.
1: 我很想家.
0: 我很想家.
1: 我很想家.
0: 我很想家.
1: 我很想家.
0: On passe un nouveau dialogue, le dernier pour aujourd'hui.
2: 对话三，
3: 你在学校还好吗？
2: 我很想家。
1: Bon alors maintenant, on va se repasser toutes les phrases que l'on a apprises aujourd'hui. Je vais les dire en français et tu les traduis en chinois, t'es d'accord?
0: Ok.
1: Donc la première phrase, qu'est-ce qu'il y a?
0: 怎么了？
1: Et comment dire, ne fume plus?
0: Ni bie zai xi yan la.
1: Et la dernière phrase, je pense beaucoup à ma famille.
0: Wo hen xiang jia.
1: Voilà, après cette petite révision, on se réécoute les 3 dialogues en intégralité.
2: 对话一。
3: 怎么了？
2: 我肚子疼。对话二。
3: 你别再吸烟了。
2: 我知道有害健康。对话三。
3: 你在学校还好吗？
2: 我很想家。对话一。
3: 怎么了？
2: 我肚子疼。对话二。
3: 你别再吸烟了。
2: 我知道有害健康。对话三。
3: 你在学校还好吗？
2: 我很想家。
1: Bon allez, assez de cours pour aujourd'hui, on va continuer notre petite rubrique à la découverte de la culture chinoise, notre ABC de la culture chinoise.
0: Dans une famille chinoise bien sûr, qui joue le rôle le plus important? Alors selon la tradition chinoise, ce sont souvent les personnes âgées qui chapeautent la famille. Mais dans beaucoup de familles modernes, nucléaires de 3 personnes, l'enfant unique devient le centre de toute

0: les attentions. Pas mal d'enfants sont trop gâtés et sont le petit empereur de la famille. Donc, dans une grande famille avec à la fois des personnes âgées et des enfants, les relations entre les couples passent parfois au second plan. Heureusement, de plus en plus de familles prennent conscience de ce problème et la situation a tendance à s'améliorer.
1: Voilà, merci pour notre petit point culture chinoise. Et comme d'habitude, on a appris pas mal de choses aujourd'hui et on progresse ensemble tranquillement. Alors un dernier petit test pour voir si vous avez été attentif. Comment dire qu'est-ce qu'il y a en chinois ?
0: Et si vous connaissez la réponse, vous pouvez nous envoyer votre réponse à l'adresse suivante, crifra@cri.com.cn.
1: Voilà, ou alors vous pouvez surfer sur notre site internet, frenchdoccri.cn. Au revoir et à la prochaine.
0: Zaijian.

0: Le président chinois Xi Jinping a ordonné tous les efforts pour les opérations de sauvetage et de secours après qu'une coulée de boue au Népal avait fait des victimes au poste frontière de Qinghai dans la région autonome du Xizang, dans le sud-ouest de la Chine. La catastrophe a coupé les routes menant au poste frontière du côté chinois ainsi que les communications et l'approvisionnement en électricité. Le poste frontière de Qinghai est un important point de passage terrestre qui relie la Chine et le Népal. L'Iran affirme avoir repris les négociations avec son voisin, le sultanat d'Oman, concernant la gestion du détroit d'Ormuz. Les deux pays indiquent avoir discuté de la création d'un couloir de navigation temporaire commun à travers le détroit et s'être mis d'accord pour le déminer, mais le président américain Donald Trump affirme que toutes les mines présentes dans cette voie navigable ont déjà été retirées. Cette annonce intervient alors que Téhéran a dénoncé les nouvelles sanctions américaines visant à isoler son économie, les qualifiant d'actes de flagrante illégalité. Et l'Iran se dit tout à fait prêt à faire face à l'intensification des sanctions américaines.
1: Contrairement aux sanctions précédentes, cette nouvelle pression semble viser directement les petits circuits informels que les commerçants utilisent au quotidien pour contourner discrètement les restrictions. Ces blocages ont poussé les commerçants iraniens à se tourner vers ces portes dérobées, mais ces failles se referment rapidement, ce qui pourrait rendre la lutte contre les sanctions bien plus difficile qu'auparavant.

0: Au final, ce sont les Iraniens ordinaires qui en paient le prix fort, eux qui subissent de plein fouet cette guerre économique. Rien qu'au cours des 3 derniers jours, la monnaie nationale iranienne a atteint son plus bas niveau historique, un dollar américain s'échangeant contre plus de 2 millions de rials, ce qui porte un coup psychologique et financier énorme aux habitants. Des analystes et des opérateurs financiers en Iran préviennent que si cette tendance persiste, le pays pourrait être confronté à de graves pénuries de matières premières, de denrées alimentaires et d'autres produits de première nécessité, associés à une hausse des prix de l'essence, ce qui rendrait la situation encore plus préoccupante. Alors que les responsables iraniens affirment disposer d'un plan adapté, la question centrale n'est pas leur niveau de préparation, mais le prix final que le pays devra payer et qui, en fin de compte, en fera les frais.
1: Le Japon entend renforcer encore ses capacités militaires. Le ministère de la Défense prévoit de demander un budget record de 8 900 milliards de yens pour l'exercice 2027. Cela représente près de 56 milliards de dollars américains. Le budget de la défense définitif pourrait encore augmenter lorsque le budget sera finalisé dans le courant de l'année. Selon des responsables du gouvernement et du parti au pouvoir, ce budget accorde la priorité à l'utilisation de l'intelligence artificielle et des véhicules aériens sans pilote, tels que les drones. Il vise également à garantir que le Japon soit équipé pour faire face à des conflits de longue durée et à renforcer ses capacités de défense. Un séminaire consacré aux objets culturels chinois présents au Japon et aux efforts visant à les rapatrier se tient actuellement à l'Université normale du Liaoning dans le nord-est de la Chine. Des experts chinois et japonais réclament la restitution de ces objets tout en exhortant le Japon à assumer son passé d'agression et à remplir ses responsabilités historiques.
2: Je m'oppose fermement aux initiatives du Japon visant à accélérer sa remilitarisation. Le Japon n'a toujours pas présenté d'excuses complètes ni assumé pleinement la responsabilité de ses agressions passées. Le Japon ne doit plus jamais s'engager sur une voie susceptible de mener à la guerre. Malheureusement, le gouvernement japonais a adopté une position très négative et peu coopérative sur la question de la restitution des objets culturels à la Chine. Mais nous continuerons à œuvrer et à chercher des moyens de faire avancer les choses. De nombreuses personnes au Japon partagent notre point de vue. Nous devons nous unir et, ce faisant, notre force sera encore plus grande que celle des forces de droite.
3: La dérive vers la droite qui s'accélère au Japon rend encore plus difficile la restitution des biens culturels chinois pillés. Mais nous ne nous laisserons pas décourager. Les faits et les archives historiques sont de notre côté et ils ne peuvent être niés. Nous redoublerons d'efforts, présenterons des preuves solides et continuerons à faire pression pour obtenir la restitution de ces biens culturels.
2: Sanae Takaichi a bâti sa carrière politique en attisant les sentiments nationalistes. Cela place la droite japonaise en décalage avec un monde qui apprend à faire face à sa propre histoire. Et c'est pourquoi sa cote de popularité ne cesse de baisser. Je suis archéologue. Restituer les biens pillés à leur pays d'origine n'est pas seulement une question de conscience. Pour moi, c'est aussi mon devoir.
1: Le Canada a annoncé des droits de douane équivalents, dollar pour dollar, sur les produits américains d'une valeur de 20 milliards de dollars, alors que la guerre commerciale s'intensifie. Le Canada a également annoncé un plan de soutien de plusieurs milliards de dollars destinés aux entreprises touchées par les droits de douane américains. Et ces mesures font suite à l'imposition ce week-end par le président américain Donald Trump de droits de douane de 50% sur les importations canadiennes après l'échec des négociations commerciales.
4: Nous estimons à environ 700 le nombre de produits américains qui seront concernés et les droits de douane varieront de 15% à 50%, touchant aussi bien les produits de la mer américains que les motos, en passant par les vêtements et les produits en papier. Toutefois, le taux le plus élevé, à savoir 50%, est réservé à certains produits laitiers, cosmétiques et bois d'œuvre américains. Ces droits de douane entreront en vigueur le 8 septembre. Que fait le Canada pour se protéger?
2: Le Canada saura relever le défi, nous relèverons ce défi ensemble et comme l'a déclaré le Premier ministre, nous soutiendrons nos travailleurs et nos entreprises de notre secteur par tous les moyens nécessaires et aussi longtemps qu'il le faudra. Notre équipe de négociation et le Premier ministre ont travaillé sans relâche au nom de tous les Canadiens, mais les conditions proposées par l'administration américaine étaient en fin de compte économiquement injustes et inacceptables.
4: Et ces mesures visent

0: précisément les petites et moyennes entreprises, qui seront les plus durement touchées par cette guerre commerciale. Il s'agit donc de mettre en place une réponse permettant d'accéder rapidement à des fonds. Des modifications sont également apportées au programme canadien d'assurance emploi afin que les travailleurs licenciés puissent bénéficier plus rapidement de prestations plus élevées. Le gouvernement canadien se prépare ainsi sur le long terme. Il sait que cela va faire mal et que davantage d'entreprises tenteront de se diversifier hors des États-Unis, mais comme on pouvait s'y attendre, cela va être douloureux pour les Canadiens.
1: L'Afrique du Sud souhaite renforcer la réglementation relative aux crypto-monnaies en ciblant les flux de plusieurs milliards de dollars qui traversent les frontières et transitent par l'économie numérique. La Banque centrale sud-africaine a publié un projet de manuel réglementaire pour consultation publique afin de renforcer la surveillance des actifs numériques. Mais alors que les régulateurs s'efforcent de combler les lacunes et d'empêcher les flux financiers illicites. Le secteur met en garde contre les risques que ces règles entravent les activités légitimes et l'innovation.
0: Les nouvelles règles de la Banque centrale, visant à empêcher les flux financiers transfrontaliers illicites, pourraient contraindre les détenteurs de crypto-monnaies, d'or ou de devises étrangères à les déclarer, voire à les vendre à l'État ou à des acheteurs agréés. Une mesure qui pourrait paralyser le secteur.
2: La réglementation, telle qu'elle se présente actuellement, est très orientée vers les technologies traditionnelles ou existantes. Par exemple, l'utilisation du système SWIFT dans le secteur bancaire pour transférer des fonds. Elle n'est pas technologiquement neutre. Et je pense que ce que le secteur, et moi-même en tout cas, préconisons, c'est un ensemble de réglementations technologiquement neutres.
0: La principale préoccupation concerne l'impact que les projets de loi pourraient avoir sur les entreprises qui ont déjà franchi le pas du numérique.
3: Cette règle qui interdit aux entités d'utiliser des cryptoactifs, quels qu'ils soient, pour transférer de l'argent à l'étranger, perturbe tout un tas de choses. Elle empêche les banques d'accepter des crypto-monnaies stables et de les convertir en rand pour les verser sur les comptes bancaires des particuliers. Elle empêche les petites entreprises d'envoyer des crypto-monnaies stables en Chine pour payer des marchandises afin de pouvoir importer, etc.
0: Pour les utilisateurs ordinaires de crypto-monnaies, l'impact pourrait se faire sentir non seulement sur leur portefeuille, mais aussi sur la rapidité des transferts d'argent en temps réel.
2: S'ils disposent de leur propre portefeuille d'autodépositaires ou d'un portefeuille sur une plateforme d'échange non réglementée en Afrique du Sud, le processus serait probablement très similaire à celui des paiements internationaux effectués aujourd'hui par l'intermédiaire d'une banque. Ce serait sans doute un peu plus coûteux et plus lent que ce qui se passe actuellement.
0: La Banque centrale a refusé de commenter tant que la réglementation n'aura pas été finalisée. Un projet de manuel est actuellement soumis à la consultation publique jusqu'à la fin du mois de septembre.
3: Nous devons être en mesure de dire: excluons les crypto-monnaies stables de ce cadre. Reconnaissons cette nouvelle forme de monnaie. Réglementons les crypto-monnaies stables de la même manière qu'on l'a fait en Europe, à Singapour et à Hong Kong. Réglementons les crypto-monnaies stables afin que les gens aient la certitude de pouvoir se lancer dans la création d'entreprises.
0: L'Afrique du Sud a figuré pendant 2 ans sur la liste grise pour ne pas disposer de système adéquat de prévention du blanchiment d'argent et du financement du terrorisme. Maintenant qu'elle en est sortie, elle fera tout son possible pour empêcher que les crypto-monnaies ne deviennent un canal pour les flux financiers illicites, un exercice d'équilibre délicat, car cela risque de freiner brutalement un secteur qui pourrait transformer l'inclusion financière et les mouvements transfrontaliers de capitaux.
1: Les producteurs de coton ouzbeks se tournent vers la technologie chinoise pour augmenter leur production tout en réduisant considérablement leur consommation d'eau. De l'irrigation aux machines agricoles en passant par la transformation, le savoir-faire chinois est mis à profit tout au long de la chaîne de production du coton. Reportage depuis la frontière entre l'Ouzbékistan et la Turkménistan.
4: C'est peut-être le plus beau son du désert, celui de l'eau. Ici, dans le sud de l'Ouzbékistan, chaque goutte compte, en particulier pour une culture aussi gourmande en eau que le coton. Et de plus en plus, les agriculteurs de la région se tournent vers la technologie chinoise d'irrigation au goutte à goutte pour tirer le meilleur parti de cette eau.
3: Nous espérons obtenir un rendement pouvant atteindre 9 tonnes de coton par hectare. Notre coton se développe bien. Comme vous pouvez le voir, environ 50% des fleurs se sont déjà ouvertes. J'utilise ce système d'irrigation au goutte à goutte depuis 2 ans. Les économies d'eau réalisées grâce à ce système sont très importantes.
4: L'eau provenant du canal est recueillie dans cet immense bassin, puis mélangée à de l'engrais et pompée via des tuyaux goutte à goutte directement vers les plants. Environ 5000 hectares de cette région sont déjà équipés de ce système. Il réduit les pertes d'eau tout en permettant aux agriculteurs de contrôler avec précision la quantité.

0: quantité d'eau et de nutriments que reçoit leur coton. Mais ici, la technologie chinoise ne s'arrête pas aux limites des champs. À Carchi, non loin de là, des tracteurs, des semoirs à coton et des moissonneuses-batteuses sont alignés dans une nouvelle usine d'assemblage qui devrait entrer en production dans 2 mois.
1: Notre entreprise est profondément implantée en Chine depuis de nombreuses années et bénéficie d'un accueil favorable auprès d'un large éventail d'utilisateurs. Nous apportons donc notre technologie la plus avancée pour participer à l'effort de modernisation agricole de l'Ouzbékistan. Notre objectif est de soutenir la communauté locale grâce à nos dernières innovations technologiques.
0: Et à l'autre bout de la chaîne de production, une autre usine détenue par des Chinois se prépare à transformer le coton récolté dans ses champs. Ces machines sont déjà installées. L'usine devrait ouvrir en novembre et fournir des emplois à une centaine de travailleurs locaux. Des machines agricoles de pointe à l'irrigation au goutte à goutte de précision, en passant par des installations de transformation modernes, l'expérience et l'expertise de la Chine en matière de production cotonnière sont mises en pratique ici même en Ouzbékistan, à presque toutes les étapes de la chaîne de production.
2: Le plus grand salon asiatique dédié au tissu a ouvert ses portes à Shanghai. Cette année, un nombre croissant d'exposants présentent leurs derniers produits pour animaux de compagnie, notamment des denus, des laisses et des tapis.

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12: Bonjour à toutes et à tous. Vous êtes sur CGTN Radio, dans la rubrique Reportage de Fréquence Afrique, l'émission consacrée à l'actualité du continent africain et aux dernières nouvelles sur la coopération sino-africaine. Allons d'abord au Maroc, où les experts économiques estiment que la décision de prolonger la réduction de la production pétrolière des principaux pays de l'OPEP+, jusqu'à mi-2024, affecterait les marchés marocains. Après la nouvelle décision de réduction de la production pétrolière annoncée par l'Arabie Saoudite et la Russie, les deux piliers de l'alliance OPEP+ des pays exportateurs de pétrole, les économistes estiment que le Maroc, qui importe environ 90% de ses besoins en pétrole, sera affecté par cette décision qui aura des répercussions directes sur son économie et sur ses citoyens, surtout à la lumière de la vague continue de sécheresse et d'inflation dans le royaume. Omar Ketani, professeur en économie à l'université Mohamed V de Rabat, explique.
13: Le Maroc subit d'abord l'inflation de l'énergie et indirectement l'inflation des importations qui sont faites sur des pays de l'Europe. Celui qui paye le prix de cette inflation particulièrement, c'est le consommateur marocain. Et d'autant plus que cette inflation, les chiffres qui sont cités par le Haut Commissariat au Plan disent que les produits de base subissent un double impact au niveau inflationniste. Parce que si l'inflation est considérée pour, d'une manière générale, a été estimée à 6,3% ou 6,1%, eh bien pour les produits de base, elle est du double.
12: Le gouvernement marocain a pris certaines mesures pour aider les citoyens à faire face à la possibilité d'une hausse des prix de l'énergie, en plus de sa tendance à poursuivre sa production en énergie renouvelable afin de réduire sa dépendance aux produits énergétiques qu'il importe de l'étranger. Explication de Abdelali Boutayeb, professeur en relations économiques internationales.
14: C'est le mix énergétique, la multiplication des ressources et des sources énergétiques au niveau national. D'ailleurs, quand on voit ce qui se passe au niveau de tout ce qui est éolien, on a des projets solaires, on a le plus grand projet solaire en Afrique. Bien sûr, il y a toujours l'aide de beaucoup de pays, y compris la Chine. Non, on a tracé notre destinée, on a tracé notre stratégie, on est en train de la pratiquer. On ne va plus se baser sur uniquement les énergies fossiles, à savoir pétrole. On est en train de multiplier, on s'achemine vers gaz naturel, vers les énergies solaires.
12: Malgré les effets négatifs de cette décision sur l'économie marocaine, les experts estiment que tous les indicateurs ayant conduit à la prolongation de la réduction volontaire de la production pétrolière visent à maintenir la stabilité du marché compte tenu de l'état d'incertitude économique persistant depuis le début du conflit en Ukraine. Abdelali Boutayeb revient encore pour le détail.
14: Jusqu'à présent, la guerre entre la Russie et l'Ukraine déstabilise la relance économique au niveau mondiale qui fait à ce que quand il n'y a pas de relance, il n'y a pas de consommation de pétrole. Il y avait une relance économique à partir de 2022, mais 2023, on a assisté à une chute dans pratiquement tous les pays du monde, surtout les pays qui consomment plus de pétrole. De temps plus, on assiste à un réchauffement de la planète qui fait qu'on ne consomme plus le pétrole pour le chauffage. Une autre variable, c'est la multiplication aujourd'hui des transports hybrides, des transports électriques.
12: Alors que le ministre saoudien de l'énergie a confirmé son intention de continuer à réduire le volume de sa production d'un million de barils par jour entre avril et juin de cette année, la Russie a annoncé une prolongation de la réduction jusqu'à 471 000 barils par jour, qui comprend à la fois la production et les exportations. Cela s'ajoute à la réduction de 500 000 barils annoncée en avril 2023 qui devrait se poursuivre jusqu'à fin 2024.

0: En Afrique du Sud, l'intelligence artificielle est de plus en plus utilisée dans les industries et la vie quotidienne. Le ministère des Communications et des Technologies numériques du pays a réuni les gouvernements et le secteur privé autour d'un sommet sur l'IA à Johannesburg, avec pour objectif d'examiner les politiques pertinentes, trouver des moyens d'exploiter le plein potentiel de l'IA au profit de l'économie et relever les défis socio-économiques. ChatGPT a mis l'intelligence artificielle entre les mains des millions de personnes en 2023, ce qui soulève le besoin urgent d'une réglementation. Cette question a été soulignée lors du sommet de Johannesburg. Mongli Gugubele, ministre sud-africain des communications et des technologies numériques.
1: Le plus grand défi auquel nous sommes confrontés concernant l'intelligence artificielle est de rester en phase avec elle afin qu'à tout moment matériel, elle serve l'humain, ce que nous appelons des objectifs humains. Nous devons nous assurer que nous ayons une politique, que nous ayons des normes, parce que nous ne devons jamais lui permettre de servir quoi que ce soit de préjudiciable à l'humanité.
0: Pour Nick Bradshaw, cofondateur de l'Association sud-africaine pour l'intelligence artificielle, cette conférence arrive juste à temps.
2: Aujourd'hui, des gens, des individus, des humains et des individus sur leur téléphone peuvent commencer à jouer avec l'IA, ce qui était impossible il y a 3 ans. Donc, dans ce nouveau paysage dans lequel nous nous trouvons, c'est le bon moment pour avoir cette discussion sur l'IA responsable.
0: Go, c'est le nom d'un chien robotisé conçu en Chine qui était l'une des vedettes du sommet. Cette merveille numérique est testée par l'Université des technologies de Chuanhe, qui abrite l'un des 11 centres d'intelligence artificielle. Les universités ont été chargées de développer les compétences et des innovations de pointe. Anish Kurien, directeur par intérim du centre d'IA à l'Université des technologies de Chuanhe, nous explique la conception de leur création.
3: L'une des idées de cette technologie est de se déplacer dans des environnements qui présentent des risques potentiels pour la santé de l'individu. Prenons l'exemple de l'environnement minier. Envoyer un être humain dans certains contextes peut présenter des risques potentiels pour la sécurité. Dans ce type d'environnement, l'envoi d'une telle plateforme permet de visualiser, de sentir et d'étudier l'environnement.
0: Le vaste potentiel de l'IA pour relever des défis complexes est également exploré, comme cette invention de l'équipe de Paul Chini, maître des conférences de l'Université centrale de technologie.
2: Nous nous concentrons principalement sur les dispositifs d'assistance à la mobilité. Nous nous intéressons donc aux problèmes que rencontrent les personnes handicapées, totalement handicapées, qui ne peuvent même pas bouger un muscle, mais qui peuvent parler correctement. Nous avons donc mis au point ce fauteuil roulant qui peut utiliser votre parole pour vous mouvoir dans une zone.
0: L'IA est un outil puissant pour relever les défis socio-économiques, transformer les entreprises et rapporter des milliards de dollars à l'économie africaine. Mais le continent est très en retard par rapport à des pays comme la Chine et les États-Unis et devra accélérer la cadence pour tirer pleinement parti de la 4e révolution industrielle.

0: Autre chose à présent. Les autorités zimbabwéennes ont introduit une nouvelle monnaie garantie par un dépôt d'or pour tenter de mettre fin à plusieurs années d'instabilité et ralentir l'inflation. Cette nouvelle monnaie, appelée Zimbabwe Gold ou ZIG, circule désormais aux côtés du dollar américain. Dans une des premières mesures prises après sa prise de fonction en avril 2024, le nouveau gouverneur de la Banque centrale du Zimbabwe, John Mushaya Vanu, a mis fin à la vie du dollar zimbabwéen mal en point en le remplaçant par une nouvelle monnaie. On l'écoute.
1: With effect from today.
2: À partir d'aujourd'hui, le 5 avril 2024, les banques devront convertir les soldes actuels en dollars zimbabwéens dans la nouvelle monnaie qui s'appellera Zimbabwe Gold. Z majuscule, I minuscule, G majuscule, ZIG en somme.
0: Comme son nom l'indique, cette nouvelle unité est liée au métal précieux qui est l'un des principaux produits d'exportation du Zimbabwe, bien que le pays ne revienne pas à l'étalon or. Toujours John Mushaya Vanu, gouverneur de la Banque de réserve du Zimbabwe.
2: Nous ne sommes pas passés à l'étalon or. Je pense qu'il faut être très clair sur ce point. Nous ne faisons que garantir notre monnaie en utilisant l'or comme l'un des nombreux métaux que nous allons utiliser, ainsi que les soldes de change.
0: Le taux de change du ZIG est de 13,56 pour 1 dollar américain, ce qui contraste avec son prédécesseur dont le taux avait chuté à 33 000 pour 1. Les autorités sont convaincues de pouvoir maintenir cette nouvelle valeur. Notre correspondant au Zimbabwe, Farai Mwakutuya, nous en dit plus.
3: La Banque centrale affirme qu'elle dispose de 100 millions de dollars en espèces et de réserves minérales d'une valeur de 185 millions de dollars, ce qui, décombiné, est plus que suffisant pour garantir les 80 millions de nouvelles devises qui seront mises en circulation.
0: La déclaration des politiques monétaires très attendue a divisé par plus de 6 le taux des prêts bancaires, les ramenant à 20% afin de tenir compte du change de la nouvelle monnaie. Le gouverneur s'est engagé à ne pas faire tourner la planche à billets et à limiter les prêts au gouvernement dans le but de contrôler la croissance de la masse monétaire.
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Le ministre égyptien de la planification a annoncé que la croissance démographique de l'Égypte, pays le plus peuplé du monde arabe, avait ralenti à 1,4% en 2023, soit son taux le plus bas depuis plus de 50 ans. Le président égyptien Abdel Fattah al-Sissi a indiqué que le taux de natalité

0: élevé pèse sur le service ainsi que le budget de l'État et anéantit en même temps les gains de croissance économique. Freiner la croissance démographique demeure un objectif majeur du président égyptien Abdel Fattah al-Sissi depuis son entrée en fonction en 2014. On l'écoute.
1: Après avoir mis 200 ans pour que la population passe de 4 millions à 100 millions d'habitants, il ne nous faudra que 30 ans pour passer à 200 millions d'habitants. Cela signifie que la pauvreté augmentera beaucoup plus qu'aujourd'hui.
0: L'Égypte a lancé plusieurs initiatives, dont le projet national pour le développement de la famille, afin de sensibiliser les parents et d'autonomiser les femmes, alors que les statistiques montraient qu'un bébé naissait toutes les 9 secondes en 2016. Commentaire de Madame Amira Tawadros, directrice du centre démographique du Caire au ministère égyptien de la planification.
2: C'est la première fois que le gouvernement égyptien aborde les questions démographiques sous l'angle du développement et de l'intégration. Ce n'est pas le travail d'un seul ministère.
0: Plusieurs ONG ont également contribué à ces efforts, comme le souligne Farida Omar, présidente de l'association Femmes et Société.
2: Nous avons lancé des campagnes de sensibilisation sur le planning familial et nous avons ciblé les couples nouvellement mariés pour les sensibiliser aux avantages des petites familles tout en leur apportant un soutien médical et social.
0: Et leurs réactions ont été positives chez de nombreuses femmes comme Eman Abdel Hafez, mère de famille.
2: J'ai suivi de nombreux cours et séances de sensibilisation sur la manière de créer une famille saine. C'est pourquoi je n'ai que 2 enfants et j'apprends ici à leur accorder suffisamment d'attention et à améliorer nos conditions de vie.
0: Le taux de croissance de la population est descendu à un niveau record de 1,4% en 2023. Cependant, le responsable affirme qu'ils sont déterminés à faire baisser encore ces chiffres afin d'améliorer la qualité de vie dans ces pays d'Afrique du Nord.

0: Parlons santé pour clore cette édition d'information. Au Nigeria, les enfants ont commencé à recevoir les vaccins MEN5 contre la méningite, une infection grave qui constitue un problème de santé publique majeur. Le pays est actuellement en train de vacciner les enfants dans les zones à haut risque. Faith Monokpo Okpong, mère de deux enfants, souligne l'importance de la vaccination pour protéger les enfants des maladies évitables. Le fait qu'elle attende le vaccin MEN5 reflète l'impatience généralisée d'une meilleure protection contre la méningite. On l'écoute.
1: Je veux juste les empêcher de contracter toutes ces maladies ou infections auxquelles les enfants sont sujets lorsqu'ils ne reçoivent pas ces vaccins.
0: Le vaccin MEN5 cible les 5 couches de la maladie. Avec des millions de doses en réserve, les Nigeria vaccinent activement les enfants dans les zones à haut risque. Eduardo Celades, chef du service de la santé de l'UNICEF au Nigeria, nous explique plus.
2: Jusqu'à présent, plus de 2 millions de doses ont été expédiées au Nigeria et au cours des deux dernières semaines, plus d'un million d'enfants ont été vaccinés dans différents états du Nigeria.
0: Les données de l'UNICEF montrent qu'un enfant infecté sur 10 meurt de cette maladie qui affecte les membranes du cerveau et de la moelle épinière. Malgré le progrès réalisé en matière de vaccination, les difficultés persistent, notamment l'hésitation à se faire vacciner, alimentée par des mythes et des craintes. Mais les experts soulignent la puissance et l'efficacité du vaccin dans la prévention contre les effets dévastateurs de la maladie. Onyemocho Aoudou, directeur de l'Institut de la Santé mondiale et de la Sécurité sanitaire.
2: Le mythe ou la crainte des gens est que le vaccin ne fonctionne pas, qu'il ait des effets secondaires et qu'il puisse causer d'autres problèmes. Ce vaccin est puissant et s'il est utilisé, il peut prévenir l'apparition de la maladie chez tous les individus sensibles.
0: La méningite constitue une menace importante pour les jeunes enfants du monde entier, en particulier dans certaines parties de l'Afrique subsaharienne, ce qui renforce l'urgence des campagnes de vaccination. Les vaccins étant originaires de l'Inde, son accessibilité pour les pays africains devrait s'améliorer pour offrir une lueur d'espoir dans la lutte contre cette maladie mortelle.
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0: Ainsi s'achève donc notre rubrique reportage. Merci de l'avoir suivi, mais l'émission continue avec une belle chanson et puis ce sera la dernière partie consacrée au cours des Chinois. C'est parti!

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2: Bonjour tout le monde, 大家好 ，bienvenue à l'écoute de notre cours de chinois au quotidien. Je suis Xiao Cai.
3: Bonjour tout le monde, 大家好 ，c'est Yves.
2: Alors dans le cours précédent, nous avons appris des phrases utiles concernant une visite au musée. On va faire une petite révision. D'abord, 这儿可以拍照吗？
3: 这儿可以拍照吗 ？Est-ce qu'on peut prendre des photos ici？
2: 请不要使用闪光灯。
3: 请不要使用闪光灯。S'il vous plaît, veuillez ne pas utiliser le flash.
2: 有解说员吗？
3: 有解说员吗 ？Y a-t-il des guides？
2: 最近还有什么新展览？
3: 最近还有什么新展览 ？Y a-t-il de nouvelles expositions en ce moment？
2: Voilà, maintenant, on va écouter tous les dialogues du cours précédent.
4: 对话一，
1: 这儿可以拍照吗？
4: 可以，但是请不要使用闪光灯。对话二，
1: 有解说员吗？
4: 有，每半个小时一次。对话三，
1: 最近还有什么新展览？
4: 您可以浏览我们博物馆的网站。
3: C'est fini pour la révision de la dernière leçon. Nous allons maintenant voir les phrases clés d'aujourd'hui.
2: 该起床了。
3: 该起床了。C'est l'heure de se lever.
2: 早上的空气真好。
3: 早上的空气真好。L'air du matin est vraiment très bon.
2: 我们去散散步吧。
3: 我们去散散步吧。On va se promener, ça te dit?
2: 我天天都来。
3: 我天天都来。Je viens tous les jours. En français, Xiao Tai, on dit « le monde appartient à ceux qui se lèvent tôt ».
2: Ah bon, en chinois, on dirait « 早睡早起身体好». Se coucher tôt et se lever tôt donne une bonne santé.
3: Et si je m'entraîne le matin, je me sens bien. Maintenant, j'aime bien faire comme les vieux chinois. Si je veux dire à mon coloc de se lever pour m'accompagner, comment je peux dire ?
2: Tu peux lui dire « 该起床了», c'est l'heure de se lever.
3: « 该起床了».«
2: 该 » veut dire « devoir » ou « il faut ».«
3: 该 »
2: « 起床», se lever.
3: « 起床».
2: Gai qi chuang le.
3: Gai qi chuang le.

0: particule qu'on ajoute après le verbe ou après l'objectif pour compléter l'action. Et ne, c'est une particule qu'on ajoute à la fin pour terminer la phrase. Urai kun jo ne, j'ai encore sommeil.
1: Merci Yves.
0: Xiaotai, comment dire l'air est très bon le matin?
1: 早上的空气真好。 早上 veut dire le matin.
0: 早上
1: 空气, l'air.
0: 空气
1: 真 est un adverbe qui a le sens de vraiment, réellement, utilisé ici pour renforcer le mode affirmatif.
0: 真
1: Voici un exemple. 空气真好, l'air est très bon. Et un autre exemple. 他唱歌唱得真好听, il chante vraiment très bien. 真
0: 真
1: 好, bien, bon.
0: 好
1: 早上的空气真好
0: 早上的空气真好 L'air est très bon le matin.
1: Dialogue 2
2: 对话 2
3: 早上的空气真好
2: 现在北京的空气越来越好了
1: On a parlé d'air dans le dialogue 2 早上的空气真好
0: 早上的空气真好 L'air est très bon le matin. 早上 le matin 空气 l'air l'atmosphère 真 très vraiment 好 bien
1: 现在北京的空气越来越好了
0: Sensei Beijing de Kongqi Yue La Yue Hao La. L'air de Beijing s'améliore de jour en jour. Sensei, maintenant, Beijing, la ville, Pékin. Kongqi, l'air, l'atmosphère. Yue La Yue, c'est de plus en plus. Hao, bien. Le, c'est pour exprimer l'action qui continue, qui est en train de se passer. Donc, l'air de Beijing s'améliore de jour en jour. Et Xiaotai, si je veux proposer à mon ami chinois une promenade, comment dit-on ?
1: 我们去散散步吧.
0: 我们去散散步吧.
1: 我们, nous.
0: 我们.
1: 去, aller.
0: 去.
1: 散散步, 散步, se promener.
0: 散散步.
1: 我们去散散步吧.
0: 我们去散散步吧. Allez, on va se promener.
1: Dialogue 3.
2: 对话 3.
3: 我们去散散步吧.
2: 好, 我喜欢散步.
1: C'était le dialogue 3. 我们去散散步吧.
0: 我们去散散步吧. On va se promener, ça te dit ? Woman, nous, tu, allez. Sansanbu ou sanbu, se promener. Et ba, ça indique une proposition. Donc en français, on pourrait rajouter ça te dit ou ok ?
1: Hao, wo xihuan sanbu.
0: Hao, wo xihuan sanbu. Bien, j'aime bien me promener. Hao, bien ou bon, cela signifie ici l'acquiescement. Wo xihuan, j'aime, sanbu, se promener.
1: Merci Yves pour ces explications.
0: De rien, Xiaotai. Bon, un monsieur âgé qui fait les exercices le matin dans le parc m'a dit qu'il y allait tous les jours, mais j'ai oublié comment il a dit en chinois.
1: Il a sûrement dit comme ça. 我天天都来.
0: 我天天都来.
1: 我, je.
0: 我.
1: 天天 veut dire tous les jours.
0: 天天.
1: 都, tout.
0: 都.
1: 来, venir.
0: 来.
1: 我天天都来.
0: 我天天都来. Je viens tous les jours. Je crois effectivement qu'il a dit comme ça.
1: Ok, on va écouter le dialogue 4.
2: 对话 4.
3: 大爷,您经常晨练吗?
4: 对,我天天都来。
1: Voilà, dans le dialogue 4, on a croisé un monsieur âgé qui fait les exercices tous les matins. 大爷,您经常晨练吗?
0: 大爷,你经常晨练吗? Monsieur, vous venez souvent faire des exercices le matin? 大爷, c'est une expression qu'on utilise pour s'adresser à une vieille personne. Ça signifie grand-père, plus ou moins. 您, formule de politesse. 经常, souvent. 晨, ça signifie le matin. Lien, s'exercer, et ma la question.
1: 对,我天天都来.
0: 对,我天天都来. Oui, je viens tous les jours. 对, juste, c'est vrai. 我, je, 天天, tous les jours, 都来, je viens.
1: Très bien. Alors avant de repasser les dialogues au complet, on va faire une petite révision des phrases clés d'aujourd'hui. 该起床了.
0: C'est l'heure de se lever.
1: 早上的空气真好.
0: 早上的空气真好. L'air du matin est très bon.
1: 我们去散散步吧.
0: 我们去散散步吧. On va se promener, ça te dit?
1: 我天天都来.
0: 我天天都来. Je viens tous les jours.
1: Bon, maintenant les dialogues.
2: 对话 1.
3: 该起床了,别睡了。我还困着呢。对话
2: 2.
3: 早上的空气真好。现在北京的空气越来越好了。对话
2: 3.
3: 我们去散散步吧。

0: 好，我喜欢散步。对话四。
1: 大爷，您经常晨练吗？
2: 对，我天天都来。
3: Ok, c'est tout pour les dialogues. J'espère que vous avez bien compris quelque chose. Maintenant, c'est l'heure de l'ABC de la culture chinoise.
4: Tout à fait, on va parler des exercices le matin en Chine. Donc faire des exercices le matin est une habitude des Chinois, et ce n'est pas juste pour aller s'entraîner. Imaginez que dans les parcs, dans les rues, dans les places et dans les squares, il y a partout des gens, jeunes ou âgés, hommes et femmes, qui se promènent et qui courent. Il n'est pas rare de les voir marcher à reculons, ce qui fait beaucoup rire les touristes. Ils peuvent aussi chanter des chansons ou des opéras, ils dansent, ils pratiquent de l'épée, ils emmènent chanter leurs oiseaux, ils pratiquent de la boxe tai chi. Ça, c'est une image très typique des exercices le matin. Ces dernières années, les agences de voyage de Beijing en ont profité pour incorporer la visite matinale d'un parc à leur programme de voyage, ce qui intéresse beaucoup les touristes étrangers. Ils ont souvent vraiment envie de connaître la culture traditionnelle chinoise, surtout la vie quotidienne du peuple pékinois. En effet, on découvre une vie très chaleureuse qui a presque disparu dans les pays occidentaux.
3: Et merci Yves. Et voilà, c'est sur cette scène de la vie quotidienne pékinoise qu'on va terminer ce cours de chinois d'aujourd'hui. Un petit test avant de vous quitter. Comment dire en chinois? Allons se promener.
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0: Le président chinois Xi Jinping a ordonné tous les efforts pour les opérations de sauvetage et de secours après qu'une coulée de boue au Népal avait fait des victimes au poste frontière de Qinghom dans la région autonome du Sichuan dans le sud-ouest de la Chine. La catastrophe a coupé les routes menant au poste frontière du côté chinois ainsi que les communications et l'approvisionnement en électricité. Le poste frontière de Qinghom est d'un important point de passage terrestre qui relie la Chine et le Népal. L'Iran affirme avoir repris les négociations avec son voisin, le sultanat d'Oman, concernant la gestion du détroit d'Ormuz. Les deux pays indiquent avoir discuté de la création d'un couloir de navigation temporaire commun à travers le détroit et s'être mis d'accord pour le déminer. Mais le président américain Donald Trump affirme que toutes les mines présentes dans cette voie navigable ont déjà été retirées. Cette annonce intervient alors que Téhéran a dénoncé les nouvelles sanctions américaines visant à isoler son économie, les qualifiant d'actes de flagrante illégalité. Et l'Iran se dit tout à fait prêt à faire face à l'intensification des sanctions américaines.
1: Contrairement aux sanctions précédentes, cette nouvelle pression semble viser directement les petits circuits informels que les commerçants utilisent au quotidien pour contourner discrètement les restrictions. Ces blocages ont poussé les commerçants iraniens à se tourner vers ces portes dérobées, mais ces failles se referment rapidement, ce qui pourrait rendre la lutte contre les sanctions bien plus difficile qu'auparavant. Au final, ce sont les Iraniens ordinaires qui en paient le prix fort, eux qui subissent de plein fouet cette guerre économique. Rien qu'au cours des 3 derniers jours, la monnaie nationale iranienne a atteint son plus bas niveau historique, un dollar américain s'échangeant contre plus de 2 millions de rials, ce qui porte un coup psychologique et financier énorme aux habitants. Des analystes et des opérateurs financiers en Iran préviennent que si cette tendance persiste, le pays pourrait être confronté à de graves pénuries de matières premières, de denrées alimentaires et d'autres produits de première nécessité, associés à une hausse des prix de l'essence, ce qui rendrait la situation encore plus préoccupante. Alors que les responsables iraniens affirment disposer d'un plan adapté, la question centrale n'est pas leur niveau de préparation, mais le prix final que le pays devra payer et qui, en fin de compte, en fera les frais.
0: Le Japon entend renforcer encore ses capacités militaires. Le ministère de la Défense prévoit de demander un budget record de 8 900 milliards de yens pour l'exercice 2027. Cela représente près de 56 milliards de dollars américains. Le budget de la défense définitif pourrait encore augmenter lorsque le budget sera finalisé dans le courant de l'année. Selon des responsables du gouvernement et du parti au pouvoir, ce budget accorde la priorité à l'utilisation de l'intelligence artificielle et des véhicules aériens sans pilote, tels que les drones. Il vise également à garantir que le Japon soit équipé pour faire face à des conflits de longue durée et à renforcer ses capacités de défense. Un séminaire consacré aux objets culturels chinois présents au Japon et aux efforts visant à les rapatrier se tient actuellement à l'Université normale du Liaoning dans le nord-est de la Chine. Des experts chinois et japonais réclament la restitution de ces objets tout en exhortant le Japon à assumer son passé d'agression et à remplir ses responsabilités historiques.
2: Je m'oppose fermement aux initiatives du Japon visant à accélérer sa remilitarisation. Le Japon n'a toujours pas présenté d'excuses complètes, ni assumé pleinement la responsabilité de ses agressions passées. Le Japon ne doit plus jamais s'engager sur une voie susceptible de mener à la guerre. Malheureusement, le gouvernement japonais a adopté une position très négative et peu coopérative sur la question de la restitution des objets culturels à la Chine. Mais nous continuerons à œuvrer et à chercher des moyens de faire avancer les choses. De nombreuses personnes au Japon partagent notre point de vue. Nous devons nous unir et ce faisant, notre force sera encore plus grande que celle des forces de droite.
3: La dérive vers la droite qui s'accélère au Japon rend encore plus difficile la restitution des biens culturels chinois pillés. Mais nous ne nous laisserons pas décourager. Les faits et les archives historiques sont de notre côté et ils ne peuvent être niés. Nous redoublerons d'efforts, présenterons des preuves solides et continuerons à faire pression pour obtenir la restitution de ces biens culturels.
2: Ça n'a été qu'Haïti a bâti sa carrière politique en attisant les sentiments nationalistes. Cela place la droite japonaise en décalage avec un monde qui apprend à faire face à sa propre histoire. Et c'est pourquoi sa cote de popularité ne cesse de baisser. Je suis archéologue. Restituer les biens pillés à leur pays d'origine n'est pas seulement une question de conscience. Pour moi, c'est aussi mon devoir.
0: Le Canada a annoncé des droits de douane équivalents dollar pour dollar sur les produits américains d'une valeur de 20 milliards de dollars alors que la guerre commerciale s'intensifie. Le Canada a également annoncé un plan de soutien de plusieurs milliards de dollars destiné aux entreprises touchées par les droits de douane américains. Et ces mesures font suite à l'imposition ce week-end par le président américain Donald Trump de droits de douane de 50% sur les importations canadiennes après l'échec des négociations commerciales.
4: Nous estimons à environ 700 le nombre de produits américains qui seront concernés et les droits de douane varieront de 15% à 50%, touchant aussi bien les produits de la mer américains que les motos, en passant par les vêtements et les produits en papier. Toutefois, le taux le plus élevé, à savoir 50%, est réservé à certains produits laitiers, cosmétiques et bois d'œuvre américains. Ces droits de douane entreront en vigueur le 8 septembre. Que fait le Canada pour se protéger ?
2: Le Canada saura relever le défi, nous relèverons ce défi ensemble et comme l'a déclaré le Premier ministre, nous soutiendrons nos travailleurs et nos entreprises de notre secteur par tous les moyens nécessaires et aussi longtemps qu'il le faudra. Notre équipe de négociation et le Premier ministre ont travaillé sans relâche au nom de tous les Canadiens, mais les conditions proposées par l'administration américaine étaient en fin de compte économiquement injustes et inacceptables.
4: Et ces mesures visent précisément les petites et moyennes entreprises qui seront les plus durement touchées par cette guerre commerciale. Il s'agit donc de mettre en place une réponse permettant d'accéder rapidement à des fonds. Des modifications sont également apportées au programme canadien d'assurance emploi afin que les travailleurs licenciés puissent bénéficier plus rapidement de prestations plus élevées. Le gouvernement canadien se prépare ainsi sur le long terme. Il sait que cela va faire mal et que davantage d'entreprises tenteront de se diversifier hors des États-Unis, mais comme on pouvait s'y attendre, cela va être douloureux pour les Canadiens.
0: L'Afrique du Sud souhaite renforcer la réglementation relative aux crypto-monnaies en ciblant les flux de plusieurs milliards de dollars qui traversent les frontières et transitent par l'économie numérique. La Banque centrale sud-africaine a publié un projet de

0: manuel réglementaire pour consultation publique afin de renforcer la surveillance des actifs numériques. Mais alors que les régulateurs s'efforcent de combler les lacunes et d'empêcher les flux financiers illicites, le secteur met en garde contre les risques que ces règles entravent les activités légitimes et l'innovation.
1: Les nouvelles règles de la Banque centrale, visant à empêcher les flux financiers transfrontaliers illicites, pourraient contraindre les détenteurs de crypto-monnaies, d'or ou de devises étrangères à les déclarer, voire à les vendre à l'État ou à des acheteurs agréés. Une mesure qui pourrait paralyser le secteur.
2: La réglementation, telle qu'elle se présente actuellement, est très orientée vers les technologies traditionnelles ou existantes. Par exemple, l'utilisation du système SWIFT dans le secteur bancaire pour transférer des fonds. Elle n'est pas technologiquement neutre. Et je pense que ce que le secteur, et moi-même en tout cas, préconisons, c'est un ensemble de réglementations technologiquement neutres.
1: La principale préoccupation concerne l'impact que les projets de loi pourraient avoir sur les entreprises qui ont déjà franchi le pas du numérique.
3: Cette règle qui interdit aux entités d'utiliser des cryptoactifs, quels qu'ils soient, pour transférer de l'argent à l'étranger, perturbe tout un tas de choses. Elle empêche les banques d'accepter des crypto-monnaies stables et de les convertir en rand pour les verser sur les comptes bancaires des particuliers. Elle empêche les petites entreprises d'envoyer des crypto-monnaies stables en Chine pour payer des marchandises afin de pouvoir importer, etc.
1: Pour les utilisateurs ordinaires de crypto-monnaies, l'impact pourrait se faire sentir non seulement sur leur portefeuille, mais aussi sur la rapidité des transferts d'argent en temps réel.
2: S'ils disposent de leur propre portefeuille d'autodépositaire ou d'un portefeuille sur une plateforme d'échange non réglementée en Afrique du Sud, le processus serait probablement très similaire à celui des paiements internationaux effectués aujourd'hui par l'intermédiaire d'une banque. Ce serait sans doute un peu plus coûteux et plus lent que ce qui se passe actuellement.
1: La Banque centrale a refusé de commenter tant que la réglementation n'aura pas été finalisée. Un projet de manuel est actuellement soumis à la consultation publique jusqu'à la fin du mois de septembre.
3: Nous devons être en mesure de dire: excluons les crypto-monnaies stables de ce cadre. Reconnaissons cette nouvelle forme de monnaie. Réglementons les crypto-monnaies stables de la même manière qu'on l'a fait en Europe, à Singapour et à Hong Kong. Réglementons les crypto-monnaies stables afin que les gens aient la certitude de pouvoir se lancer dans la création d'entreprises.
1: L'Afrique du Sud a figuré pendant 2 ans sur la liste grise pour ne pas disposer de système adéquat de prévention du blanchiment d'argent et du financement du terrorisme. Maintenant qu'elle en est sortie, elle fera tout son possible pour empêcher que les crypto-monnaies ne deviennent un canal pour les flux financiers illicites, un exercice d'équilibre délicat, car cela risque de freiner brutalement un secteur qui pourrait transformer l'inclusion financière et les mouvements transfrontaliers de capitaux.
0: Les producteurs de coton ouzbeks se tournent vers la technologie chinoise pour augmenter leur production tout en réduisant considérablement leur consommation d'eau. De l'irrigation aux machines agricoles en passant par la transformation, le savoir-faire chinois est mis à profit tout au long de la chaîne de production du coton. Reportage depuis la frontière entre l'Ouzbékistan et la Turkménistan.
4: C'est peut-être le plus beau son du désert, celui de l'eau. Ici, dans le sud de l'Ouzbékistan, chaque goutte compte, en particulier pour une culture aussi gourmande en eau que le coton. Et de plus en plus, les agriculteurs de la région se tournent vers la technologie chinoise d'irrigation au goutte à goutte pour tirer le meilleur parti de cette eau.
3: Nous espérons obtenir un rendement pouvant atteindre 9 tonnes de coton par hectare. Notre coton se développe bien. Comme vous pouvez le voir, environ 50% des fleurs se sont déjà ouvertes. J'utilise ce système d'irrigation au goutte à goutte depuis 2 ans. Les économies d'eau réalisées grâce à ce système sont très importantes.
4: L'eau provenant du canal est recueillie dans cet immense bassin, puis mélangée à de l'engrais et pompée via des tuyaux goutte à goutte directement vers les plants. Environ 5000 hectares de cette région sont déjà équipés de ce système. Il réduit les pertes d'eau tout en permettant aux agriculteurs de contrôler avec précision la quantité d'eau et de nutriments que reçoit leur coton. Mais ici, la technologie chinoise ne s'arrête pas aux limites des champs. À Karchi, non loin de là, des tracteurs, des semoirs à coton et des moissonneuses-batteuses sont alignés dans une nouvelle usine d'assemblage qui devrait entrer en production dans 2 mois.
3: Notre entreprise est profondément implantée en Chine depuis de nombreuses années et bénéficie d'un accueil favorable auprès d'un large éventail d'utilisateurs. Nous apportons donc notre technologie la plus avancée pour participer à l'effort de modernisation agricole de l'Ouzbékistan. Notre objectif est de soutenir la communauté locale grâce à nos dernières innovations technologiques.
4: Et à l'autre bout de la chaîne de production, une autre usine détenue par des Chinois se prépare à transformer le coton récolté dans ses champs. Ces machines sont déjà installées. L'usine devrait ouvrir en novembre et fournir des emplois à une centaine de travailleurs locaux. Des machines agricoles de pointe à l'irrigation au goutte à goutte de précision en passant par des installations de transformation modernes, l'expérience et l'expertise de la Chine en matière de production cotonnière sont mises en pratique ici même en Ouzbékistan, à presque toutes les étapes de la chaîne de production.
0: Le plus grand salon asiatique dédié au tissu a ouvert ses portes à Shanghai. Cette année, un nombre croissant d'exposants présentent leurs derniers produits pour animaux de compagnie, notamment des deux nus, des laisses et des tapis.

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0: Bonjour à tous, bienvenue dans une nouvelle émission de Classico. Aujourd'hui, nous allons découvrir tout d'abord l'évolution au secteur des services destinés au troisième âge et ensuite nos regards se tournent vers le fabriqué en Chine. Un reportage nous permet d'avoir un aperçu sur la formation des compétences professionnelles en Chine.
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0: Le vieillissement de la population est aujourd'hui une tendance mondiale et la Chine n'y échappe pas. Fin 2022, on comptait en Chine quelque 280 millions de personnes âgées de plus de 60 ans. Selon les estimations, ce chiffre dépassera la barre des 400 millions d'individus d'ici 2035. Han Guilin, 67 ans, habitant de Pékin, fait partie de la colossale population âgée de Chine. Il souhaite trouver des produits et services communs et efficaces pour améliorer sa qualité de vie.
7: D'après ma propre expérience, mes parents âgés et mes proches ont tous connu les difficultés du vieillissement, et c'est une préoccupation commune à toute la société. On devrait faire avancer les choses à ce stade. J'ai essayé plusieurs produits internationaux visant à prendre soin des personnes âgées, qui sont pour moi une grande aubaine et un grand espoir. Les produits en provenance du reste du monde nous offrent davantage de choix.
0: Depuis une dizaine d'années, les capitaux étrangers ont commencé à s'implanter en Chine sur le marché des services de soins aux personnes âgées, pour répondre aux besoins du marché et à exploiter le gigantesque marché chinois. Étant les premiers pays à être entrés en période de vieillissement de leur population, les pays occidentaux ont développé de multiples produits et services pour les personnes âgées. Des produits ont apporté des nouveautés et permis de combler les lacunes sur le marché chinois. Arrivé en Chine en 2015, Aquamunit, une marque venant des Pays-Bas, spécialisée dans la réhabilitation aquatique, a travaillé avec plusieurs établissements médicaux chinois pour y entamer la construction d'infrastructures et la formation à la réhabilitation aquatique. Liu Huijie, représentante en Chine d'Aquamunit.
8: La réhabilitation se faisait principalement par immersion dans l'eau en Chine. Quant à nous, nous préconisons des exercices actifs. Des exercices de port de poids et de résistance peuvent être effectués dans l'eau pour aider les patients en phase post-opératoire à reconstruire rapidement leurs muscles. La réhabilitation dans l'eau a ses propres avantages. Grâce à la flottabilité de l'eau, le corps peut être placé dans un état proche de l'apesanteur et des exercices de force et de souplesse ciblés dans ces conditions peuvent être très efficaces et améliorer l'état des muscles.
0: B+H Consulting International figure parmi les premières entreprises étrangères à s'installer en Chine dans le domaine de la conception architecturale des établissements de soins. Depuis une dizaine d'années, la société canadienne a constaté la transformation du secteur en Chine. Écoutons Landy Liang, directrice supérieure de la clientèle de B+H Consulting International.
9: Beaucoup de nos propriétaires préféraient un grand espace, tandis qu'aujourd'hui on souligne davantage une conception qui insiste sur la primauté de l'homme. Nous accordons beaucoup d'attention aux détails de la conception, en respectant les caractéristiques et les habitudes des personnes âgées. En termes d'emplacement, ils souhaitent pouvoir passer du temps avec leur famille en ville et continuer à communiquer avec leurs amis et voisins. Si l'on veut tenir compte des besoins des personnes à mobilité réduite, il faut leur donner suffisamment d'espace, sans viser le luxe, mais en privilégiant la commodité et le confort.
0: En 2014, le Conseil des affaires d'État de Chine a publié un document visant à encourager et à soutenir les investisseurs étrangers à investir dans les maisons de retraite. Les entreprises internationales ont vu des opportunités à cet égard et voudraient profiter des immenses perspectives de l'économie des chevaux gris en Chine afin de mieux s'adapter à la vie des Chinois âgés. Spécialisée dans les soins infirmiers à domicile pour le troisième âge, la société néerlandaise Purzorg dispose d'une équipe professionnelle d'infirmiers pour effectuer des soins à domicile.
7: Installée en Chine depuis 2014, Purzorg a coopéré tout d'abord avec les agglomérations locales chinoises pour prendre soin des personnes âgées, qui perdent la capacité à effectuer les activités du quotidien. Le personnel infirmier se rend chez les seniors et leur offre de multiples services infirmiers, allant de la prise de douche à la surveillance de la glycémie, en passant par la réhabilitation physique.
0: Selon les statistiques de la Commission nationale de la santé, 90% des Chinois âgés ont choisi de passer chez eux la période post-retraite. Le représentant en Chine de Purzorg, Daniel Huang, estime que le marché futur des soins infirmiers à domicile sera très vaste en Chine.
7: D'abord, la population âgée est très importante et le sera encore plus avec l'augmentation de la longévité. Deuxièmement, la structure de la famille à enfants unique en Chine fera que les familles chinoises auront besoin de plus de soutien en termes de services publics. En outre, nous avons constaté que de nombreuses personnes âgées souhaitaient encore vivre chez elles et nous espérons fournir des services de qualité dans ce domaine.
0: Les entreprises japonaises cherchent également à s'implanter sur le marché chinois. Une dizaine de marques japonaises se sont exposées récemment auprès du public chinois. Yan Chao, représentant du marketing de ces marques japonaises en Chine.
2: Le Japon est entré dans une société vieillissante depuis 1979. Et pendant près de 50 ans, le pays a élaboré de nombreux produits d'excellente qualité et souhaite exploiter le vaste marché chinois. De l'appareil de physiothérapie aux chaussures destinées au troisième âge, la plupart des produits ne sont pas encore présentés et vendus en Chine. Ils souhaitent trouver des agents ou des partenaires pour la production locale en Chine par le biais de l'exposition.
0: Les perspectives du marché sont prometteuses. Alors, les entreprises étrangères devaient savoir s'adapter aux conditions locales. Or, la tarification reste problématique pour ces produits étrangers. Yan Chao.
2: Le coût de la main-d'œuvre est plus élevé au Japon, et pour réduire le coût, des marques japonaises comptent fabriquer leurs produits localement en collaboration avec les usines chinoises. Une entreprise japonaise qui produit des toilettes et des bidets va fabriquer des produits en Chine, pour s'adapter aux conditions physiques et à la taille des Chinois, différentes des Japonais.
0: D'ici à 2050, on prévoit que le potentiel de consommation de la population âgée chinoise atteindra environ 106 000 milliards de yuan, ce qui fera de la Chine le pays disposant du plus grand potentiel de marché du genre dans le monde. Au niveau du gouvernement, la Chine encourage les capitaux étrangers à prendre part au marché des soins pour personnes âgées. L'industrie des services aux personnes âgées est en constante transformation et se développe rapidement en Chine. Lindy Liang souhaite continuer à investir dans le marché des services aux personnes âgées en Chine.
9: Au départ, c'était souvent les entreprises étrangères qui nous demandaient d'effectuer les conceptions, tandis qu'aujourd'hui de plus en plus d'entreprises privées chinoises cherchent à nouer des coopérations. Il nous fallait donc fournir des concepts et autres services de meilleure qualité afin d'attirer les clients sur le marché chinois.
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0: L'utilisation des technologies numériques sont de plus en plus fréquentes dans les services destinés au troisième âge.
11: Avec une simple touche du bouton, le senior peut envoyer un message de secours qui sera rapidement capté par le centre d'urgence de sa communauté. Ce dernier va immédiatement localiser le signal et prêter secours à la personne âgée en fonction de son document enregistrant ses conditions physiques.
0: Vous venez d'entendre le responsable de vente d'un téléinvestisseur qui explique l'usage d'un produit à un client. En forme du bracelet, ce téléinvestisseur à une touche permet, à l'aide d'une puce insérée en son sein, d'enregistrer les données physiques et de demander secours en cas d'urgence. Comme son nom l'indique, le bracelet n'est muni que d'un seul bouton, une conception qui vise à faciliter l'usage du téléinvestisseur pour les personnes âgées souvent embarrassées par le fossé numérique. Aujourd'hui, de multiples produits numériques font leur apparition sur le marché, ce qui aide le troisième âge à passer plus heureusement la période post-retraite. Le système de surveillance de sécurité est aussi un produit numérique installé dans un grand nombre de maisons de retraite en Chine. Faisant usage des technologies 4G et d'Internet des objets, ce système permet de donner l'alerte en cas d'urgence, telles que l'anormalité de la fréquence cardiaque, l'attardement aux toilettes ou sans activité vitale. En plus, une application sur le portable permet aux jeunes d'être informés de façon constante des informations physiques de leurs parents. Longpong Technology est une société chinoise qui se spécialise dans la recherche et le développement des produits intelligents au service du troisième âge. Li Yunxu, agent du marketing de Longpong.
12: Il arrive parfois que les seniors tombent par terre à la maison, mais sans aide d'autrui, ou qu'ils se perdent dans la rue. Ce sont tous des problématiques dont on doit prendre en considération. Nous souhaitons éviter au possible ce genre de tragédie en recourant aux moyens intelligents.
0: L'apparition des produits développés à partir des technologies numériques et d'intelligence artificielle aide à largement améliorer la qualité de vie des seniors. Un marché prometteur s'émerge et se développe rapidement en Chine.
12: Le nombre de la population âgée est colossal en Chine, tandis que le personnel de service est relativement peu nombreux. Les produits et équipements intelligents permettent de réduire la charge de travail des agents de service pour qu'ils puissent mieux prendre soin des personnes âgées.
0: Selon les statistiques de la Commission nationale de la santé de Chine, 90% des Chinois âgés ont choisi de passer chez eux la période post-retraite, ce qui offre des opportunités pour les entreprises du secteur de services intelligents pour les personnes âgées.
12: Au niveau du gouvernement, on peut voir que la Chine attache une grande importance à ce domaine. Prenons l'exemple de Beijing, les agglomérations sont en train d'effectuer des transformations d'infrastructures en faveur du troisième âge, des fonds ont été versés, et seront continuellement versés, par les services gouvernementaux à différents échelons, pour installer des équipements.
0: À l'heure actuelle, la plupart des entreprises dans le domaine de services intelligents pour personnes âgées coopèrent principalement avec les maisons de retraite ou les gouvernements. Selon Li Yunxu de Longpong Technology, son entreprise a fourni depuis 2019 des services à quelques 2000 résidences de vieillesse à travers le pays, couvrant plus de 100 000 personnes âgées. Certes, le potentiel du marché vis-à-vis des consommateurs individuels reste à être développé. Écoutons les remarques du responsable d'une société pékinoise spécialisée dans les produits intelligents destinés au troisième âge.
13: Les gens manquent encore de connaissances sur les produits intelligents. Différenciés à d'autres produits, le marché de services aux personnes âgées a un phénomène particulier, c'est que ceux qui paient les produits ne sont pas les personnes qui les utilisent. Les jeunes sont parfois inconscients et ne savent pas que les seniors ont besoin de tels produits ou services. En l'occurrence, il est important pour nous de renforcer les connaissances des consommateurs.
0: Voilà, c'était un reportage consacré à l'évolution du marché des services aux personnes âgées en Chine. On prend maintenant une pause musicale et de retour dans Classico, vous allez suivre un reportage sur la vie des maîtres artisans qui assurent la réalisation des grandes conceptions scientifiques et technologiques.

0: 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Le radiotélescope FAST, le programme d'exploitation lunaire Chang'e ou le système de navigation satellite Beidou, d'où ces projets phares incarnent la puissance du fabriqué en Chine et la capacité de recherche et de développement du pays. Du plan initial au produit fabriqué, qui sont les maîtres artisans assurant la réalisation de ces grandes conceptions scientifiques et technologiques? Xia Li, ajusteur à China Electronic Technology Group Corporation, est l'un d'entre eux. Il a assumé l'assemblage et l'ajustage des antennes satellites pour les grands projets énumérés précédemment.
1: Distincte d'une production standardisée, les travaux que nous devons réaliser sont des projets extrêmement exigeants quant à la précision des pièces détachées. Chaque assemblage constitue un nouveau défi pour nous. Je dis souvent à mes apprentis qu'il nous faut réfléchir en position de concepteur pour qu'on puisse mieux comprendre le dessin et les structures du produit et mener à bien l'assemblage et l'ajustage des antennes satellites.
0: La sonde lunaire Chang'e 4 a été lancée avec succès en décembre 2018. Sans la précision du télescope, la sonde ne serait pas capable d'accomplir le premier alunissage en douceur jamais réalisé sur la face cachée de la Lune. Xia Li.
1: 0,004 mm, c'est la précision pour l'assemblage des télescopes. Si on le fait à 0,005 mm, il semble qu'il s'agit d'une nuance négligeable, mais on ne saura pas pratiquer l'observation.
0: Alors, comment faire pour être apte à réaliser de telles tâches? La réponse de Xia Li consiste à faire des exercices autant que possible. Un attachement persistant à la qualité marque son attitude au travail.
1: Un ensemble d'équipements se compose souvent de plusieurs milliers d'accessoires et le détachement d'une simple petite vis provoquerait un accident gravissime. On n'a pas d'autre moyen que d'aller feuilleter les documents pour perfectionner nos compétences.
0: L'héritage du maître à l'apprenti est très important pour la transmission des savoir-faire de l'ajustage. Xia Li rappelle ses premiers jours en tant qu'apprenti.
1: Mon maître est une personne sérieuse, il ne parle pas beaucoup. Jusqu'aujourd'hui, j'ai encore un peu peur de lui. Un ajusteur doit savoir soulever la lourdeur aussi légèrement que possible. Ce travail est bien exigeant sur la stabilité. Mon maître m'a demandé de faire une dizaine de pompes avant d'affûter le forêt. Après les exercices, on est en état de fatigue et cela aide à tremper ma stabilité.
0: Xia Li éprouve toujours une grande gratitude envers son maître. Il lui a enseigné les compétences professionnelles et l'a beaucoup influencé sur sa manière de penser.
1: Le plus important, c'est qu'il m'a montré cette mode de pensée en tant qu'ajusteur professionnel. Il nous a appris à ne pas se presser de faire la tâche, parce que sans lui, la qualité prime toujours sur la vitesse. Ça, c'est le plus grand profit. Cette idée m'a tellement influencé. Lorsque je dirige aujourd'hui une équipe à mon tour, j'ai la même exigence sur le travail.
0: Xia Li se consacre à l'ajustage depuis plus de 30 ans et garde toujours un respect solennel envers la mise en application des compétences professionnelles. Mais il accorde aussi beaucoup d'enthousiasme à son travail.
1: Nos produits ne sont pas que des métaux froids, ils sont aussi des œuvres d'art. Chaque fois que je finis l'ajustage, le produit devient comme mon propre enfant alors que c'est moi qui lui donne vie. Une fois livré au client, il acquiert son propre univers.
0: Aujourd'hui, la Chine aspire à un développement axé sur la qualité des plans économiques et sociaux. Les compétences professionnelles permettent à Xia Li de faire des réflexions en la matière. Selon lui, dans ce processus, il fallait que le pays se munisse d'une équipe d'ouvriers et de gens compétents qualifiés.
1: Lorsque le pays a besoin d'un développement de qualité, il ne fallait pas non seulement renforcer la capacité de recherche, mais aussi développer la formation des talents avec des compétences professionnelles. Si les compétences des ouvriers ne sont pas à la hauteur de la recherche et du développement, une fois que le produit sera mis en service, sans l'assurance d'ouvriers qualifiés, la performance du produit ne répondra pas aux exigences.
0: Selon les chiffres de sources officielles, à la fin de 2018,

0: 2021, on compte plus de 200 millions de travailleurs de compétences en Chine, soit 26% de la population active totale, qui s'élève à 650 millions de personnes. Parmi ces travailleurs de compétences, le nombre de talents munis de hautes qualifications dépasse 60 millions de personnes, soit 30% du chiffre total. En tant que députée à la 14e Assemblée populaire nationale, Xia Li a soumis en mars 2023 une proposition évoquant le renforcement de la formation des talents de compétences en Chine. Pour lui, il fallait tout d'abord établir au niveau gouvernemental un concept bien ciblé pour ensuite élaborer des politiques en faveur de la formation professionnelle.
1: Les écoles, elles aussi, devraient renforcer les échanges avec les entreprises et les usines pour mieux savoir de quelles technologies et de quelles sortes de talents on a besoin dans la pratique et ainsi lancer une coopération plus efficace avec elles. Il ne faut non plus oublier la formation dirigée par le concepteur au sein de l'entreprise. Cela est, à mon avis, la formation la plus économique parce qu'elle est orientée directement vers la production.
0: Face à l'essor de l'intelligence artificielle, Xia Li avoue un sentiment de crise, mais il affirme le rôle toujours indispensable des ouvriers qualifiés dans l'assemblage des équipements de précision.
1: Une machine-outil n'arrivera jamais à fabriquer une machine dont la précision est plus élevée que celle de cette machine-outil. Elle n'est point compétente de réaliser cette tâche. Le rôle de l'homme est illustré à ce moment. Nous fabriquons des produits issus de recherches scientifiques qui sont souvent en forme originale et distincte. Les machines sont parfois incapables de faire ce genre de produits. On a encore besoin des ouvriers compétents pour réaliser l'assemblage et l'ajustage.
0: Un ouvrier de compétence devait se munir d'un esprit de dévouement, d'une capacité d'apprendre et du sens de responsabilité, d'après Xia Li. Il souhaite apprendre de nouvelles connaissances auprès des jeunes ouvriers au temps de la révolution industrielle, tout en s'efforçant de leur transmettre ses compétences traditionnelles.
1: Nous devons certainement nous adapter à l'évolution de l'époque au lieu d'y être réfractaires. Les jeunes ouvriers sont bien intelligents et ils grandissent beaucoup plus vite que ma génération. En général, au bout de 3 à 5 ans, ils sont capables de réaliser un projet et après une dizaine d'années, ils dirigent déjà une équipe capable d'accomplir des projets assez importants. Ma tâche est de faire rayonner les compétences et de ne pas les laisser disparaître.
0: On prend à présent une pause musicale et on se retrouve juste après pour la dernière partie de notre émission consacrée aux courtes chinoises.

0: Merci de nous rejoindre dans Classico. C'est le moment de suivre notre rubrique Le chinois au quotidien.
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0: Bonjour à tous, bienvenue dans notre cours de chinois au quotidien, c'est Xiaotai.
1: Salut Xiaotai, eh bien moi c'est toujours Thomas, votre apprenti étudiant en chinois. Et je crois que la dernière fois nous avons parlé d'achat par téléphone, Tai. Donc le plus important ça va être de réviser les phrases du cours précédent. Alors la première phrase c'était « Je veux commander une pizza ». Comment tu dis ça en chinois ?
0: 我要订个比萨饼.
1: Comment puis-je payer ? Alors, comment on dit ça en chinois, Tai ?
0: 怎么付钱呢?
1: Une nouvelle phrase, vous pouvez payer à la livraison.
0: 您可以货到付款.
1: Encore une phrase et une dernière, donnez-moi une heure.
0: 您说个时间.
1: Allez, on se réécoute les dialogues en entier de la dernière fois.
2: 喂,你好,我要订一个比萨饼.
3: 大的还是小的?
2: 大的,怎么付钱呢?
3: 可以货到付款，请送到北京大学西门吧。好的，您几点能送到？
2: 你说一个时间，大概12点吧。
1: Bon allez, la révision s'arrête là, c'est le moment de passer aux nouvelles phrases du jour où je crois qu'on va parler de vêtements. Alors comme d'habitude, Xiaotai va vous donner les phrases en chinois, je vais les traduire en français et puis on va commencer les exercices.
0: 我想买一件旗袍.
1: Je veux acheter une qipao.
0: 这是什么料子的?
1: C'est en quel tissu?
0: 蓝色的好还是黄色的好?
1: Quelle est la mieux, la bleue ou la jaune?
0: 能试试吗?
1: Je peux l'essayer?
0: 能打折吗?
1: Pouvez-vous me faire une réduction? Allez, quand je rentre en France, je voudrais ramener à ma mère un truc bien pékinois, une qipao. Bien, c'est une robe fendue des deux côtés. C'est une robe traditionnelle chinoise d'origine manchoue qui permet aux femmes de montrer pleinement sa féminité.
0: Quand tu te trouves dans le magasin, tu peux dire au vendeur « 我想买一件旗袍. » « 我 » Je n'ai pas la peine de répéter.
1: Ok, «
0: 想 »

0: avoir.
1: 想
0: 买 acheter.
1: 买
0: 一件旗袍 c'est une robe fondue des deux côtés, une robe chinoise.
1: Voilà, 旗袍 qui se traduit en français par robe fondue des deux côtés. Mais maintenant, on a tendance à utiliser directement sa prononciation en chinois, c'est-à-dire qu'on n'utilise plus robe fondue des deux côtés, on dit directement 旗袍. La phrase en entier, Tai.
0: 我想买一件旗袍。OK, maintenant on va écouter le premier dialogue.
2: 你要买什么衣服？
3: 我想买一件旗袍。
1: Et je veux demander en quel tissu est cette robe. Alors comment dit-on ça en chinois, Tai?
0: Tu peux dire 这是什么料子的？这，ce,
1: 这，
0: 是 veut dire être.
1: 是，
0: 什么 veut dire quel.
1: 什么？
0: 料子 tissu.
1: 料子。
0: 这是什么料子的？
1: Qui veut dire quel est ce tissu? Bon, on s'écoute le dialogue.
3: 这是什么料子的？
2: 真丝的。
1: Voilà, on vient d'écouter le dialogue. Il me semble que le vendeur répond c'est de la soie. Alors, comment on dit le mot soie en chinois, Tai?
0: 真丝。
1: 真丝。Une nouvelle phrase, mais de quelle couleur faut-il l'acheter, le bleu ou la jaune?
0: Bon, là, tu peux demander l'avis de tes amis chinois. Sinon, tu peux aussi décrire au vendeur ta mère, c'est-à-dire sa couleur de peau, son style, ses préférences quant aux couleurs. Tu peux ainsi demander 蓝色的好还是黄色的好？蓝色的，le bleu.
1: 蓝色的。
0: 还是 veut dire ou.
1: 还是。
0: 黄色的 le jaune.
1: 黄色的。
0: 好 veut dire mieux, meilleur.
1: 好。
0: Donc la phrase au complet, 蓝色的好还是黄色的好? OK, on va écouter le troisième dialogue.
3: 蓝色的好还是黄色的好?
2: 蓝色的更适合您。
1: Voilà, il me semble que dans ce dialogue, le vendeur répond au potentiel acheteur, le bleu vous va mieux. Comment dit-on ça en chinois, Tai?
0: 蓝色的更适合您。
1: Voilà, et on aura compris que 蓝色的, ça veut dire...
0: Le bleu.
1: OK, on est d'accord. Bon, je crois que tu vas m'apprendre une autre phrase. C'est quand même important d'essayer les vêtements. Alors, comment dit-on ça en chinois? Je peux l'essayer.
0: 我能试试吗?
1: 我能试试吗?
0: 我能试试吗? 我, bien sûr, c'est je.
1: 我.
0: 能, pouvoir.
1: 能.
0: 试试, essayer.
1: 试试.
0: 我能试试吗?
1: Bon, on s'écoute tout de suite le dialogue 4.
3: 能试试吗?
2: 您穿什么号的？
3: 中号的。
1: Allez, dans les phrases que nous venons d'entendre, on a bien sûr entendu « je peux l'essayer » et il y avait deux autres phrases. Alors la deuxième phrase, c'était « quelle est votre taille ?» Comment dire ça en chinois ?
0: « 您穿什么号的?»
1: Voilà, et la réponse de la femme, c'était « je suis de taille moyenne ». Alors comment dit-on « moyenne taille » ?«
0: 中号的。
1: Ok. Bon, ça y est, le tissu choisi, la robe également. Bref, tout va bien, mais j'aimerais bien sûr qu'on me fasse une petite réduction. Comment demander ça en chinois, Tai?
0: Bon, alors soit je te propose d'écouter d'abord le dialogue 5, dans lequel tu vas trouver les réponses.
3: 多少钱?
2: 980元。
3: 太贵了,能打折吗?
2: 可以打九折。
0: Alors Thomas, mon étudiant, as-tu saisi quelque chose de ce dialogue?
1: Je pense, ouais, mais le mieux, c'est que tu répètes les phrases une fois en chinois et que je les répète, moi, en français.
0: D'accord. 多少钱?
1: Ça fait combien?
0: 980 元.
1: 980.
0: 太贵了.
1: C'est très cher.
0: 能打折吗?
1: Est-ce que vous pouvez me faire une réduction?
0: 可以打九折.
1: 10% de réduction.
0: Ok, maintenant je propose qu'on révise un peu les phrases clés d'aujourd'hui avant de repasser les dialogues au complet.
1: Voilà, alors on va s'écouter les phrases. Je veux acheter une 旗袍.
0: 我想买一件旗袍.
1: C'est en quel tissu?
0: 这是什么料子的?
1: Lequel est le mieux? La bleue ou la jaune?
0: 蓝色的好还是黄色的好?
1: Est-ce que je peux l'essayer?
0: 能试试吗?
1: Est-ce que vous pouvez me faire une petite réduction?
0: 能打折吗?
1: Ok, allez, on se réécoute les dialogues en complet, donc avant de passer à notre rubrique ABC de la culture chinoise.
2: 你要买什么衣服?
3: 我想买一件旗袍。这是什么料子的?
2: 真丝的。
3: 蓝色的好还是黄色的?

0: est en même temps un signe de réussite. Et si quelqu'un se trouve dans une situation favorable, on dit tai.
1: Zǒu hóng.
0: Voilà, et si on le traduit mot à mot, ça veut dire marcher vers le rouge.
1: Et la personne qui a la faveur du chef est nommée hóng rén.
0: Voilà, ça veut dire la personne rouge.
1: Et le fait de distribuer le profit est appelé fén hóng.
0: Voilà, distribuer le rouge.
1: Le rouge incarne aussi la beauté. On qualifie le visage d'une belle femme hóng yán.
0: Par contre, en Occident, le rouge porte une signification toute différente et relativement péjorative. On le lit souvent au feu, à l'enfer, au sang, toute une symbolique qui nous vient des temps moyenâgeux. Il symbolise également la cruauté, ou bien sûr, le rouge, c'est la couleur du sang.
1: Voilà une preuve de plus de la différence culturelle.
0: Tout à fait. Salut Tai et à la prochaine.
1: Salut Thomas, à la prochaine fois.

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0: Le président chinois Xi Jinping a ordonné tous les efforts pour les opérations de sauvetage et de secours après qu'une coulée de boue au Népal avait fait des victimes au poste frontière de Qinghong dans la région autonome du Xizang dans le sud-ouest de la Chine. La catastrophe a coupé les routes menant au poste frontière du côté chinois ainsi que les communications et l'approvisionnement en électricité. Le poste frontière de Qinghong est d'un important point de passage terrestre qui relie la Chine et le Népal. L'Iran affirme avoir repris les négociations avec son voisin, le sultanat d'Oman, concernant la gestion du détroit d'Ormuz. Les deux pays indiquent avoir discuté de la création d'un couloir de navigation temporaire commun à travers le détroit et s'être mis d'accord pour le déminer. Mais le président américain Donald Trump affirme que toutes les mines présentes dans cette voie navigable ont déjà été retirées. Cette annonce intervient alors que Téhéran a dénoncé les nouvelles sanctions américaines visant à isoler son économie, les qualifiant d'actes de flagrante illégalité. Et l'Iran se dit tout à fait prêt à faire face à l'intensification des sanctions américaines.
1: Contrairement aux sanctions précédentes, cette nouvelle pression semble viser directement les petits circuits informels que les commerçants utilisent au quotidien pour contourner discrètement les restrictions. Ces blocages ont poussé les commerçants iraniens à se tourner vers ces portes dérobées, mais ces failles se referment rapidement, ce qui pourrait rendre la lutte contre les sanctions bien plus difficile qu'auparavant. Au final, ce sont les Iraniens ordinaires qui en paient le prix fort. Eux qui subissent de plein fouet cette guerre économique. Rien qu'au cours des 3 derniers jours, la monnaie nationale iranienne a atteint son plus bas niveau historique, un dollar américain s'échangeant contre plus de 2 millions de rials, ce qui porte un coup psychologique et financier énorme aux habitants. Des analystes et des opérateurs financiers en Iran préviennent que si cette tendance persiste, le pays pourrait être confronté à de graves pénuries de matières premières, de denrées alimentaires et d'autres produits de première nécessité, associés à une hausse des prix de l'essence, ce qui rendrait la situation encore plus préoccupante. Alors que les responsables iraniens affirment disposer d'un plan adapté, la question centrale n'est pas leur niveau de préparation, mais le prix final que le pays devra payer et qui, en fin de compte, en fera les frais.
0: Le Japon entend renforcer encore ses capacités militaires. Le ministère de la Défense prévoit de demander un budget record de 8 900 milliards de yens pour l'exercice 2027. Cela représente près de 56 milliards de dollars américains. Le budget de la défense définitif pourrait encore augmenter lorsque le budget sera finalisé dans le courant de l'année. Selon des responsables du gouvernement et du parti au pouvoir, ce budget accorde la priorité à l'utilisation de l'intelligence artificielle et des véhicules aériens sans pilote, tels que les drones. Il vise également à garantir que le Japon soit équipé pour faire face à des conflits de longue durée et à renforcer ses capacités de défense. Un séminaire consacré aux objets culturels chinois présents au Japon et aux efforts visant à les rapatrier se tient actuellement à l'Université normale du Liaoning dans le nord-est de la Chine. Des experts chinois et japonais réclament la restitution de ces objets tout en exhortant le Japon à assumer son passé d'agression et à remplir ses responsabilités historiques.
2: Je m'oppose fermement aux initiatives du Japon visant à accélérer sa remilitarisation. Le Japon n'a toujours pas présenté d'excuses complètes ni assumé pleinement la responsabilité de ses agressions passées. Le Japon ne doit plus jamais s'engager sur une voie susceptible de mener à la guerre. Malheureusement, le gouvernement japonais a adopté une position très négative et peu coopérative sur la question de la restitution des objets culturels à la Chine. Mais nous continuerons à œuvrer et à chercher des moyens de faire avancer les choses. De nombreuses personnes au Japon partagent notre point de vue. Nous devons nous unir et ce faisant, notre force sera encore plus grande que celle des forces de droite.
3: La dérive vers la droite qui s'accélère au Japon rend encore plus difficile la restitution des biens culturels chinois pillés. Mais nous ne nous laisserons pas décourager. Les faits et les archives historiques sont de notre côté et ils ne peuvent être niés. Nous redoublerons d'efforts, présenterons des preuves solides et continuerons à faire pression pour obtenir la restitution de ces biens culturels.
2: Ça n'a été qu'à Haïti a bâti sa carrière politique en attisant les sentiments nationalistes. Cela place la droite japonaise en décalage avec un monde qui apprend à faire face à sa propre histoire. Et c'est pourquoi sa cote de popularité ne cesse de baisser. Je suis archéologue. Restituer les biens pillés à leur pays d'origine n'est pas seulement une question de conscience. Pour moi, c'est aussi mon devoir.
0: Le Canada a annoncé des droits de douane équivalents, dollar pour dollar, sur les produits américains d'une valeur de 20 milliards de dollars, alors que la guerre commerciale s'intensifie. Le Canada a également annoncé un plan de soutien de plusieurs milliards de dollars destiné aux entreprises touchées par les droits de douane américains. Et ces mesures font suite à l'imposition ce week-end par le président américain Donald Trump de droits de douane de 50% sur les importations canadiennes après l'échec des négociations commerciales.
4: Nous estimons à environ 700 le nombre de produits américains qui seront concernés et les droits de douane varieront de 15% à 50%, touchant aussi bien les produits de la mer américain que les motos, en passant par les vêtements et les produits en papier. Toutefois, le taux le plus élevé, à savoir 50%, est réservé à certains produits laitiers, cosmétiques et bois d'œuvre américains. Ces droits de douane entreront en vigueur le 8 septembre. Que fait le Canada pour se protéger ?
2: Le Canada saura relever le défi, nous relèverons ce défi ensemble et comme l'a déclaré le Premier ministre, nous soutiendrons nos travailleurs et nos entreprises de notre secteur par tous les moyens nécessaires et aussi longtemps qu'il le faudra. Notre équipe de négociation et le Premier ministre ont travaillé sans relâche au nom de tous les Canadiens, mais les conditions proposées par l'administration américaine étaient en fin de compte économiquement injustes et inacceptables.
4: Et ces mesures visent précisément les petites et moyennes entreprises qui seront les plus durement touchées par cette guerre commerciale. Il s'agit donc de mettre en place une réponse permettant d'accéder rapidement à des fonds. Des modifications sont également apportées au programme canadien d'assurance-emploi afin que les travailleurs licenciés puissent bénéficier plus rapidement de prestations plus élevées. Le gouvernement canadien se prépare ainsi sur le long terme. Il sait que cela va faire mal et que davantage d'entreprises tenteront de se diversifier hors des États-Unis, mais comme on pouvait s'y attendre, cela va être douloureux pour les Canadiens.
0: L'Afrique du Sud souhaite renforcer la réglementation relative aux crypto-monnaies en ciblant les flux de plusieurs milliards de dollars qui traversent les frontières et transitent par l'économie numérique. La Banque centrale sud-africaine a publié un projet de manuel réglementaire pour consultation publique afin de renforcer la surveillance des actifs numériques. Mais alors que les régulateurs s'efforcent de combler les lacunes et d'empêcher les flux financiers illicites. Le secteur met en garde contre les risques que ces règles entravent les activités légitimes et l'innovation.
4: Les nouvelles règles de la Banque centrale, visant à empêcher les flux financiers transfrontaliers illicites, pourraient contraindre les détenteurs de crypto-monnaies, d'or ou de devises étrangères à les déclarer, voire à les vendre à l'État ou à des acheteurs agréés. Une mesure qui pourrait paralyser le secteur.
3: La réglementation, telle qu'elle se présente actuellement, est très orientée vers les technologies traditionnelles ou existantes. Par exemple, l'utilisation du système SWIFT dans le secteur bancaire pour transférer des fonds. Elle n'est pas technologiquement neutre. Et je pense que ce que le secteur, et moi-même en tout cas, préconisons, c'est un ensemble de réglementations technologiquement neutres.
4: La principale préoccupation concerne l'impact que les projets de loi pourraient avoir sur les entreprises qui ont déjà franchi le pas du numérique.
5: Cette règle qui interdit aux entités d'utiliser des cryptoactifs, quel qu'il soit, pour transférer de l'argent à l'étranger, perturbe tout un tas de choses. Elle empêche les banques d'accepter des crypto-monnaies stables et de les convertir en rand pour les verser sur les comptes bancaires des particuliers. Elle empêche les petites entreprises d'envoyer des crypto-monnaies stables en Chine pour payer des marchandises afin de pouvoir importer, etc.
4: Pour les utilisateurs ordinaires de crypto-monnaies, l'impact pourrait se faire sentir non seulement sur leur portefeuille, mais aussi sur la rapidité des transferts d'argent en temps réel.
3: S'ils disposent de leur propre portefeuille d'autodépositaire ou d'un portefeuille sur une plateforme d'échange non réglementée en Afrique du Sud, le processus serait probablement très similaire à celui des paiements internationaux effectués aujourd'hui par l'intermédiaire d'une banque. Ce serait sans doute un peu plus coûteux et plus lent que ce qui se passe actuellement.
4: La Banque centrale a refusé de commenter tant que la réglementation n'aura pas été finalisée. Un projet de manuel est actuellement soumis à la consultation publique jusqu'à la fin du mois de septembre.
5: Nous devons être en mesure de dire: excluons les crypto-monnaies stables de ce cadre. Reconnaissons cette nouvelle forme de monnaie. Réglementons les crypto-monnaies stables de la même manière qu'on l'a fait en Europe, à Singapour et à Hong Kong. Réglementons les crypto-monnaies stables afin que les gens aient la certitude de pouvoir se lancer dans la création d'entreprises.
4: L'Afrique du Sud a figuré pendant 2 ans sur la liste grise pour ne pas disposer de système adéquat de prévention du blanchiment d'argent et du financement du terrorisme. Maintenant qu'elle en est sortie, elle fera tout son possible pour empêcher que les crypto-monnaies ne deviennent un canal pour les flux financiers illicites, un exercice d'équilibre délicat, car cela risque de freiner brutalement un secteur qui pourrait transformer l'inclusion financière et les mouvements transfrontaliers de capitaux.
0: Les producteurs de coton ouzbeks se tournent vers la technologie chinoise pour augmenter leur production tout en réduisant considérablement leur consommation d'eau. De l'irrigation aux machines agricoles en passant par la transformation, le savoir-faire chinois est mis à point, est mis à profit tout au long de la chaîne de production du coton. Reportage depuis la frontière entre l'Ouzbékistan et la Turkménistan.
1: C'est peut-être le plus beau son du désert, celui de l'eau. Ici, dans le sud de l'Ouzbékistan, chaque goutte compte, en particulier pour une culture aussi gourmande en eau que le coton. Et de plus en plus, les agriculteurs de la région se tournent vers la technologie chinoise d'irrigation au goutte à goutte pour tirer le meilleur parti de cette eau.
5: Nous espérons obtenir un rendement pouvant atteindre 9 tonnes de coton par hectare. Notre coton se développe bien. Comme vous pouvez le voir, environ 50% des fleurs se sont déjà ouvertes. J'utilise ce système d'irrigation au goutte à goutte depuis 2 ans. Les économies d'eau réalisées grâce à ce système sont très importantes.
1: L'eau provenant du canal est recueillie dans cet immense bassin, puis mélangée à de l'engrais et pompée via des tuyaux goutte à goutte directement vers les plants. Environ 5000 hectares de cette région sont déjà équipés de ce système. Il réduit les pertes d'eau tout en permettant aux agriculteurs de contrôler avec précision la quantité d'eau et de nutriments que reçoit leur coton. Mais ici, la technologie chinoise ne s'arrête pas aux limites des champs. À Karchi, non loin de là, des tracteurs, des semoirs à coton et des moissonneuses-batteuses sont alignés dans une nouvelle usine d'assemblage qui devrait entrer en production dans 2 mois.
5: Notre entreprise est profondément implantée en Chine depuis de nombreuses années et bénéficie d'un accueil favorable auprès d'un large éventail d'utilisateurs. Nous apportons donc notre technologie la plus avancée pour participer à l'effort de modernisation agricole de l'Ouzbékistan. Notre objectif est de soutenir la communauté locale grâce à nos dernières innovations technologiques.
1: Et à l'autre bout de la chaîne de production, une autre usine détenue par des Chinois se prépare à transformer le coton récolté dans ses champs. Ces machines sont déjà installées. L'usine devrait ouvrir en novembre et fournir des emplois à 100 de travailleurs locaux. Des machines agricoles de pointe à l'irrigation au goutte à goutte de précision en passant par des installations de transformation modernes, l'expérience et l'expertise de la Chine en matière de production cotonnière sont mises en pratique ici même en Ouzbékistan, à presque toutes les étapes de la chaîne de production.
0: Le plus grand salon asiatique dédié au tissu a ouvert ses portes à Shanghai. Cette année, un nombre croissant d'exposants présentent leurs derniers produits pour animaux de compagnie, notamment des deux nus, des

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10: Bonjour à toutes et à tous, bienvenue dans notre nouvelle émission musicale On connaît la chanson. Dans l'émission d'aujourd'hui, je vous propose des chansons chinoises. Tout d'abord, voici Petites étoiles, Xiao Xing Xing, Ma lumière, Wo de Guang, interprétée par la chanteuse chinoise Huang Ya Li.

Vous écoutez On connaît la chanson. Aujourd'hui, je vous propose une chanson chinoise. Yang Qianxi est un jeune chanteur chinois. Il a interprété la chanson dédiée aux Jeux Olympiques d'hiver de Beijing 2022. Voici Ensemble vers le futur, 一起向未来.

C'est de la chanson Ensemble vers le futur, 一起向未来 interprétée par 易烊千玺。Je vous propose encore des chansons de ce jeune chanteur dans l'immensité du ciel et de la mer, 海阔天空, et flocons de neige, 雪花.

Vous écoutez On connaît la chanson. Tout de suite, des chansons de Zhou Shen, chanteur chinois. Il a une voix très claire. On écoute Il fait du vent, qi feng le, Grand poisson, da yu, et La lumière, guang liang.

Vous écoutez On connaît la chanson, notre mission d'aujourd'hui touche à sa fin. Dans la dernière partie, nous allons écouter Mon rêve, 我的梦 et Si c'est l'amour, 如果这就是爱情. Merci de votre fidélité, à la prochaine.

0: Le président chinois Xi Jinping a ordonné tous les efforts pour les opérations de sauvetage et de secours après qu'une coulée de boue au Népal avait fait des victimes au poste frontière de Qinghai dans la région autonome du Xizang, dans le sud-ouest de la Chine. La catastrophe a coupé les routes menant au poste frontière du côté chinois ainsi que les communications et l'approvisionnement en électricité. Le poste frontière de Qinghai est un important point de passage terrestre qui relie la Chine et le Népal. L'Iran affirme avoir repris les négociations avec son voisin, le sultanat d'Oman, concernant la gestion du détroit d'Ormuz. Les deux pays indiquent avoir discuté de la création d'un couloir de navigation temporaire commun à travers le détroit et s'être mis d'accord pour le déminé, mais le président américain Donald Trump affirme que toutes les mines présentes dans cette voie navigable ont déjà été retirées. Cette annonce intervient alors que Téhéran a dénoncé les nouvelles sanctions américaines visant à isoler son économie, les qualifiant d'actes de flagrante illégalité. Et l'Iran se dit tout à fait prêt à faire face à l'intensification des sanctions américaines.
1: Contrairement aux sanctions précédentes, cette nouvelle pression semble viser directement les petits circuits informels que les commerçants utilisent au quotidien pour contourner discrètement les restrictions. Ces blocages ont poussé les commerçants iraniens à se tourner vers ces portes dérobées, mais ces failles se referment rapidement, ce qui pourrait rendre la lutte contre les sanctions bien plus difficile qu'auparavant. Au final, ce sont les Iraniens ordinaires qui en paient le prix fort, eux qui subissent de plein fouet cette guerre économique. Rien qu'au cours des 3 derniers jours, la monnaie nationale iranienne a atteint son plus bas niveau historique, un dollar américain s'échangeant contre plus de 2 millions de rials, ce qui porte un coup psychologique et financier énorme aux habitants. Des analystes et des opérateurs financiers en Iran préviennent que si cette tendance persiste, le pays pourrait être confronté à de graves pénuries de matières premières, de denrées alimentaires et d'autres produits de première nécessité, associés à une hausse des prix de l'essence, ce qui rendrait la situation encore plus préoccupante. Alors que les responsables iraniens affirment disposer d'un plan adapté, la question centrale n'est pas leur niveau de préparation, mais le prix final que le pays devra payer et qui, en fin de compte, en fera les frais.
0: Le Japon entend renforcer encore ses capacités militaires. Le ministère de la Défense prévoit de demander un budget record de 8 900 milliards de yens pour l'exercice 2027. Cela représente près de 56 milliards de dollars américains. Le budget de la défense définitif pourrait encore augmenter lorsque le budget sera finalisé dans le courant de l'année. Selon des responsables du gouvernement et du parti au pouvoir, ce budget accorde la priorité à l'utilisation de l'intelligence artificielle et des véhicules aériens sans pilote, tels que les drones. Il vise également à garantir que le Japon soit équipé pour faire face à des conflits de longue durée et à renforcer ses capacités de défense. Un séminaire consacré aux objets culturels chinois présents au Japon et aux efforts visant à les rapatrier se tient actuellement à l'Université normale du Liaoning dans le nord-est de la Chine. Des experts chinois et japonais réclament la restitution de ces objets tout en exhortant le Japon à assumer son passé d'agression et à remplir ses responsabilités historiques.
2: Je m'oppose fermement aux initiatives du Japon visant à accélérer sa remilitarisation. Le Japon n'a toujours pas présenté d'excuses complètes ni assumé pleinement la responsabilité de ses agressions passées. Le Japon ne doit plus jamais

0: Jamais s'engager sur une voie susceptible de mener à la guerre. Malheureusement, le gouvernement japonais a adopté une position très négative et peu coopérative sur la question de la restitution des objets culturels à la Chine. Mais nous continuerons à œuvrer et à chercher des moyens de faire avancer les choses. De nombreuses personnes au Japon partagent notre point de vue. Nous devons nous unir et, ce faisant, notre force sera encore plus grande que celle des forces de droite.
1: La dérive vers la droite qui s'accélère au Japon rend encore plus difficile la restitution des biens culturels chinois pillés. Mais nous ne nous laisserons pas décourager. Les faits et les archives historiques sont de notre côté et ils ne peuvent être niés. Nous redoublerons d'efforts, présenterons des preuves solides et continuerons à faire pression pour obtenir la restitution de ces biens culturels.
0: Sanae Takaichi a bâti sa carrière politique en attisant les sentiments nationalistes. Cela place la droite japonaise en décalage avec un monde qui apprend à faire face à sa propre histoire. Et c'est pourquoi sa cote de popularité ne cesse de baisser. Je suis archéologue. Restituer les biens pillés à leur pays d'origine n'est pas seulement une question de conscience. Pour moi, c'est aussi mon devoir.
2: Le Canada a annoncé des droits de douane équivalents, dollar pour dollar, sur les produits américains d'une valeur de 20 milliards de dollars, alors que la guerre commerciale s'intensifie. Le Canada a également annoncé un plan de soutien de plusieurs milliards de dollars destiné aux entreprises touchées par les droits de douane américains. Et ces mesures font suite à l'imposition ce week-end par le président américain Donald Trump de droits de douane de 50% sur les importations canadiennes après l'échec des négociations commerciales.
3: Nous estimons à environ 700 le nombre de produits américains qui seront concernés et les droits de douane varieront de 15% à 50%, touchant aussi bien les produits de la mer américaine que les motos, en passant par les vêtements et les produits en papier. Toutefois, le taux le plus élevé, à savoir 50%, est réservé à certains produits laitiers, cosmétiques et bois d'œuvre américains. Ces droits de douane entreront en vigueur le 8 septembre. Que fait le Canada pour se protéger ?
0: Le Canada saura relever le défi, nous relèverons ce défi ensemble et comme l'a déclaré le Premier ministre, nous soutiendrons nos travailleurs et nos entreprises de notre secteur par tous les moyens nécessaires et aussi longtemps qu'il le faudra. Notre équipe de négociation et le Premier ministre ont travaillé sans relâche au nom de tous les Canadiens, mais les conditions proposées par l'administration américaine étaient en fin de compte économiquement injustes et inacceptables.
3: Et ces mesures visent précisément les petites et moyennes entreprises qui seront les plus durement touchées par cette guerre commerciale. Il s'agit donc de mettre en place une réponse permettant d'accéder rapidement à des fonds. Des modifications sont également apportées au programme canadien d'assurance emploi afin que les travailleurs licenciés puissent bénéficier plus rapidement de prestations plus élevées. Le gouvernement canadien se prépare ainsi sur le long terme. Il sait que cela va faire mal et que davantage d'entreprises tenteront de se diversifier hors des États-Unis, mais comme on pouvait s'y attendre, cela va être douloureux pour les Canadiens.
2: L'Afrique du Sud souhaite renforcer la réglementation relative aux crypto-monnaies en ciblant les flux de plusieurs milliards de dollars qui traversent les frontières et transitent par l'économie numérique. La Banque centrale sud-africaine a publié un projet de manuel réglementaire pour consultation publique afin de renforcer la surveillance des actifs numériques. Mais alors que les régulateurs s'efforcent de combler les lacunes et d'empêcher les flux financiers illicites. Le secteur met en garde contre les risques que ces règles entravent les activités légitimes et l'innovation.
3: Les nouvelles règles de la Banque centrale, visant à empêcher les flux financiers transfrontaliers illicites, pourraient contraindre les détenteurs de crypto-monnaies, d'or ou de devises étrangères à les déclarer, voire à les vendre à l'État ou à des acheteurs agréés. Une mesure qui pourrait paralyser le secteur.
1: La réglementation, telle qu'elle se présente actuellement, est très orientée vers les technologies traditionnelles ou existantes. Par exemple, l'utilisation du système SWIFT dans le secteur bancaire pour transférer des fonds. Elle n'est pas technologiquement neutre. Et je pense que ce que le secteur, et moi-même en tout cas, préconisons, c'est un ensemble de réglementations technologiquement neutres.
3: La principale préoccupation concerne l'impact que les projets de loi pourraient avoir sur les entreprises qui ont déjà franchi le pas du numérique.
4: Cette règle qui interdit aux entités d'utiliser des cryptoactifs, quels qu'ils soient, pour transférer de l'argent à l'étranger, perturbe tout un tas de choses. Elle empêche les banques d'accepter des crypto-monnaies stables et de les convertir en rand pour les verser sur les comptes bancaires des particuliers. Elle empêche les petites entreprises d'envoyer des crypto-monnaies stables en Chine pour payer des marchandises afin de pouvoir importer, etc.
3: Pour les utilisateurs ordinaires de crypto-monnaies, l'impact pourrait se faire sentir non seulement sur leur portefeuille, mais aussi sur la rapidité des transferts d'argent en temps réel.
1: S'ils disposent de leur propre portefeuille d'autodépositaire ou d'un portefeuille sur une plateforme d'échange non réglementée en Afrique du Sud, le processus serait probablement très similaire à celui des paiements internationaux effectués aujourd'hui par l'intermédiaire d'une banque. Ce serait sans doute un peu plus coûteux et plus lent que ce qui se passe actuellement.
3: La Banque centrale a refusé de commenter tant que la réglementation n'aura pas été finalisée. Un projet de manuel est actuellement soumis à la consultation publique jusqu'à la fin du mois de septembre.
4: Nous devons être en mesure de dire « Excluons les crypto-monnaies stables de ce cadre. Reconnaissons cette nouvelle forme de monnaie. Réglementons les crypto-monnaies stables de la même manière qu'on l'a fait en Europe, à Singapour et à Hong Kong. Réglementons les crypto-monnaies stables afin que les gens aient la certitude de pouvoir se lancer dans la création d'entreprises. »
3: L'Afrique du Sud a figuré pendant 2 ans sur la « liste grise » pour ne pas disposer de système adéquat de prévention du blanchiment d'argent et du financement du terrorisme. Maintenant qu'elle en est sortie, elle fera tout son possible pour empêcher que les crypto-monnaies ne deviennent un canal pour les flux financiers illicites en exercice d'équilibre délicat, car cela risque de freiner brutalement un secteur qui pourrait transformer l'inclusion financière et les mouvements transfrontaliers de capitaux.
2: Les producteurs de coton ouzbeks se tournent vers la technologie chinoise pour augmenter leur production tout en réduisant considérablement leur consommation d'eau. De l'irrigation aux machines agricoles en passant par la transformation, le savoir-faire chinois est mis à point, est mis à profit tout au long de la chaîne de production du coton. Reportage depuis la frontière entre l'Ouzbékistan et la Turkménistan.
0: C'est peut-être le plus beau son du désert, celui de l'eau. Ici, dans le sud de l'Ouzbékistan, chaque goutte compte, en particulier pour une culture aussi gourmande en eau que le coton. Et de plus en plus, les agriculteurs de la région se tournent vers la technologie chinoise d'irrigation au goutte à goutte pour tirer le meilleur parti de cette eau.
4: Nous espérons obtenir un rendement pouvant atteindre 9 tonnes de coton par hectare. Notre coton se développe bien. Comme vous pouvez le voir, environ 50% des fleurs se sont déjà ouvertes. J'utilise ce système d'irrigation au goutte à goutte depuis 2 ans. Les économies d'eau réalisées grâce à ce système sont très importantes.
0: L'eau provenant du canal est recueillie dans cet immense bassin, puis mélangée à de l'engrais et pompée via des tuyaux goutte à goutte directement vers les plants. Environ 5000 hectares de cette région sont déjà équipés de ce système. Il réduit les pertes d'eau tout en permettant aux agriculteurs de contrôler avec précision la quantité d'eau et de nutriments que reçoit leur coton. Mais ici, la technologie chinoise ne s'arrête pas aux limites des champs. À Karchi, non loin de là, des tracteurs, des semoirs à coton et des moissonneuses-batteuses sont alignés dans une nouvelle usine d'assemblage qui devrait entrer en production dans 2 mois.
4: Notre entreprise est profondément implantée en Chine depuis de nombreuses années et bénéficie d'un accueil favorable auprès d'un large éventail d'utilisateurs. Nous apportons donc notre technologie la plus avancée pour participer à l'effort de modernisation agricole de l'Ouzbékistan. Notre objectif est de soutenir la communauté locale grâce à nos dernières innovations technologiques.
0: Et à l'autre bout de la chaîne de production, une autre usine détenue par des Chinois se prépare à transformer le coton récolté dans ses champs. Ces machines sont déjà installées. L'usine devrait ouvrir en novembre et fournir des emplois à 100 de travailleurs locaux. Des machines agricoles de pointe à l'irrigation au goutte à goutte de précision en passant par des installations de transformation modernes, l'expérience et l'expertise de la Chine en matière de production cotonnière sont mises en pratique ici même en Ouzbékistan, à presque toutes les étapes de la chaîne de production.
2: Le plus grand salon asiatique dédié au tissu a ouvert ses portes à Shanghai. Cette année, un nombre croissant d'exposants présentent leurs derniers produits pour animaux de compagnie, notamment des denues, des laisses et des tapis.

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3: Bonjour à tous et bienvenue dans notre émission Carnet de route. Je suis Manon et aujourd'hui nous allons explorer un sujet qui nous tient particulièrement à cœur. Pourquoi avons-nous cette irrésistible envie de voyager? Avec moi, mon collègue Rogo. Bonjour Rogo.
4: Salut Manon, vous avez touché dans les mille avec ce sujet.
3: Vous avez raison, évidemment il y a plus de 100 raisons pour voyager. Et aujourd'hui, ensemble, on va essayer de d'énumérer des raisons pour lesquelles on voyage souvent. Et notre émission commence avec une belle mélodie.

0: Merci de nous rejoindre après la pause musicale. Et Rocco, vous aviez dit qu'il y a même 1000 raisons pour voyager.
1: Je crois qu'on pourrait facilement trouver, non pas 100, mais 1000 raisons de vouloir voyager. C'est comme une drogue. Une fois qu'on a goûté à cette liberté, on ne peut plus s'arrêter.
0: C'est exactement ça. Alors, pour nos auditeurs qui se posent encore la question pourquoi voyager, on va leur donner quelques arguments, disons, convaincants. Par quoi qu'on commence?
1: Je dirais qu'on commence par l'évidence. Voyager, c'est découvrir. Vous quittez votre petite bulle, votre petit confort quotidien, et boum, vous vous retrouvez face à des paysages que vous n'avez jamais imaginés. Moi, la première fois que j'ai vu les aurores boréales en Norvège, j'ai littéralement pleuré. C'était tellement beau que mon cerveau n'arrivait pas à traiter l'information.
0: Oh là là, vous m'avez donné des frissons. Et c'est vrai que voyager nous confronte à la beauté pure du monde. Mais il n'y a pas que les paysages, non?
1: Exactement. Il y a les rencontres humaines, Manon. Quand vous voyagez, vous rencontrez des gens qui vont changer votre façon de voir la vie. J'ai un pote qui m'a appris que le bonheur, c'est pas forcément avoir plein de trucs, mais savoir apprécier ce qu'on a. Cette conversation autour d'un bol de peau m'a plus marqué que des années de réflexion.
0: Oh, c'est beau ça, et puis voyager, c'est aussi sortir de sa zone de confort, non? Se défier soi-même.
1: Oui, moi qui avais peur de l'eau, j'ai fait de la plongée aux Maldives et ça m'a permis de découvrir un monde sous-marin époustouflant et de vaincre la peur qui me limitait depuis l'enfance. Voyager, ça vous force à grandir, à devenir une meilleure version de vous-même. Et puis le truc génial, c'est que chaque voyage vous donne confiance pour les suivants. Vous vous rendez compte que vous êtes capable de vous adapter, de communiquer même sans parler la langue, de vous débrouiller dans n'importe quelle situation.
0: Ah, j'adore cette idée. Et au niveau apprentissage, on peut dire que voyager, c'est la meilleure école du monde.
1: Absolument. Vous apprenez 1000 fois en une semaine de voyage qu'en un mois de cours de géographie.
0: Et donnez-nous des exemples.
1: Quand vous visitez Rome, l'histoire antique prend tout son sens. Quand vous marchez sur la grande muraille de Chine, vous comprenez vraiment l'ampleur de cette civilisation. Et puis il y a les langues, rien ne vaut l'immersion totale. J'ai appris plus d'espagnol en 2 semaines au Pérou qu'en 2 ans de cours au lycée. Quand vous devez commander votre repas ou demander votre chemin, vous progressez vraiment.
0: Comme ça, on progresse petit à petit. Hein. Et Rocco, avant de poursuivre les bonnes raisons pour voyager, on va marquer une petite pause musicale.

0: de retour dans l'émission Carnet de route. Pour nos auditeurs qui se posent encore la question pourquoi voyager, on va leur donner quelques arguments, disons, convaincants avec mon collègue Rogo. Et Rogo, on va continuer à énumérer les bonnes raisons pour voyager. Et puis voyager élargit l'esprit, ça brise les préjugés aussi, hein, Rogo.
1: Oui, c'est le point le plus important selon moi. Avant d'aller en Iran, j'avais plein d'idées reçues. Une fois sur place, j'ai découvert les gens les plus accueillants du monde. Ils m'invitaient à dîner alors qu'ils ne me connaissaient pas.
0: C'est vrai, il vaut mieux voir une seule fois que d'entendre parler 100 fois. Comme des fois, des choses qu'on a vues peuvent déformer la réalité. Il vaut mieux voir avec ses propres yeux.
1: Voyager, ça humanise les autres cultures. Au lieu de voir les Chinois ou les Brésiliens, vous rencontrez un Li Wei qui rêve de devenir architecte ou Maria qui collectionne les papillons. Les gens deviennent des individus plus des stéréotypes.
0: Exactement, et au niveau personnel, voyager, ça nous change profondément, non?
1: Complètement. Déjà, ça donne de la perspective à nos problèmes. Quand vous voyez comment vivent certaines personnes avec le sourire malgré leurs difficultés, vos petits tracas quotidiens paraissent soudain dérisoires. Et puis, ça développe la créativité. Changer d'environnement, ça stimule le cerveau.
0: Ça, c'est vrai, hein? Pas mal d'artistes ont trouvé l'inspiration en voyageant.
1: Combien d'entrepreneurs ont eu leurs meilleures idées loin de chez eux?
0: C'est vrai, hein? Voyager permet la créativité. Et puis voyager, c'est collectionner des souvenirs incroyables. Racontez-nous quelques moments magiques, Coco.
1: Ah, les souvenirs, c'est un trésor que personne ne peut vous voler. Je repense souvent à ces couchers de soleil sur Santorin, à cette balade en gondole à Venise, à ces concerts de rue à la Havane. Mais vous savez quoi? Le meilleur souvenir, c'est souvent les trucs imprévus. Cette panne de voiture au milieu du désert qui m'a mené à boire le thé avec des berbères. C'est très raté en Inde qui m'a fait découvrir une petite ville incroyable. Les accidents de voyage deviennent souvent les meilleures histoires.
0: Et puis, n'oubliez pas, voyager, c'est un festival pour les papilles.
1: Oh là là, vous me faites saliver. Voyager, c'est découvrir que la bouffe est un langage universel. Vous goûtez au vrai ramen au Japon, au vrai tacos au Mexique, au vrai curry en Inde, et vous vous rendez compte que ce qu'on mange chez nous, c'est parfois juste une pâle copie. Et puis, il y a l'aspect social de la nourriture. Partager un repas avec des locaux, c'est souvent le meilleur moyen de comprendre leur culture. J'ai appris plus sur la Géorgie en buvant du vin local avec des vignerons qu'en lisant des guides.
0: Ça donne faim, tout ça. Et niveau bien-être voyager, ça fait du bien au moral.
1: C'est scientifiquement prouvé. Voyager réduit le stress, combat la dépression, améliore la créativité. Même juste planifier son voyage, ça rend heureux. Vous avez cette petite flamme d'excitation qui grandit jour après jour. Et puis, voyager, ça vous déconnecte. Aujourd'hui, on est tous scotchés à nos écrans.
0: Et en voyage, vous allez redécouvrir le plaisir d'observer, d'être présent, de contempler. Déjà, à travers notre conversation, vous avez déjà découvert beaucoup de bienfaits de voyage. Et on va poursuivre notre émission juste après une belle mélodie.

0: De retour dans l'émission Carnet de route. Pour nos auditeurs qui se posent encore la question pourquoi voyager, on va leur donner quelques arguments, disons, convaincants.
1: Avec mon collègue Rocco.
0: Et puis voyager développe notre indépendance.
2: Exactement. Vous apprenez à vous faire confiance, naviguer dans le métro de Tokyo sans parler japonais, négocier un prix sur le marché au Maroc, vous débrouiller quand votre vol est annulé, et chaque situation vous rend plus autonome et plus confiant. Moi, avant mes premiers voyages solo, j'étais super timide. Maintenant, je peux engager une conversation avec n'importe qui, n'importe où dans le monde. C'est ça, voyager, ça forge le caractère.
0: Et puis voyager, ça nous sensibilise aux enjeux mondiaux, environnementaux.
2: Absolument. Quand vous voyez de vos propres yeux la fonte des glaciers ou la pollution plastique sur certaines plages, ça devient réel. Ce ne sont plus des statistiques dans un journal. Ça m'a rendu beaucoup plus conscient de mon impact environnemental. Paradoxal pour quelqu'un qui voyage beaucoup, je sais, maintenant je compense mes vols, j'ai choisi des hébergements éco-responsables.
0: Les vraies expériences nous sensibilisent à la protection de l'environnement. C'est important cette prise de conscience et niveau relations humaines. Voyager ensemble, ça renforce les liens.
2: Ok, oui. Voyager avec quelqu'un, c'est le test ultime de la relation. Vous voyez vraiment qui sont les personnes quand elles sont fatiguées, perdues ou face à l'imprévu. Mais quand ça marche, ça crée des liens indestructibles. J'ai mes meilleurs amis grâce au voyage. Ces galères partagées, ces fous rires, ces découvertes ensemble, ça soude pour la vie. Et voyager en couple, c'est redécouvrir l'autre dans un nouveau contexte.
0: Tellement vrai, et puis voyager seul, c'est une expérience unique aussi.
2: Le voyage solo, c'est la révélation. Au début, vous avez peur de vous ennuyer, d'être seul, mais en fait, vous découvrez votre propre compagnie. Vous faites exactement ce qui vous plaît, à votre rythme, selon vos envies. Et paradoxalement, voyager seul rend plus sociable. Vous êtes plus ouvert aux rencontres parce que vous n'avez pas votre petit groupe avec vous. Mes meilleures amitiés de voyage, je les ai nouées en solo.
0: Génial, et puis voyager, ça nous fait relativiser nos problèmes quotidiens. N'est-ce pas, Rogo?
2: Complètement. Quand vous revenez de 3 semaines en Inde, vos petits problèmes des bureaux paraissent ridicules. Vous avez vu des gens vivre avec les sourires dans des conditions difficiles et ça remet les choses en perspective. Voyager, ça vous apprend que le vrai problème, c'est la guerre, la faim, la maladie. Pas le fait que le train a pris 10 minutes de retard ou que le café est froid.
0: Et niveau inspiration, voyager stimule aussi la créativité. Hein.
1: On a parlé de cette question et Rogo creusait un peu plus fond de cette question.
2: À fond, changer d'environnement, c'est comme un électrochoc pour le cerveau. Les couleurs de l'Inde, l'architecture de Prague, les rythmes de l'Afrique, tout ça nourrit l'inspiration. Combien d'écrivains, de peintres, de musiciens ont créé leurs œuvres les plus marquantes en voyage. Les voyages et la créativité vont main dans la main.
0: Et puis voyager, ça nous fait apprécier notre chez nous aussi, non?
2: Oui, oui, oui, le paradoxe du voyage. Plus tu découvres, plus vous découvrez le monde, plus vous appréciez ce que vous avez chez vous. Vous redécouvrez votre propre culture avec un œil neuf. Et puis, il y a ce bonheur simple de retrouver son lit, sa douche, ses petites habitudes. Mais avec cette richesse d'expérience en plus.
1: Oui, jusque-là, on a parlé plein de bienfaits du voyage à l'égard de notre vie, de notre âme, de notre morale. Et puis, le voyage, c'est aussi très important pour notre vie professionnelle. Hein. On va en parler avec Rogo juste après, une belle mélodie.

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0: Vous écoutez Carnet de route aujourd'hui. Pour nos auditeurs qui se posent encore la question pourquoi voyager, on va leur donner quelques arguments, disons, convaincants avec mon collègue Rogo. Et au niveau professionnel, voyager, c'est un plus sur un CV peut-être.
1: Oui, énorme avantage. Les employeurs adorent les candidats qui ont voyagé. Ça montre l'adaptabilité, l'ouverture d'esprit, la capacité à gérer l'imprévu et dans un monde globalisé, avoir une expérience internationale, c'est précieux. Parler plusieurs langues, comprendre les différentes cultures, ça devient un super pouvoir dans le monde du travail.
0: Et puis voyager nous enseigne la patience, la tolérance peut-être.
1: Exactement. Quand vous avez raté 3 bus que le 4e arrive avec 2 heures de retard, alors vous apprenez la zen attitude. Vous comprenez que le stress ne changera rien, autant profiter du moment présent. Et puis vous apprenez que différent ne veut pas dire mauvais. Chaque culture a sa logique et ses raisons. Donc voyager, ça rend humble et tolérant.
0: Ok. Et au niveau santé mentale, on peut dire que voyager, c'est thérapeutique.
1: Complètement. Voyager, c'est comme appuyer sur le bouton reset de la vie. Vous sortez de vos habitudes, vous cassez la routine, vous stimulez le cerveau avec du nouveau. Moi, quand je me sens dans une impasse, je pars quelques jours, je reviens toujours avec des idées plus claires, une nouvelle énergie, et c'est magique.
0: Et puis voyager, ça nous apprend à vivre l'instant présent.
1: C'est peut-être la plus belle leçon de voyage. Quand vous êtes devant les pyramides d'Égypte ou sur une plage des Maldives, vous ne pensez pas à vos factures ou à vos problèmes de boulot. C'est complètement l'instant présent. Voyager, c'est de la méditation en mouvement. Vous apprenez à savourer chaque moment parce que vous savez qu'il est unique et qu'il ne reviendra jamais.
0: Et niveau confiance en soi, voyager booste l'estime de soi, je pense.
1: Oui, je dirais que chaque voyage est une victoire personnelle. Ça vous prouve que vous êtes capable de vous adapter, de surmonter des obstacles. Moi, après avoir traversé l'Amérique du Sud en sac à dos, je me sentais invincible. Et puis, les compliments des locaux sur les efforts, sur mes efforts fournis pour parler leur langue, sur ma curiosité pour leur culture, ça fait un bien fou à l'ego.
0: Et puis, voyager nous connecte à l'histoire, au patrimoine mondial.
1: Exactement, parce que marcher dans les ruines de Pompéi, visiter Angkor Wat au Cambodge, longer la grande muraille de Chine, ça vous permet de toucher l'histoire du doigt. C'est autrement plus marquant qu'un cours d'histoire au lycée. Vous réalisez que vous faites partie de cette grande chaîne humaine qui traverse les siècles. C'est fascinant et émouvant.
0: Et au niveau aventure, voyager, satisfait notre besoin d'adrénaline, je crois.
1: Oui, je le pense aussi, parce que faire du rafting en Nouvelle-Zélande, voyager, bref, c'est l'aventure garantie. Votre cœur bat plus vite, vous vous sentez vivant, et même sans faire de l'extrême, il y a 1000 petites aventures quotidiennes. Prendre les mauvais bus, découvrir un quartier incroyable, essayer un plat bizarre qui devient votre nouveau favori.
0: Et puis voyager développe notre empathie, notre humanité. Hein.
1: C'est fondamental. Quand vous voyez la pauvreté de près, mais aussi la joie et la générosité qui peuvent l'accompagner, ça transforme. Vous devenez plus sensible aux autres, plus compatissant.
0: Et au niveau liberté, voyager, c'est l'expression ultime de la liberté. Hein.
1: Absolument. Voyager, c'est choisir sa vie, décider son destin. Vous n'êtes plus contraint par les habitudes, par les obligations quotidiennes. Vous redevenez maître de votre temps et de vos choix.
0: Ok. Et puis, voyager nous apprend la simplicité, l'essentiel.
1: Exactement. Quand vous vivez avec juste un sac à dos, pendant des semaines, vous réalisez qu'on n'a pas besoin de presque rien pour être heureux. un toit de la bouffe, de la compagnie, le reste, c'est du superflu. Donc voyager, ça désencombre la vie et l'esprit. Ça vous permet de vous concentrer sur l'essentiel.
0: Merci, Rocco, pour cette magnifique ode au voyage. Vous nous avez donné bien plus que 100 raisons.
1: Merci à toi, cher Manon, et merci à tous nos auditeurs.
0: C'était Carnet de route avec Rocco. On espère de vous retrouver la semaine prochaine dans l'émission Carnet de route. Tout de suite, cours de chinois avec Xiaotai et Thomas.
2: Vous êtes francophone, vous êtes passionné par la Chine, alors surtout ne manquez pas notre cours de chinois au quotidien.
3: Bonjour à tous, bienvenue dans notre cours de chinois, je suis Xiaotai.
2: Salut, moi c'est Thomas, je suis toujours votre apprenti étudiant. C'est pas brillant le chinois pour l'instant, donc on va essayer de progresser tous ensemble dans l'apprentissage de cette si belle langue.
3: Alors la dernière fois, nous avons appris à présenter une personne. Une petite révision s'impose.
2: On commence tout de suite. Première situation, je fais la connaissance de la sœur de quelqu'un et je veux connaître sa profession. Comment le dire en chinois ?
3: Tu peux dire « Ni mei mei shi zuo shenme de ?»
2: Ni mei mei shi zuo shenme de.
3: Ni mei mei, ta sœur.
2: Ni mei mei.
3: Zuo shenme de.
2: Zuo shenme de.
3: Ce qui veut dire quel est son métier. Zuo shenme de.
2: Zuo shenme de. Et si je veux mieux connaître une personne, connaître son caractère, la phrase que penses-tu d'elle, comment dois-je la dire en chinois?
3: Ni jue de ta zenme yang.
2: Ok, tu peux me la détailler?
3: Ni jue de ta.
2: Ni jue de ta
3: veut dire que penses-tu? Zenme yang.
2: Zenme yang
3: veut dire comment.
2: D'accord, ok.
3: Ni jue de ta zenme yang.
2: Ni jue de ta zenme yang.
3: Très bien. Tu aides, c'est une expression assez familière pour dire penser de quelque chose. Tu aides.
2: Tu aides.
3: Zenmeyang veut dire comment.
2: Zenmeyang.
3: Que penses-tu d'elle? Ni jue de ta zenmeyang.
2: Ni jue de ta zenmeyang.
3: Après, si tu veux dire elle est très belle, en chinois, c'est ta hen piaoliang.
2: Ta hen piaoliang.
3: Piaoliang veut dire belle.
2: Piaoliang.
3: Et si tu trouves que la personne est en plus très intelligente, tu peux dire ta tre bie chong ming. Elle est très intelligente.
2: Ta tre bie chong ming.
3: Ta tre bie chong ming.
2: Ta tre bie chong ming.
3: Tre bie, très.
2: Tre bie.
3: Chong ming, intelligent.
2: Chong ming.
3: Ta tre bie chong ming.
2: Ta tre bie chong ming. Ok, on va se réécouter le dialogue de la leçon précédente maintenant, afin de vous aider à bien mémoriser toutes ces phrases.
4: 对话一
5: 你妹妹是做什么的?
4: 她是老师 你是做什么的?
5: 我是记者
4: 对话二
5: 你觉得她怎么样?
4: 她很漂亮 她特别聪明 对话一
5: 你妹妹是做什么的?
4: 她是老师 你是做什么的?
5: 我是记者
4: 对话二
5: 你觉得她怎么样?
4: 她很漂亮 她特别聪明
3: Allez, c'est reparti pour un nouveau petit cours de chinois. Qu'est-ce qu'on va apprendre aujourd'hui?
2: Alors les trois phrases d'aujourd'hui seront qu'est-ce qu'il y a?
3: Zamala.
2: Ne fume plus.
3: Ni bie zai xi yan la.
2: Et enfin, je pense à ma famille.
3: Wo hen xiang jia.
2: Alors en français, on dit qu'est-ce qu'il y a quand on veut savoir ce qui s'est passé ou si quelque chose amène à se poser une question. Alors comment dire ça en chinois, qu'est-ce qu'il y a?
3: Tu peux dire zamala.
2: Zamala.
3: Zama, ça veut dire comment?
2: Zama.
3: Le est un mot vide ici.
2: Le.
3: Qu'est-ce qu'il y a? Tamala.
2: Tamala.
3: Bon, on va écouter le premier dialogue.
4: 对话一
5: Tamala.
4: 我肚子疼
2: Alors, Xiao Tai, moi, je voudrais te poser une question. J'ai un ami chinois qui n'est pas de très bonne humeur depuis quelques jours et qui est surtout très stressé et fume donc beaucoup. Et je voudrais lui demander d'arrêter de fumer. Alors, comment est-ce que je pourrais dire ça en chinois ?
3: Tu peux dire ni bi.

0: 了，
1: 你别再吸烟了。
0: 你别再吸烟了。
1: Et on peut aussi supprimer le sujet dans ces phrases ni pour dire simplement 别再吸烟了。
0: 别再吸烟了。
1: 别再吸烟了。Bon, écoutons le deuxième dialogue maintenant.
2: 对话二。
3: 你别再吸烟了。
2: 我知道有害健康。
0: Alors tu sais que je suis arrivé à Beijing il y a plus de 3 mois et de temps en temps, forcément, je pense à ma famille, à tous ceux qui sont restés en France.
1: Pauvre Thomas.
0: Ben oui, je ne suis pas rentré chez moi depuis, manque de temps, manque d'argent, mais c'est pas grave. Et de toute façon, je suis en Chine et je me dois de faire des efforts pour apprendre le chinois, c'est la moindre des choses. Et tu vas m'aider un peu pour cela, comment est-ce que je pourrais dire « je pense beaucoup à ma famille » en chinois ?
1: On dit « 我很想家 ».
0: Ok, donc comme d'habitude, on va décomposer la phrase.
1: 我 c'est je.
0: 我
1: 很 très ou beaucoup.
0: 很
1: 想 penser à.
0: 想
1: 家 famille.
0: 家
1: Donc je pense beaucoup à ma famille. En chinois on dit 我很想家。
0: 我很想家。
1: 我很想家。
0: 我很想家。
1: 我很想家。
0: 我很想家。
1: On passe un nouveau dialogue, le dernier pour aujourd'hui.
2: 对话三，
3: 你在学校还好吗？
2: 我很想家。
0: Bon alors maintenant on va se repasser toutes les phrases que l'on a apprises aujourd'hui. Je vais les dire en français et tu les traduis en chinois, t'es d'accord?
1: Ok.
0: Donc la première phrase, qu'est-ce qu'il y a?
1: 怎么了？
0: Et comment dire, ne fume plus?
1: 你别再吸烟了。
0: Et la dernière phrase, je pense beaucoup à ma famille.
1: 我很想家。
0: Voilà, après cette petite révision, on se réécoute les 3 dialogues en intégralité.
2: 对话一。
3: 怎么了？
2: 我肚子疼。对话二。
3: 你别再吸烟了。
2: 我知道有害健康。对话三。
3: 你在学校还好吗？
2: 我很想家。对话一。
3: 怎么了？
2: 我肚子疼。对话二。
3: 你别再吸烟了。
2: 我知道有害健康。对话三。
3: 你在学校还好吗？
2: 我很想家。
0: Bon allez, assez de cours pour aujourd'hui, on va continuer notre petite rubrique à la découverte de la culture chinoise, notre ABC de la culture chinoise.
1: Dans une famille chinoise bien sûr, qui joue le rôle le plus important? Alors selon la tradition chinoise, ce sont souvent les personnes âgées qui chapeautent la famille. Mais dans beaucoup de familles modernes, nucléaires, de 3 personnes, l'enfant unique devient le centre de toutes les attentions. Pas mal d'enfants sont trop gâtés et sont le petit empereur de la famille. Donc, dans une grande famille avec à la fois des personnes âgées et des enfants, les relations entre les couples passent parfois au second plan. Heureusement, de plus en plus de familles prennent conscience de ce problème et la situation a tendance à s'améliorer.
0: Voilà, merci pour notre petit point culture chinoise. Et comme d'habitude, on a appris pas mal de choses aujourd'hui et on progresse ensemble tranquillement. Alors, un dernier petit test pour voir si vous avez été attentif. Comment dire qu'est-ce qu'il y a en chinois? Voilà, notre cours de chinois, c'est fini pour aujourd'hui. Merci encore de votre fidélité. Sajian, et à bientôt.
1: Sajian.
4: Voilà, notre émission d'aujourd'hui touche à sa fin. Merci de nous avoir suivis et à très bientôt.

0: Le président chinois Xi Jinping a ordonné tous les efforts pour les opérations de sauvetage et de secours après qu'une coulée de boue au Népal avait fait des victimes au poste frontière de Qinghai dans la région autonome du Xizang, dans le sud-ouest de la Chine. La catastrophe a coupé les routes menant au poste frontière du côté chinois ainsi que les communications et l'approvisionnement en électricité. Le poste frontière de Qinghai est un important point de passage terrestre qui relie la Chine et le Népal. L'Iran affirme avoir repris les négociations avec son voisin, le sultanat d'Oman, concernant la gestion du détroit d'Ormuz. Les deux pays indiquent avoir discuté de la création d'un couloir de navigation temporaire commun à travers le détroit et s'être mis d'accord pour le déminé, mais le président américain Donald Trump affirme que toutes les mines présentes dans cette voie navigable ont déjà été retirées. Cette annonce intervient alors que Téhéran a dénoncé les nouvelles sanctions américaines visant à isoler son économie, les qualifiant d'actes de flagrante illégalité. Et l'Iran se dit tout à fait prêt à faire face à l'intensification des sanctions américaines.
1: Contrairement aux sanctions précédentes, cette nouvelle pression semble viser directement les petits circuits informels que les commerçants utilisent au quotidien pour contourner discrètement les restrictions. Ces blocages ont poussé les commerçants iraniens à se tourner vers ces portes dérobées, mais ces failles se referment rapidement, ce qui pourrait rendre la lutte contre les sanctions bien plus difficile qu'auparavant. Au final, ce sont les Iraniens ordinaires qui en paient le prix fort, eux qui subissent de plein fouet cette guerre économique. Rien qu'au cours des 3 derniers jours, la monnaie nationale iranienne a atteint son plus bas niveau historique, un dollar américain s'échangeant contre plus de 2 millions de rials, ce qui porte un coup psychologique et financier énorme aux habitants. Des analystes et des opérateurs financiers en Iran préviennent que si cette tendance persiste, le pays pourrait être confronté à de graves pénuries de matières premières, de denrées alimentaires et d'autres produits de première nécessité, associés à une hausse des prix de l'essence, ce qui rendrait la situation encore plus préoccupante. Alors que les responsables iraniens affirment disposer d'un plan adapté, la question centrale n'est pas leur niveau de préparation, mais le prix final que le pays devra payer et qui, en fin de compte, en fera les frais.
0: Le Japon entend renforcer encore ses capacités militaires. Le ministère de la Défense prévoit de demander un budget record de 8 900 milliards de yens pour l'exercice 2027. Cela représente près de 56 milliards de dollars américains. Le budget de la Défense définitif pourrait encore augmenter lorsque le budget sera finalisé dans le courant de l'année. Selon des responsables du gouvernement et du parti au pouvoir, ce budget accorde la priorité à l'utilisation de l'intelligence artificielle et des véhicules aériens sans pilote, tels que les drones. Il vise également à garantir que le Japon soit équipé pour faire face à des conflits de longue durée et à renforcer ses capacités de défense. Un séminaire consacré aux objets culturels chinois présents au Japon et aux efforts visant à les rapatrier se tient actuellement à l'Université normale du Liaoning dans le nord-est de la Chine. Des experts chinois et japonais réclament la restitution de ces objets tout en exhortant le Japon à assumer son passé d'agression et à remplir ses responsabilités historiques.
2: Je m'oppose fermement aux initiatives du Japon visant à accélérer sa remilitarisation. Le Japon n'a toujours pas présenté d'excuses complètes, ni assumé pleinement la responsabilité de ses agressions passées. Le Japon ne doit plus jamais s'engager sur une voie susceptible de mener à la guerre. Malheureusement, le gouvernement japonais a adopté une position très négative et peu coopérative sur la question de la restitution des objets culturels à la Chine. Mais nous continuerons à œuvrer et à chercher des moyens de faire avancer les choses. De nombreuses personnes au Japon partagent notre point de vue. Nous devons nous unir et ce faisant, notre force sera encore plus grande que celle des forces de droite.
3: La dérive vers la droite qui s'accélère au Japon rend encore plus difficile la restitution des biens culturels chinois pillés. Mais nous ne nous laisserons pas décourager. Les faits et les archives historiques sont de notre côté et ils ne peuvent être niés. Nous redoublerons d'efforts, présenterons des preuves solides et continuerons à faire pression pour obtenir la restitution de ces biens culturels.
2: Sanae Takaichi a bâti sa carrière politique en attisant les sentiments nationalistes. Cela place la droite japonaise en décalage avec un monde qui apprend à faire face à sa propre histoire. Et c'est pourquoi sa cote de popularité ne cesse de baisser. Je suis archéologue. Restituer les biens pillés à leur pays d'origine n'est pas seulement une question de conscience. Pour moi, c'est aussi mon devoir.
0: Le Canada a annoncé des droits de douane équivalents, dollar pour dollar, sur les produits américains d'une valeur de 20 milliards de dollars, alors que la guerre commerciale s'intensifie. Le Canada a également annoncé un plan de soutien de plusieurs milliards de dollars destiné aux entreprises touchées par les droits de douane américains. Et ces mesures font suite à l'imposition ce week-end par le président américain Donald Trump de droits de douane de 50% sur les importations canadiennes après l'échec des négociations commerciales.
4: Nous estimons à environ 700 le nombre de produits américains qui seront concernés et les droits de douane varieront de 15% à 50%, touchant aussi bien les produits de la mer américaine que les motos, en passant par les vêtements et les produits en papier. Toutefois, le taux le plus élevé, à savoir 50%, est réservé à certains produits laitiers, cosmétiques et bois d'œuvre américains. Ces droits de douane entreront en vigueur le 8 septembre. Que fait le Canada pour se protéger ?
2: Le Canada saura relever le défi, nous relèverons ce défi ensemble et comme l'a déclaré le Premier ministre, nous soutiendrons nos travailleurs et nos entreprises de notre secteur par tous les moyens nécessaires et aussi longtemps qu'il le faudra. Notre équipe de négociation et le Premier ministre ont travaillé sans relâche au nom de tous les Canadiens, mais les conditions proposées par l'administration américaine étaient en fin de compte économiquement injustes et inacceptables.
4: Et ces mesures visent précisément les petites et moyennes entreprises qui seront les plus durement touchées par cette guerre commerciale. Il s'agit donc de mettre en place une réponse permettant d'accéder rapidement à des fonds. Des modifications sont également apportées au programme canadien d'assurance emploi afin que les travailleurs licenciés puissent bénéficier plus rapidement de prestations plus élevées. Le gouvernement canadien se prépare ainsi sur le long terme. Il sait que cela va faire mal et que davantage d'entreprises tenteront de se diversifier hors des États-Unis. Mais comme on pouvait s'y attendre, cela va être douloureux pour les Canadiens.
0: L'Afrique du Sud souhaite renforcer la réglementation relative aux crypto-monnaies en ciblant les flux de plusieurs milliards de dollars qui traversent les frontières et transitent par l'économie numérique. La Banque centrale sud-africaine a publié un projet de manuel réglementaire pour consultation publique afin de renforcer la surveillance des actifs numériques. Mais alors que les régulateurs s'efforcent de combler les lacunes et d'empêcher les flux financiers illicites. Le secteur met en garde contre les risques que ces règles entravent les activités légitimes et l'innovation.
4: Les nouvelles règles de la Banque centrale, visant à empêcher les flux financiers transfrontaliers illicites, pourraient contraindre les détenteurs de crypto-monnaies, d'or ou de devises étrangères à les déclarer, voire à les vendre à l'État ou à des acheteurs agréés. Une mesure qui pourrait paralyser le secteur.
3: La réglementation, telle qu'elle se présente actuellement, est très orientée vers les technologies traditionnelles ou existantes. Par exemple, l'utilisation du système SWIFT dans le secteur bancaire pour transférer des fonds. Elle n'est pas technologiquement neutre. Et je pense que ce que le secteur, et moi-même en tout cas, préconisons, c'est un ensemble de réglementations technologiquement neutres.
4: La principale préoccupation concerne l'impact que les projets de loi pourraient avoir sur les entreprises qui ont déjà franchi le pas du numérique.
5: Cette règle qui interdit aux entités d'utiliser des cryptoactifs, quels qu'ils soient, pour transférer de l'argent à l'étranger, perturbe tout un tas de choses. Elle empêche les banques d'accepter des crypto-monnaies stables et de les convertir en rangs pour les verser sur les comptes bancaires des particuliers. Elle empêche les petites entreprises d'envoyer des crypto-monnaies stables en Chine pour payer des marchandises afin de pouvoir importer, etc.
4: Pour les utilisateurs ordinaires de crypto-monnaies, l'impact pourrait se faire sentir non seulement sur leur portefeuille, mais aussi sur la rapidité des transferts d'argent en temps réel.
3: S'ils disposent de leur propre portefeuille d'autodépositaire ou d'un portefeuille sur une plateforme d'échange non réglementée en Afrique du Sud, le processus serait probablement très similaire à celui des paiements internationaux effectués aujourd'hui par l'intermédiaire d'une banque. Ce serait sans doute un peu plus coûteux et plus lent que ce qui se passe actuellement.
4: La Banque centrale a refusé de commenter tant que la réglementation n'aura pas été finalisée. Un projet de manuel est actuellement soumis à la consultation publique jusqu'à la fin du mois de septembre.
5: Nous devons être en mesure de dire: excluons les crypto-monnaies stables de ce cadre. Reconnaissons cette nouvelle forme de monnaie. Réglementons les crypto-monnaies stables de la même manière qu'on l'a fait en Europe, à Singapour et à Hong Kong. Réglementons les crypto-monnaies stables afin que les gens aient la certitude de pouvoir se lancer dans la création d'entreprises.
4: L'Afrique du Sud a figuré pendant 2 ans sur la liste grise pour ne pas disposer de système adéquat de prévention du blanchiment d'argent et du financement du terrorisme. Maintenant qu'elle en est sortie, elle fera tout son possible pour empêcher que les crypto-monnaies ne deviennent un canal pour les flux financiers illicites, un exercice d'équilibre délicat, car cela risque de freiner brutalement un secteur qui pourrait transformer l'inclusion financière et les mouvements transfrontaliers de capitaux.
0: Les producteurs de coton ouzbeks se tournent vers la technologie chinoise pour augmenter leur production tout en réduisant considérablement leur consommation d'eau. De l'irrigation aux machines agricoles en passant par la transformation, le savoir-faire chinois est mis à profit tout au long de la chaîne de production du coton. Reportage depuis la frontière entre l'Ouzbékistan et la Turkménistan.
1: C'est peut-être le plus beau son du désert, celui de l'eau. Ici, dans le sud de l'Ouzbékistan, chaque goutte compte, en particulier pour une culture aussi gourmande en eau que le coton. Et de plus en plus, les agriculteurs de la région se tournent vers la technologie chinoise d'irrigation au goutte à goutte pour tirer le meilleur parti de cette eau.
5: Nous espérons obtenir un rendement pouvant atteindre 9 tonnes de coton par hectare. Notre coton se développe bien. Comme vous pouvez le voir, environ 50% des fleurs se sont déjà ouvertes. J'utilise ce système d'irrigation au goutte à goutte depuis 2 ans. Les économies d'eau réalisées grâce à ce système sont très importantes.
1: L'eau provenant du canal est recueillie dans cet immense bassin, puis mélangée à de l'engrais et pompée via des tuyaux goutte à goutte directement vers les plants. Environ 5000 hectares de cette région sont déjà équipés de ce système. Il réduit les pertes d'eau tout en permettant aux agriculteurs de contrôler avec précision la quantité d'eau et de nutriments que reçoit leur coton. Mais ici, la technologie chinoise ne s'arrête pas aux limites des champs. À Karchi, non loin de là, des tracteurs, des semoirs à coton et des moissonneuses-batteuses sont alignés dans une nouvelle usine d'assemblage qui devrait entrer en production dans 2 mois.
5: Notre entreprise est profondément implantée en Chine depuis de nombreuses années et bénéficie d'un accueil favorable auprès d'un large éventail d'utilisateurs. Nous apportons donc notre technologie la plus avancée pour participer à l'effort de modernisation agricole de l'Ouzbékistan. Notre objectif est de soutenir la communauté locale grâce à nos dernières innovations technologiques.
1: Et à l'autre bout de la chaîne de production, une autre usine détenue par des Chinois se prépare à transformer le coton récolté dans ses champs. Ces machines sont déjà installées. L'usine devrait ouvrir en novembre et fournir des emplois à 100 de travailleurs locaux. Des machines agricoles de pointe à l'irrigation au goutte à goutte de précision en passant par des installations de transformation modernes, l'expérience et l'expertise de la Chine en matière de production cotonnière sont mises en pratique ici même en Ouzbékistan, à presque toutes les étapes de la chaîne de production.
0: Le plus grand salon asiatique dédié au tissu a ouvert ses portes à Shanghai. Cette année, un nombre croissant d'exposants présentent leurs derniers produits pour animaux de compagnie, notamment des denues, des laisses et des tapis.

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9: Bonjour à tous, bienvenue dans une nouvelle édition d'In Vivo. Le quartet Jazz France effectue une tournée dans plus

de villes chinoises, dont Pékin et Shanghai, une occasion pour le public chinois d'embrasser la passion du jazz moderne avec l'élégance du romantisme classique. Et dans la deuxième partie de cette émission, vous allez rencontrer deux figures du breaking français, Gami et Bidi. Les deux personnes vont apporter le breaking, la nouvelle discipline des Jeux Olympiques de Paris 2024.

De retour dans In Vivo. Dirigé par le saxophoniste et compositeur Yannick Rieux, le quartet Jazz Brahms interprète des compositions originales inspirées de la musique de Johann Brahms. La musique de Rieux embrasse la passion et la liberté du jazz moderne, avec l'élégance et la profondeur du romantisme classique européen. Le croisement des styles musicaux apporte une expérience musicale extraordinaire au public. Écoutons Yannick Rieux qui parle de l'origine du quartet à CGDN français tout en suivant cette mélodie en Brahms moi.

0: En fait, moi j'ai étudié la musique classique. Première chose, j'ai étudié la musique classique au conservatoire, quand j'étais plus jeune, évidemment. Forcément, on étudiait les classiques, Beethoven, Bach, Brahms, Mozart, etc., etc. Et je suis vraiment tombé en amour avec la musique de Brahms à ce moment-là. J'ai toujours, parce que très beau, les mélodies aussi, ça. C'est quelqu'un aussi qui était très influencé par Beethoven. D'ailleurs, on dit de Brahms que sa première symphonie, c'est un peu comme la 10e symphonie de Beethoven. Il y a vraiment comme quelque chose qui continue. Donc, c'est un grand romantique. Donc, les mélodies sont très développées. Donc, j'ai tombé en amour avec cette musique. Et ça fait longtemps que je voulais faire un lien entre mon travail, entre la musique de jazz improvisée et la musique de Brahms. J'ai voulu ça depuis des années et des années. Et en discutant avec un directeur pas d'une école de musique, mais d'un endroit off-road music qui s'appelle au Québec, c'est lui qui m'a proposé, lui aussi il adorait Brahms, puis il m'a dit pourquoi pas faire un projet avec Brahms. Puis moi tout de suite, ça fait des années que j'y pensais, j'ai dit oui, tout de suite. Et donc, on propose la musique de Brahms. Mais on ne joue pas la musique de Brahms, évidemment. Nous, on est jazzman, donc on va improviser. Un peu que d'ailleurs comme faisaient les musiciens classiques. Dans le classique, Beethoven, Bach, Mozart, tous ces gens-là, Brahms, c'était des grands improvisateurs. Donc, il y a un lien là aussi à faire. Et évidemment, donc on propose, je fais une espèce d'inspiration de la musique de Brahms, mais il y a aussi quelques morceaux où j'ai pris vraiment la forme, notamment la symphonie, je crois que c'est la symphonie numéro 1, le deuxième mouvement, quelque chose comme ça, où j'ai pris vraiment la forme et on improvise, on fait justement une espèce de contrepoint, parce que Brahms était un grand spécialiste du contrepoint, on improvise ce contrepoint sur place, sur le moment, comme en jazz, mais pas avec une sonorité de jazz, en utilisant vraiment la sonorité, on va dire classique. Donc, on va dire, je ne veux pas être trop technique, mais on ne colore pas les accords, on reste très proche de ce qui a été écrit par Brahms. Voilà. D'accord. Donc, jazz, Brahms, le lien direct. Et on peut dire que c'est plutôt le jazz qui va vers la musique classique dans ce cas-là. C'est pas parce que la musique classique, vraiment, elle est faite, elle est écrite. C'est quelque chose qui est assez statique maintenant, même si c'est magnifique. Donc, c'est dans ce projet-là, c'est plutôt la musique de jazz, nous les jazzmen, qui allons vers cette musique-là et qui on fait un pas vers elle. Puis on essaye de vraiment, en même temps, respecter cette musique-là, mais respecter ce qu'on fait. Donc, c'est une espèce de compromis là-dedans. Et donc, voilà, on s'amuse avec ça.
1: En 1988, la prestigieuse revue de jazz Tempit a placé Yannick Rieu aux côtés de célèbres saxophonistes tels que Brentford Marsalis et Joe Lavano. Le journal de Montréal le qualifie de l'un des 20 meilleurs soufflants au monde. Et le magazine français Jazzman l'a considéré comme le plus grand poète des jazzmen canadiens. Avec trois autres musiciens du quartet, le pianiste Daniel Douan, le contrebassiste Rémi-Jean Leblanc et le batteur Louis-Vincent Ramel, Yannick Rieu interprète la crème de leur répertoire et rencontre un auditoire chinois passionné pour le jazz.
2: Qu'est-ce que vous avez choisi comme répertoire pour cette tournée en Chine spécialement? Oui. Je ne sais pas si vous avez choisi quelque chose spécialement pour la Chine.
0: Oui, alors j'ai fait, évidemment, quand j'ai décidé de faire ce projet-là, je me suis mis à réécouter Brahms. Plein de choses que je connaissais déjà Brahms, mais là on appelle ça faire de l'écoute active, c'est-à-dire qu'on écoute la musique mais on arrête un morceau, on arrête à un moment dans un morceau, puis on analyse plus proche comme un microscope un peu, on analyse ce qui se passe. Donc j'ai réécouté beaucoup de choses, des choses que je connaissais pas aussi parce qu'il a écrit beaucoup de musique, beaucoup de choses pour les voix, pour le piano, évidemment c'est un pianiste Brahms. Et donc j'ai choisi des symphonies aussi qui sont magnifiques. Donc j'ai pris des extraits de symphonies. Il y a aussi des choses que je me suis inspiré de certaines musiques, sans être proche, mais juste inspiré certains accords que j'aimais bien, deux ou trois accords que j'aimais beaucoup. Puis à partir de ça, j'ai développé mélodie, composé carrément une nouvelle composition à partir de sa composition à lui. Donc il y a beaucoup d'inspiration de Brahms, mais aussi quelquefois j'ai pris, comme j'expliquais tout à l'heure pour le contrepoint, que j'ai pris vraiment une forme telle quelle et qu'on improvise dessus. Voilà.
2: D'accord. Donc, comme tout à l'heure, vous l'avez dit, évoqué, c'est le 17e donné en Chine
0: Oui,
2: pour
0: oui,
2: vous. Donc,
0: oui.
2: la Chine n'est pas étrange pour vous.
0: Non.
2: Donc, que pensez-vous de l'environnement du jazz en Chine, soit pour, en matière de création de jazz, ou bien de l'audience, ou bien également les conditions des salles de spectacle en Chine
0: Oui.
2: pour le jazz?
0: Ben, depuis ma première tournée, je vois un grand changement. Depuis ma première tournée, je vois des grands changements partout. Bon, là, on va parler de musique, mais l'architecture, les constructions, la technologie, tout évolue très, très rapidement en Chine et toujours dans un sens positif. C'est toujours un sens. Donc, la musique, plus particulièrement, je vois un grand développement des musiciens maintenant qui sont d'un niveau international. Vraiment, il y a des saxophonistes que j'ai entendus, des guitaristes vraiment qui sont vraiment de très haut niveau et je pense qu'il va sortir, il va avoir il y a déjà des très très bons musiciens et ça va se multiplier encore plus. Donc ça c'est une chose qui m'impressionne toujours. L'évolution de ce qui se passe en Chine, c'est toujours fascinant à suivre. C'est vraiment fascinant. Et bon, j'ai dit que je connaissais, la Chine n'est pas étrangère pour moi, mais c'est un grand pays avec une grande histoire, 5000 ans. Je connais tout petit peu. Mais bon, j'apprécie puis j'essaie de connaître de plus en plus, évidemment. Mais je ne peux pas dire que je connais bien la Chine. Mais je l'aime. J'aime venir ici. J'aime rencontrer les gens. Et en ce qui concerne les conditions, je vois aussi un changement aussi au niveau de technique. On va parler au niveau technique. Les gens, ils savent. Je me souviens, les premières tournées, c'était un problème d'avoir un bon son dans une salle. Mais maintenant, c'est comme ça s'est beaucoup amélioré. Il y a encore des améliorations à faire, comme partout. Quand on tourne en Europe aussi, c'est toujours un problème, le côté technique. Mais ça aussi, je vois des grands changements, des grandes améliorations. Et en ce qui concerne le public, alors là, c'est comme. Je ne sais pas si c'est amélioration, mais j'ai toujours, dès le début, dès les premières tournées, j'ai vu les gens qui étaient curieux. Et j'apprécie beaucoup aussi que souvent les parents, ils amènent avec eux les enfants. Donc il y a des très jeunes, un très jeune public, des fois ça peut être 5, 6, 7 ans, 8 ans, très jeunes, et qui sont curieux, et je sais que ces gens-là, dans 5 ans, dans 10 ans, le jazz, ils vont dire, ah, il y a un musicien de jazz, je vais aller écouter. Donc ça fait améliorer, ça fait aussi multiplier l'auditoire. Quand on va dans les salles, tout ça, les gens ils viennent, puis ils commencent à savoir c'est quoi le jazz, son histoire un peu, puis voilà. Voilà.
2: Et je sais, hier, vous avez eu une rencontre avec les jeunes musiciens
0: Oui,
2: à l'école, à une
0: oui,
2: école de
0: oui.
2: musique en Chine. Donc, comment s'était passé
0: Ah,
2: cette
0: ça s'est
2: rencontre?
0: très bien passé. On a fait un bel échange. Ce que j'aime, évidemment, quand je fais un masterclass, une classe de maître comme ça, c'est sûr que moi, je donne, je partage mon expérience avec les jeunes. Mais souvent, les jeunes, ils me renvoient aussi l'énergie. C'est un échange. C'est pas juste moi qui est là, qui fait une classe de maître. Je dis les choses, puis là, ils jouent. C'est plus un échange. On a joué ensemble. Il y a des musiciens qui sont venus jouer avec nous. Et voilà, c'est vraiment un échange. Mais en même temps, je donne l'information. Je parle de comment je fais les choses. Puis, en fait, je commence toujours par jouer un morceau. Et je dis, avez-vous des questions? Parce que je ne veux pas arriver à imposer moi ce que je sais, ce que j'ai fait, tout ça. J'aime bien partir de eux, qu'est-ce qu'ils ont besoin de savoir. Donc ça fait une communication aussi intéressante.
2: Vous avez sorti un album sur la Chine. Tout l'album est consacré à Dali. C'est
0: Oui.
2: une ville pittoresque au
0: Oui.
2: sud-ouest de la Chine.
0: Magnifique.
2: Donc, pouvez-vous nous présenter la création de cet album et pourquoi Dali vous a tellement fasciné?
0: Cette histoire a commencé par des amis qui nous ont invités, ma conjointe et moi, Yunnan, dans la province de Yunnan, et particulièrement à Dali. Première expérience, j'ai dit, venez faire un tour, on est allé faire un tour, moi je suis tombé amoureux de cette province, vraiment, et de cet endroit en particulier. Ensuite, je pense, et je ne sais pas exactement, quelques mois, quelques années après, on a fait une expédition dans cette province, toujours avec cette même personne, monsieur qui s'appelle Ray Quinn. On a fait une expédition et là j'ai rencontré des gens. J'ai rencontré un monsieur aussi, un érudit, c'est un spécialiste de la musique ethnique dans cette province. Donc il y avait 26 ethnies dans cette province. Donc c'est comme d'une très très grande richesse. Donc il m'a fait découvrir plein de musiques. On a échangé, j'ai passé un après-midi avec lui. On a discuté, il m'a en fait discuté. Je l'ai écouté en fait parce que c'est lui, il avait plein de choses à m'apprendre. Et voilà. Et donc à partir de ça, j'ai réfléchi, j'ai vu aussi les possibilités, un peu comme Brahms. J'ai vu les possibilités qu'il y avait à développer des liens entre la musique ethnique certaines musiques ethniques et le travail que je fais. J'ai dit qu'il y avait des liens possibles. Et là, je me suis mis à composer, écrire, écouter. Et là, j'ai fait des, on appelle ça l'échantillonnage, j'ai fait des, comme des sampling, enregistrer des choses pour intégrer certaines musiques ethniques dans la musique que je faisais, que j'ai fait pour ce disque. Donc voilà, c'est la petite histoire du disque. Voilà.
2: Donc dans cet album, on peut trouver, je sais pas, les éléments de la musique ethnique.
0: Oui, certainement. Évidemment, j'ai trituré, je me suis amusé un peu comme un chirurgien. J'ai coupé des chansons, à recréer, réécrire des choses, intégrer des voix dans mes compositions ou des instruments, des introductions d'instruments traditionnels chinois que j'ai intégrés avec des guitares électriques ou des etc etc
2: donc voilà. Cet album est créé ou bien vraiment est enregistré à Dali ou bien après que vous
0: non ça a été enregistré à Montréal oui on a enregistré. On m'avait donné des disques, j'en avais acheté, on m'avait conseillé écoute ça le chercheur m'avait conseillé des choses aussi, m'a fait écouter des choses, donc j'avais toute une espèce de banque de sons, ouais, une collection de sons que j'ai écouté, et là j'ai travaillé à partir de ça, et j'ai tout fait le travail là-bas à Montréal. On a présenté après ce projet en Chine, quelques années après, 2 ou 3 ans après, on a présenté avec le disque.
2: Cet album est comme un souvenir de ce voyage au Yunnan.
0: Oui. À chaque fois que je regarde ce disque, ça me rappelle plein de souvenirs parce qu'on a pris, pour la présentation, on a pris plein de photos pendant l'expédition,
2: d'accord.
0: Pendant les voyages.
2: Vous êtes à la fois le compositeur et aussi le saxophoniste du quatuor. Donc, comment vous arrivez à trouver un équilibre entre ces deux rôles?
0: En fait, c'est des rôles qui se complètent, en fait. Ça se complète. Étant étonné que je suis le compositeur, l'instigateur de ce projet, quand on a fait les répétitions, quand j'ai amené les partitions, j'ai proposé des idées, j'ai proposé des thèmes, des choses comme ça, mais il y a aussi les musiciens qui ont travaillé avec moi, m'ont proposé aussi des choses. Ils m'ont proposé leur vision, dire « Ah, peut-être ça, on peut faire comme ça. » Donc, c'est un peu un travail collectif, pour dire « Bon, la décision finale, c'est toujours moi qui la prends, évidemment, mais on se nourrit les uns les autres aussi. On dit, ah, quand un pianiste a une idée, je dis, OK, on peut travailler comme ça, ou le batteur, ou le bassiste. Donc, c'est vraiment un échange. Mais c'est moi qui amène le matériel de base, si vous voulez. Et puis, comme instrumentiste, après, je m'intègre dans tout ça, comme les autres, ils font tous la même chose. On s'intègre les uns les autres, finalement. C'est une drôle de formule, mais s'intégrer les uns les autres. Mais c'est-à-dire qu'on communique. On communique entre nous, on échange des idées, on essaie de finalement faire plus que juste 4 musiciens. 4 musiciens, c'est plus que 4 musiciens, c'est, ça donne un résultat qui est plus que juste les 4 musiciens.
2: Oui.
0: C'est ça qu'on
2: donc comment vous 4 musiciens, vous travaillez ensemble? Les musiciens, ils sont souvent libres, ils ont des idées, donc comment vous 4, vous arrivez à travailler de concert?
0: Ben justement, c'est un consensus. Comme j'ai dit, la décision finale, en gros, c'est moi qui prends la décision finale, de dire ben, ça, on fait ça ou ça, parce qu'il y a souvent plusieurs choix, plusieurs avenues possibles, plusieurs chemins possibles pour le même morceau ou pour la même mélodie ou pour les mêmes. Donc, mais les propositions, la plupart du temps, c'est un consensus. On arrive à dire ah, c'est la meilleure idée, on y va avec ça, puis voilà, c'est comme. C'est rare qu'il y ait des dissensions au niveau « Ah ben moi j'aurais préféré ça, mais finalement on va jouer ça. » Mais c'est souvent ça, on tombe d'accord sur des choses. Puis ça évolue aussi au cours du temps. Au cours des concerts qu'on donne, certaines choses évoluent aussi. C'est pas statique. Le jazz, c'est une musique vivante. Donc ça peut changer, pas fondamentalement, mais ça peut changer à l'intérieur de la forme qu'on a décidé de faire. Il y a beaucoup de choses qui peuvent se passer aussi.
2: Pour le public qui écoute vos musiques ou bien écoute d'autres morceaux du jazz, qu'est-ce qu'ils pourraient capter de cette sorte de musique? Parce qu'on a également d'autres d'autres sortes de musique, classique, moderne ou bien d'autres.
0: Je crois que si je me fie aux commentaires que j'ai reçus depuis toutes ces tournées des concerts qu'on donne, je crois que les gens, ils aiment les histoires. Oh. Et le jazz, c'est un peu raconter une histoire. Quand on fait un solo, bon, on fait pas un solo tout seul, on est accompagné, finalement on joue les 4 ensemble, en ce qui concerne le quatuor maintenant. On raconte une histoire, on s'écoute les uns les autres. C'est les commentaires qui reviennent souvent, c'est on peut vous suivre on est captivé aussi par le fait que on se rend compte que vous vous écoutez, que si par exemple le batteur joue quelque chose, il va avoir une réponse au piano ou à la basse, le saxophone va répondre aussi. Donc il dit, c'est un peu comme une histoire qui se passe devant eux au moment présent. Donc ça, c'est souvent quelque chose que j'entends. Je dirais que c'est la principale raison qui fait que les gens peuvent embarquer dans cette musique. Et on n'a pas besoin de connaître techniquement le jazz, de connaître les accords ou comment ça se... C'est juste se laisser aller aussi, c'est une musique qui est abordable. C'est pas une musique qui est austère, c'est quelque chose... J'espère que la joie qu'on a de jouer entre nous se transmet au public. Et je crois que ça, les gens le sentent, de la joie d'être juste ici, présent, sur la scène. Je crois que ça se communique avec les gens, puis on peut sentir les gens aussi quand ils sont contents, s'ils applaudissent ou si on voit une énergie qui se transmet. Donc, et ça, c'est dans n'importe quel pays, ça peut se passer. Mm-hmm. C'est ça qui est beau aussi dans ça. C'est sûr qu'ici, en Chine, il y a toujours la barrière de la langue, mais justement, la musique, elle permet d'aller un peu plus loin, d'aller partager des émotions, des moments ensemble, et ça, c'est fantastique, quoi.
2: Mm-hmm. Faire plaisir au public et présenter votre musique, ce que vous avez ressenti, ou peut-être au cœur, lequel est le plus important pour vous?
0: Je crois que si on se fait plaisir, on fait plaisir aux autres. Si on est, comme je disais, si on est content d'être là, c'est quelque chose qui se transmet. Mm-hmm. C'est comme si on est autour d'une table un peu, on mange ensemble, puis tous les gens sont contents d'être là, il y a quelque chose qui se passe. Mm-hmm. On discute, on parle de ça. Évidemment, on ne discute pas avec le public, mais il y a quelque chose de cet ordre qui passe, la satisfaction d'être ensemble, d'être là, on écoute, on suit une histoire, on regarde. Des fois, peut-être on n'est pas obligé de comprendre tout le temps, mais on sent qu'il y a quelque chose qui se passe. Il y a quelque chose là devant qui est comme une histoire qui se déroule, quoi.
2: Oui, voilà, un peu ça. Donc, l'improvisation est très importante pour le jazz, je crois.
0: Oui.
2: Donc, vous improvisez souvent sur la scène.
0: Oui.
2: Que pensez-vous de l'importance de ce truc?
0: C'est la base du jazz. C'est les thèmes qu'on propose, on peut dire que c'est, je dirais, 99% improvisé. Les thèmes qu'on joue, ils durent peut-être une minute, 45 secondes. Mm-hmm. Et si le morceau fait 10 minutes, c'est tout le reste est improvisé. Donc c'est vraiment la base. La base du jazz, c'est vraiment l'improvisation et le collectif. Raconter une histoire, s'écouter les uns les autres et raconter une histoire. Et c'est pas forcément le soliste qui va raconter une histoire. Il va bien sûr, comment je pourrais dire, il va être le meneur. C'est lui qui va proposer des choses, mais en même temps, les autres proposent aussi des choses. C'est comme dans un carré de sable. Quand on joue, on est enfant, on construit des choses ensemble, on s'amuse. C'est un jeu. Le jazz, c'est un jeu. D'ailleurs, la musique, c'est un jeu. C'est vraiment un jeu. C'est sérieux, s'amuser, mais c'est un jeu quand même.
1: Voilà, on prend une balade en chanson et de retour dans In Vivo, vous allez découvrir le spectacle du breaking dos au mur.

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5: Vous êtes toujours dans In Vivo. Les invités dans In Vivo sont Gami, de son vrai nom Gami Renew, et Bidi, de son vrai nom Julien Saint-Maximin. Ces deux figures du breaking français ont offert récemment une représentation du breaking au public chinois avec leur spectacle « Dos au mur ». Il s'agit d'un avant-goût de la nouvelle discipline des Jeux Olympiques de Paris 2024.
6: Alors, moi, j'ai eu un parcours un peu particulier parce que la première fois que j'ai vu du break, j'avais 14 ans. Et en fait, j'habitais dans une ville où il n'y avait absolument personne, mais vraiment personne qui faisait du break. Et du coup, j'ai pas commencé par le break, j'ai commencé par le popping, qui est notre danse de la culture hip-hop. Et c'est vraiment beaucoup plus tard que je me suis mis au break. J'ai vraiment commencé finalement à 26 ans, le break.
7: Et moi, j'ai commencé le breaking quand j'étais adolescent avec des amis, avec lesquels on a créé un groupe de danse qui s'appelle Fasté, et avec lequel on a fait beaucoup de compétitions nationales et internationales, et on a gagné les championnats de France, le championnat d'Europe et participé à beaucoup de championnats mondiaux.
5: Camille Renew est une ancienne gymnaste de haut niveau et une autodidacte en danse hip-hop. Elle crée l'association Helios en 2007, compagnie dont elle sera la chorégraphe, et lance la compagnie Yeyelo en 2012 avec Bidi.
6: Comme vous avez dit, j'ai fait de la gymnastique plus jeune. Et ensuite, j'ai découvert la culture hip-hop par le rap, la musique rap. Et de là, j'ai découvert qu'il n'y avait pas que la musique, il y avait aussi de la danse hip-hop. Et quand j'ai vu les différentes danses hip-hop, la danse qui m'a vraiment le plus marqué et que j'ai tout de suite aimé, c'était le breaking, parce que justement, il y avait des figures acrobatiques super impressionnantes, mais il y avait aussi le fait que c'était très important de créer ses propres mouvements, d'avoir sa propre identité, et ça, c'est quelque chose qui m'a tout de suite attiré vers le break.
5: Gami Renew a participé à de nombreuses compétitions de breaking avec la compagnie Yeyelo depuis 2013. Elle a remporté de nombreux titres nationaux et internationaux. En plus d'avoir été triple championne de France, elle a été vice-championne du monde en 2016 du Pet of the Year et championne du World Championship Breakdance Unbreakable en 2018. Alors, elle se lance dans la danse du breaking à l'âge de 26 ans, un âge souvent considéré un peu tard pour cette discipline. Mais cela ne l'empêche pas dans le métier. Bien douée, elle arrive à remporter des distinctions avec une forte détermination. Écoutons-la.
6: Ça ne m'a pas empêché. J'ai commencé tard et bien sûr, c'est pas habituel. On a tendance à croire qu'il faut commencer vraiment très jeune. Mais finalement, j'ai commencé tard et j'étais vraiment déterminée. Je savais que j'avais pas tout le temps devant moi, donc il fallait que j'y aille vraiment. Donc quand j'ai commencé, j'ai vraiment commencé avec détermination. Je me suis beaucoup entraînée. Et l'année d'après, j'ai commencé les battles et j'ai été championne de France. Donc pour moi, c'était incroyable et ça m'a montré que vraiment tout est possible. Quand on croit vraiment en soi, quand on croit en ses rêves, c'est possible de les réaliser. En tant que gymnaste, ça m'a aidée aussi. Mais aussi le fait que j'ai quand même fait de la danse aussi avant, c'était du popping qui fait partie de la culture hip-hop. Donc j'avais quand même des aspects qui étaient déjà là. Donc grâce à la gym, j'avais quand même pas mal d'appui pour tout ce qui est équilibre, etc. Et grâce au popping, j'avais un peu quand même tout ce qui est musicalité. Donc ça m'a quand même aidé.
7: Mais il faut savoir aussi que le break, ce n'est pas qu'une discipline physique et sportive. Il y a aussi un gros aspect créatif. Ah. Et c'est donc qu'importe l'âge à laquelle on commence, le plus important, c'est d'être créatif. Et Camille est très créative, donc ça l'a beaucoup aidé.
5: Une sensation de la liberté lorsqu'on interprète le breaking conduit Camille et Bidi à se lancer dans l'univers du breaking et la chorégraphie.
7: C'est un peu ce qu'il y a dans la culture hip-hop en général, c'est une sensation de liberté, donc de liberté de création. On peut, une fois qu'on a appris les fondamentaux, donc les bases, on peut vraiment se laisser libre cours à la création et créer de nouveaux mouvements. Il est même conseillé de créer des nouveaux mouvements. Et avec le break, c'est des mouvements qui se pratiquent au sol, donc des mouvements qu'on dit acrobatiques, un peu plus difficiles, un peu plus virtuoses. Et c'est ce genre de choses qu'on aime dans le break.
6: Ouais, bah c'est pareil. Donc, comme il a expliqué, le break, c'est une danse qui fait partie de la culture hip-hop et sa spécificité, c'est de se danser au sol. Et comme il disait, il y a beaucoup de figures acrobatiques qui sont impressionnantes. Donc ça, c'est quelque chose qui nous accroche forcément. Quand on voit, tout de suite, on a envie d'essayer de le faire. Et comme il a dit aussi, le fait de créer ces mouvements, d'être libre, ça, c'est vraiment quelque chose de très important.
5: La compagnie Ye Ye Lo a été fondée en 2012 en tant que branche professionnelle de l'association Helios. Les deux chorégraphes de la compagnie, Camille et Bidi, ont réuni de nombreux danseurs professionnels pratiquant diverses disciplines du chant du hip-hop. Les danseurs de la compagnie ont d'abord été présents sur la scène des battles et ont obtenu de nombreux titres en France comme à l'étranger. Gami et Bidi nous présentent comment la compagnie Ye Ye Lo a été fondée, le côté artistique et créatif du breaking fait de cette discipline de danse une façon à exprimer les sensations intérieures de l'homme.
6: Alors, on s'est rencontrés sur une pièce, enfin, un spectacle, on a été pris tous les deux. C'était pas nous le chorégraphe, on était des interprètes et c'est là qu'on s'est rencontrés. Donc ensuite, on a dansé beaucoup ensemble. On a créé notre compagnie Ye Ye Lo, qui était d'abord un crew de battle. Donc d'abord, on était une dizaine dans Ye Ye Lo et on faisait des battles ensemble. Donc beaucoup de compétitions de danse. Il y avait des breakers, mais il y avait aussi des danseurs debout. Il y avait plusieurs disciplines. Et ensuite, on a fait un battle qui s'appelle Battle of the Year, qui est un battle très important pour le break. Et pour ce battle-là, il faut créer un petit show de 6 minutes. Donc on a créé ce show de 6 minutes. Et quand on l'a présenté, en fait, il y a un producteur d'un festival londonien qui s'appelle Breaking Convention, qui est très connu, qui a adoré notre show et qui nous a demandé de créer ce show pour un festival, pour une tournée aux États-Unis. On devait créer un show de 15 minutes. Et c'est de là qu'en fait notre crew de battle est devenue une compagnie de danse professionnelle parce qu'on a fait une tournée aux États-Unis pendant un mois et demi dans différentes villes avec un spectacle qui s'appelle Ye Yellow Sunshine.
8: Et qu'est-ce qui vous fait décider de former ensemble ou bien de chorégraphier ensemble, travailler ensemble?
7: Déjà le break c'est quand même une danse où les danseurs sont chorégraphes parce que dans la danse hip-hop, on doit créer ces mouvements. Donc tous les danseurs hip-hop sont plus ou moins chorégraphes de leur danse. Et pour nous, ça nous paraissait naturel de créer des spectacles parce qu'on avait déjà cette relation à la scène, de vouloir faire des pièces scéniques. On faisait d'ailleurs ensemble, on avait fait avant des petits shows, des petites formes de 2-3 minutes. On a essayé de faire un duo précédemment avant Dos au mur. C'était un peu des tests, mais qui nous ont permis de prendre de l'expérience et de créer une vraie pièce d'une heure qui est Dos au mur.
5: Dos au mur est un spectacle de danse hip-hop où les danseurs interagissent avec des murs. En réalité, l'expression vient de l'escrime. Lorsqu'un fleurettiste recule trop pour éviter le danger, il finit par se trouver dos au mur. Il ne lui reste plus qu'à faire face et affronter ce qui le menace.
6: Alors d'abord, l'idée de travailler avec un mur, c'était quelque chose qui nous intéressait énormément parce que comme on l'a expliqué, on fait du break et c'est une discipline qui se danse au sol. Et le fait qu'il y ait un mur, ça a rajouté un pan vertical qui fait qu'on pouvait faire des nouveaux appuis, on pouvait créer des nouveaux mouvements qui sont normalement impossibles sans appui avec un mur. Donc ça, c'est vraiment quelque chose qui nous a motivés à être avec un mur. On s'est dit qu'on allait pouvoir inventer plein de mouvements et faire plein de choses. Ça nous permettait aussi de séparer l'espace scénique en différentes scènes, c'est-à-dire au lieu d'avoir seulement un espace scénique plat, là on pouvait créer différents aspects scéniques, donc on pouvait séparer la scène en deux, on avait plein d'aspects différents à faire.
7: On a créé des labyrinthes, des nouvelles frontières, des murs qui bougent, des murs qui s'arrêtent, des faits de pousser un mur pour avoir plus d'espace pour danser ou les resserrer pour avoir moins d'espace pour danser. Du coup, c'est vraiment un spectacle labyrinthe et ce spectacle, on l'a créé à un moment où justement on était dos au mur, parce que ça faisait un moment qu'on voulait créer ce spectacle et on nous a proposé une résidence, et là on était dos au mur pour faire ce spectacle, d'où le nom aussi qui nous a aidés. On était comme en escrime, on était obligé d'attaquer à ce moment-là.
5: Le mur, élément central de la création, est avant tout la matérialisation de notre fonctionnement, symbolisant une frontière psychologique tout comme il est un obstacle physique. Il se dresse apparaissant abrupte et parfois insurmontable. Les artistes jouent avec ces frontières tout en mettant en avant les codes du hip-hop. Entre recherche d'originalité et désir de performance technique, Gami Renew et Julien Saint-Maximin permettent au public de comprendre la relation entre les humains et le mur.
6: Oui, bien sûr. C'est physique, mais c'est aussi mental, parce que parfois on se met beaucoup de barrières, de limites. On se dit, je peux pas faire ça parce que je suis trop vieille, par exemple. Je peux pas faire ça, je suis trop vieille. Je peux pas faire ça parce que je suis une fille. Je peux pas faire ça parce que je suis un homme. Enfin voilà, c'est aussi beaucoup de barrières qu'on se met mentalement. Et c'est justement aussi des fois les barrières mentales qui fait que dans la vie, on crée des murs physiques qui sont le reflet de nos barrières mentales, en fait. C'est vrai, de toute façon, le break et la danse en général, c'est quand même très lié à la vie et à ce qu'on ressent. Et comme vous dites, il y a des fois c'est très difficile dans la vie, alors on va faire des mouvements difficiles. Et puis la danse, ça permet aussi d'extérioriser justement. En tout cas, enfin moi c'est mon cas, la danse, ça me permet vraiment d'extérioriser. Des fois je sais que si je suis super contente, j'ai envie d'aller danser parce que je suis super contente. Et à l'inverse aussi, des fois je suis triste et ça me fait vraiment du bien de danser, ça évacue toute ma tristesse, ça me fait relâcher toutes les mauvaises ondes et ça me fait vraiment du bien.
5: Comment se déroule une compétition du breaking? Selon Camille et Bidi, l'épreuve se caractérise par l'improvisation et le résultat inattendu.
7: Le break, c'est quand même ça, c'est il y a les figures acrobatiques, mais si on fait que ça, on n'est pas vraiment dans de la danse, on est justement dans peut-être ce que les gens vont dire gymnique, gymnastique, alors que ce côté créatif, on utilise l'interprétation, on utilise le jeu, on utilise un peu ce côté théâtral qu'on utilise quand même en battle, c'est quand même quelque chose que chaque danseur qui break pratique pour créer son personnage, pour créer ses envies, et puis c'est quelque chose c'est une danse qui fait ressortir nos émotions et nos sentiments sur l'instant. C'est-à-dire, on ne va pas danser de la même façon quand on est triste que quand on est joyeux ou quand on veut faire passer des sentiments ou des émotions. Donc on utilise tout ce qu'on a appris dans le break sur scène pour faire des spectacles hip-hop de break avec la compagnie Yellow.
6: Sous forme de battle, comme ce qui existait aussi déjà, parce qu'on a déjà des compétitions dans le break. Avant les JO, il y avait déjà des compétitions qui s'appellent des battles. Et c'est des affrontements, en fait, en un contre un. Donc il y a une personne qui affronte une autre personne. La première personne danse, hop, elle fait son passage. L'autre personne répond. Et après, il y a un jury qui va déterminer qui a gagné le passage. Et ça va donner un point à une des deux personnes. Après, il y a un deuxième passage, pareil. Le jury va déterminer qui a le point. Si c'est la même personne, le battle est terminé, c'est la personne qui gagne. Par contre, si c'est l'autre personne qui a gagné le point, on fait un troisième passage. Et là, au troisième passage, c'est la personne qui aura eu deux points qui gagnera le battle. Et alors, il y a différents critères. Alors, il faut savoir aussi que sur les battles, on ne connaît pas la musique à l'avance. C'est un DJ qui est sur place et qui met la musique qu'il veut. Et nous, on ne la connaît pas à l'avance. Et comme critère, il y a la musicalité, la créativité, tout ce qui est performance physique, tout ce qui est des bases, savoir faire les bases. Et voilà, à peu près.
7: Tout ce qui est performance créative, le caractère, comment on exécute.
6: La présence scénique.
8: Ah, d'accord.
7: Comment on exécute, comment on se présente sur scène. C'est-à-dire que sur un différent battle, même si je vais faire les mêmes mouvements, à cause de la musique, à cause de l'adversaire ou à cause de l'ambiance, je ne vais pas le présenter de la même façon qu'aux deux battles. Il y a quand même un côté freestyle, un côté inattendu qui arrive à chaque compétition, qu'on doit adapter à cause de la musique.

0: discipline où ils ont préparé un programme et qui savent sur la musique à quel moment ils doivent faire leur passage. Là, nous, on n'a pas un programme, on va sur scène. Je pense le plus important et le plus difficile dans le break, c'est l'adaptabilité, c'est-à-dire savoir s'adapter sur la musique, pouvoir faire des mouvements impressionnants, créatifs ou qui nous représentent sur l'instant. C'est-à-dire, c'est des choses qu'on arrive peut-être à faire quand on est à la maison, quand on met notre musique et qu'on se prépare, mais quand on est dans le battle, il y a beaucoup d'inconnus qu'on doit être capable de maîtriser pour pouvoir présenter quelque chose de très bien.
1: D'accord. Ou improviser parfois sur
0: oui,
1: la scène.
0: Oui, bien sûr. Beaucoup, je pense, 50% de ce qu'on choisit de faire en battle, et c'est de l'improvisation. Parce que, ben, on doit danser sur la musique. Donc, comme c'est des musiques qu'on ne connaît pas, ben, on est obligé de s'adapter, de pouvoir danser sur la musique. Donc ça, c'est quand même une grosse part d'improvisation.
1: Donc chaque représentation est différente.
0: Totalement différente.
2: Le breaking sera pour la première fois accueilli en tant que nouvelle discipline lors de Paris 2024. Quelles sont les attentes de Camille et Bidi pour la première présence de cette épreuve lors des Jeux Olympiques? On les écoute.
3: Bah, ça a été un changement, comme je disais, inattendu, parce que vraiment, on ne s'y attendait pas. Ça change pas ce qui existe déjà, parce qu'il y avait déjà des championnats de France, déjà des championnats du monde, il y avait déjà tout un circuit de battle qui existait avant les Jeux Olympiques, qui va toujours continuer d'exister. Et ça a rajouté un nouveau circuit avec un nouveau championnat de France, nouveau championnat d'Europe, nouveau championnat du monde, qui comptabilise vraiment des points pour participer aux Jeux Olympiques. Donc maintenant, il y a plusieurs circuits qui sont en parallèle. Et le fait qu'il y ait ce nouveau circuit, forcément, ça va démocratiser un peu le breaking. Les gens vont plus connaître la discipline. Nous, en tant qu'athlètes, on a eu plus d'aide, que ce soit d'aide financière, mais aussi d'aide au niveau médical. On a plus de suivi médical, etc. Et donc ça, je pense que c'est des choses qui sont quand même positives.
0: Plus d'exposition aussi pour des démonstrations, des spectacles, des shows. On a plus de demandes auprès de la compagnie, parce que on est chorégraphe et également athlète. Donc ça nous permet de présenter aussi le breaking sur des scènes, en théâtre. Donc on a aussi plus de propositions en termes de travail au niveau des théâtres.
2: Voilà, ainsi s'achève cette édition d'InVivo. Merci de l'avoir suivi. À la prochaine.

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Le président chinois Xi Jinping a ordonné tous les efforts pour les opérations de sauvetage et de secours après qu'une coulée de boue au Népal avait fait des victimes au poste frontière de Qinghai dans la région autonome du Xizang, dans le sud-ouest de la Chine. La catastrophe a coupé les routes menant au poste frontière du côté chinois ainsi que les communications et l'approvisionnement en électricité. Le poste frontière de Qinghai est un important point de passage terrestre qui relie la Chine et le Népal. L'Iran affirme avoir repris les négociations avec son voisin, le sultanat d'Oman, concernant la gestion du détroit d'Ormuz. Les deux pays indiquent avoir discuté de la création d'un couloir de navigation temporaire commun à travers le détroit et s'être mis d'accord pour le déminé, mais le président américain Donald Trump affirme que toutes les mines présentes dans cette voie navigable ont déjà été retirées.

0: D'annonce intervient alors que Téhéran a dénoncé les nouvelles sanctions américaines visant à isoler son économie, les qualifiant d'actes de flagrante illégalité. Et l'Iran se dit tout à fait prêt à faire face à l'intensification des sanctions américaines.
1: Contrairement aux sanctions précédentes, cette nouvelle pression semble viser directement les petits circuits informels que les commerçants utilisent au quotidien pour contourner discrètement les restrictions. Ces blocages ont poussé les commerçants iraniens à se tourner vers ces portes dérobées, mais ces failles se referment rapidement, ce qui pourrait rendre la lutte contre les sanctions bien plus difficile qu'auparavant. Au final, ce sont les Iraniens ordinaires qui en paient le prix fort, eux qui subissent de plein fouet cette guerre économique. Rien qu'au cours des 3 derniers jours, la monnaie nationale iranienne a atteint son plus bas niveau historique, un dollar américain s'échangeant contre plus de 2 millions de rials, ce qui porte un coût psychologique et financier énorme aux habitants. Des analystes et des opérateurs financiers en Iran préviennent que si cette tendance persiste, le pays pourrait être confronté à de graves pénuries de matières premières, de denrées alimentaires et d'autres produits de première nécessité, associés à une hausse des prix de l'essence, ce qui rendrait la situation encore plus préoccupante. Alors que les responsables iraniens affirment disposer d'un plan adapté, la question centrale n'est pas leur niveau de préparation, mais le prix final que le pays devra payer et qui, en fin de compte, en fera les frais.
0: Le Japon entend renforcer encore ses capacités militaires. Le ministère de la Défense prévoit de demander un budget record de 8 900 milliards de yens pour l'exercice 2027. Cela représente près de 56 milliards de dollars américains. Le budget de la défense définitif pourrait encore augmenter lorsque le budget sera finalisé dans le courant de l'année. Selon des responsables du gouvernement et du parti au pouvoir, ce budget accorde la priorité à l'utilisation de l'intelligence artificielle et des véhicules aériens sans pilote, tels que les drones. Il vise également à garantir que le Japon soit équipé pour faire face à des conflits de longue durée et à renforcer ses capacités de défense. Un séminaire consacré aux objets culturels chinois présents au Japon et aux efforts visant à les rapatrier se tient actuellement à l'Université normale du Liaoning dans le nord-est de la Chine. Des experts chinois et japonais réclament la restitution de ces objets tout en exhortant le Japon à assumer son passé d'agression et à remplir ses responsabilités historiques.
2: Je m'oppose fermement aux initiatives du Japon visant à accélérer sa remilitarisation. Le Japon n'a toujours pas présenté d'excuses complètes ni assumé pleinement la responsabilité de ses agressions passées. Le Japon ne doit plus jamais s'engager sur une voie susceptible de mener à la guerre. Malheureusement, le gouvernement japonais a adopté une position très négative et peu coopérative sur la question de la restitution des objets culturels à la Chine. Mais nous continuerons à œuvrer et à chercher des moyens de faire avancer les choses. De nombreuses personnes au Japon partagent notre point de vue, nous devons nous unir et ce faisant, notre force sera encore plus grande que celle des forces de droite.
3: La dérive vers la droite qui s'accélère au Japon rend encore plus difficile la restitution des biens culturels chinois pillés. Mais nous ne nous laisserons pas décourager. Les faits et les archives historiques sont de notre côté et ils ne peuvent être niés. Nous redoublerons d'efforts, présenterons des preuves solides et continuerons à faire pression pour obtenir la restitution de ces biens culturels.
2: Sanae Takaichi a bâti sa carrière politique en attisant les sentiments nationalistes. Cela place la droite japonaise en décalage avec un monde qui apprend à faire face à sa propre histoire. Et c'est pourquoi sa cote de popularité ne cesse de baisser. Je suis archéologue. Restituer les biens pillés à leur pays d'origine n'est pas seulement une question de conscience. Pour moi, c'est aussi mon devoir.
0: Le Canada a annoncé des droits de douane équivalents, dollar pour dollar, sur les produits américains d'une valeur de 20 milliards de dollars, alors que la guerre commerciale s'intensifie. Le Canada a également annoncé un plan de soutien de plusieurs milliards de dollars destinés aux entreprises touchées par les droits de douane américains. Et ces mesures font suite à l'imposition ce week-end par le président américain Donald Trump de droits de douane de 50% sur les importations canadiennes après l'échec des négociations commerciales.
4: Nous estimons à environ 700 le nombre de produits américains qui seront concernés et les droits de douane varieront de 15% à 50%, touchant aussi bien les produits de la mer américains que les motos, en passant par les vêtements et les produits en papier. Toutefois, le taux le plus élevé, à savoir 50%, est réservé à certains produits laitiers, cosmétiques et bois d'œuvre américains. Ces droits de douane entreront en vigueur le 8 septembre. Que fait le Canada pour se protéger ?
2: Le Canada saura relever le défi, nous relèverons ce défi ensemble et comme l'a déclaré le Premier ministre, nous soutiendrons nos travailleurs et nos entreprises de notre secteur par tous les moyens nécessaires et aussi longtemps qu'il le faudra. Notre équipe de négociation et le Premier ministre ont travaillé sans relâche au nom de tous les Canadiens, mais les conditions proposées par l'administration américaine étaient en fin de compte économiquement injustes et inacceptables.
4: Et ces mesures visent précisément les petites et moyennes entreprises qui seront les plus durement touchées par cette guerre commerciale. Il s'agit donc de mettre en place une réponse permettant d'accéder rapidement à des fonds. Des modifications sont également apportées au programme canadien d'assurance emploi afin que les travailleurs licenciés puissent bénéficier plus rapidement de prestations plus élevées. Le gouvernement canadien se prépare ainsi sur le long terme. Il sait que cela va faire mal et que davantage d'entreprises tenteront de se diversifier hors des États-Unis, mais comme on pouvait s'y attendre, cela va être douloureux pour les Canadiens.
0: L'Afrique du Sud souhaite renforcer la réglementation relative aux crypto-monnaies en ciblant les flux de plusieurs milliards de dollars qui traversent les frontières et transitent par l'économie numérique. La Banque centrale sud-africaine a publié un projet de manuel réglementaire pour consultation publique afin de renforcer la surveillance des actifs numériques. Mais alors que les régulateurs s'efforcent de combler les lacunes et d'empêcher les flux financiers illicites. Le secteur met en garde contre les risques que ces règles entravent les activités légitimes et l'innovation.
4: Les nouvelles règles de la Banque centrale, visant à empêcher les flux financiers transfrontaliers illicites, pourraient contraindre les détenteurs de crypto-monnaies, d'or ou de devises étrangères à les déclarer, voire à les vendre à l'État ou à des acheteurs agréés. Une mesure qui pourrait paralyser le secteur.
3: La réglementation, telle qu'elle se présente actuellement, est très orientée vers les technologies traditionnelles ou existantes. Par exemple, l'utilisation du système SWIFT dans le secteur bancaire pour transférer des fonds. Elle n'est pas technologiquement neutre. Et je pense que ce que le secteur, et moi-même en tout cas, préconisons, c'est un ensemble de réglementations technologiquement neutres.
4: La principale préoccupation concerne l'impact que les projets de loi pourraient avoir sur les entreprises qui ont déjà franchi le pas du numérique.
5: Cette règle qui interdit aux entités d'utiliser des cryptoactifs, quels qu'ils soient, pour transférer de l'argent à l'étranger, perturbe tout un tas de choses. Elle empêche les banques d'accepter des crypto-monnaies stables et de les convertir en rand pour les verser sur les comptes bancaires des particuliers. Elle empêche les petites entreprises d'envoyer des crypto-monnaies stables en Chine pour payer des marchandises afin de pouvoir importer, etc.
4: Pour les utilisateurs ordinaires de crypto-monnaies, l'impact pourrait se faire sentir non seulement sur leur portefeuille, mais aussi sur la rapidité des transferts d'argent en temps réel.
3: S'ils disposent de leur propre portefeuille d'autodépositaire ou d'un portefeuille sur une plateforme d'échange non réglementée en Afrique du Sud, le processus serait probablement très similaire à celui des paiements internationaux effectués aujourd'hui par l'intermédiaire d'une banque. Ce serait sans doute un peu plus coûteux et plus lent que ce qui se passe actuellement.
4: La Banque centrale a refusé de commenter tant que la réglementation n'aura pas été finalisée. Un projet de manuel est actuellement soumis à la consultation publique jusqu'à la fin du mois de septembre.
5: Nous devons être en mesure de dire: excluons les crypto-monnaies stables de ce cadre. Reconnaissons cette nouvelle forme de monnaie. Réglementons les crypto-monnaies stables de la même manière qu'on l'a fait en Europe, à Singapour et à Hong Kong. Réglementons les crypto-monnaies stables afin que les gens aient la certitude de pouvoir se lancer dans la création d'entreprises.
4: L'Afrique du Sud a figuré pendant 2 ans sur la liste grise pour ne pas disposer de système adéquat de prévention du blanchiment d'argent et du financement du terrorisme. Maintenant qu'elle en est sortie, elle fera tout son possible pour empêcher que les crypto-monnaies ne deviennent un canal pour les flux financiers illicites, un exercice d'équilibre délicat, car cela risque de freiner brutalement un secteur qui pourrait transformer l'inclusion financière et les mouvements transfrontaliers de capitaux.
0: Les producteurs de coton ouzbeks se tournent vers la technologie chinoise pour augmenter leur production, tout en réduisant considérablement leur consommation d'eau. De l'irrigation aux machines agricoles en passant par la transformation, le savoir-faire chinois est mis à profit tout au long de la chaîne de production du coton. Reportage depuis la frontière entre l'Ouzbékistan et la Turkménistan.
1: C'est peut-être le plus beau son du désert, celui de l'eau. Ici, dans le sud de l'Ouzbékistan, chaque goutte compte en particulier pour une culture aussi gourmande en eau que le coton. Et de plus en plus, les agriculteurs de la région se tournent vers la technologie chinoise d'irrigation au goutte à goutte pour tirer le meilleur parti de cette eau.
5: Nous espérons obtenir un rendement pouvant atteindre 9 tonnes de coton par hectare. Notre coton se développe bien. Comme vous pouvez le voir, environ 50% des fleurs se sont déjà ouvertes. J'utilise ce système d'irrigation au goutte à goutte depuis 2 ans. Les économies d'eau réalisées grâce à ce système sont très importantes.
1: L'eau provenant du canal est recueillie dans cet immense bassin, puis mélangée à de l'engrais et pompée via des tuyaux goutte à goutte directement vers les plants. Environ 5000 hectares de cette région sont déjà équipés de ce système. Il réduit les pertes d'eau tout en permettant aux agriculteurs de contrôler avec précision la quantité d'eau et de nutriments que reçoit leur coton. Mais ici, la technologie chinoise ne s'arrête pas aux limites des champs. À Karchi, non loin de là, des tracteurs, des semoirs à coton et des moissonneuses-batteuses sont alignés dans une nouvelle usine d'assemblage qui devrait entrer en production dans 2 mois.
5: Notre entreprise est profondément implantée en Chine depuis de nombreuses années et bénéficie d'un accueil favorable auprès d'un large éventail d'utilisateurs. Nous apportons donc notre technologie la plus avancée pour participer à l'effort de modernisation agricole de l'Ouzbékistan. Notre objectif est de soutenir la communauté locale grâce à nos dernières innovations technologiques.
1: Et à l'autre bout de la chaîne de production, une autre usine détenue par des Chinois se prépare à transformer le coton récolté dans ses champs. Ces machines sont déjà installées. L'usine devrait ouvrir en novembre et fournir des emplois à 100 de travailleurs locaux. Des machines agricoles de pointe à l'irrigation au goutte à goutte de précision, en passant par des installations de transformation modernes, l'expérience et l'expertise de la Chine en matière de production cotonnière sont mises en pratique ici même en Ouzbékistan, à presque toutes les étapes de la chaîne de production.
0: Le plus grand salon asiatique dédié au tissu a ouvert ses portes à Shanghai. Cette année, un nombre croissant d'exposants présentent leurs derniers produits pour animaux de compagnie, notamment des deux nus, des laisses et des tapis.

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12: Bonjour à toutes et à tous. Vous êtes sur CGTN Radio, dans la rubrique Reportage de Fréquence Afrique, l'émission consacrée à l'actualité du continent africain et aux dernières nouvelles sur la coopération sino-africaine. Allons d'abord au Maroc, où les experts économiques estiment que la décision de prolonger la réduction de la production pétrolière des principaux pays de l'OPEP+, jusqu'à mi-2024, affecterait les marchés marocains. Après la nouvelle décision de réduction de la production pétrolière annoncée par l'Arabie Saoudite et la Russie, les deux piliers de l'alliance OPEP+ des pays exportateurs de pétrole, les économistes estiment que le Maroc, qui importe environ 90% de ses besoins en pétrole, sera affecté par cette décision qui aura des répercussions directes sur son économie et sur ses citoyens, surtout à la lumière de la vague continue de sécheresse et d'inflation dans le royaume. Omar Ketani, professeur en économie à l'université Mohamed V de Rabat, explique.
13: Le Maroc subit d'abord l'inflation de l'énergie et indirectement l'inflation des importations qui sont faites sur des pays de l'Europe. Celui qui paye le prix de cette inflation particulièrement, c'est le consommateur marocain. Et d'autant plus que cette inflation... Les chiffres qui sont cités par le Haut Commissariat au Plan disent que les produits de base subissent un double impact au niveau inflationniste. Parce que si l'inflation est considérée pour, d'une manière générale, a été estimée à 6,3% ou 6,1%, eh bien pour les produits de base, elle est du double.
12: Le gouvernement marocain a pris certaines mesures pour aider les citoyens à faire face à la possibilité d'une hausse des prix de l'énergie, en plus de sa tendance à poursuivre sa production en énergie renouvelable afin de réduire sa dépendance aux produits énergétiques qu'il importe de l'étranger. Explication de Abdelali Boutayeb, professeur en relations économiques internationales.
14: C'est le mix énergétique, la multiplication des ressources et des sources énergétiques au niveau national. D'ailleurs, quand on voit ce qui se passe au niveau de tout ce qui est éolienne, on a des projets solaires, on a le plus grand projet solaire en Afrique. Bien sûr, il y a toujours l'aide de beaucoup de pays, y compris la Chine. Non, on a tracé notre destinée, on a tracé notre stratégie, on est en train de la pratiquer. On ne va plus se baser sur uniquement les énergies fossiles, à savoir pétrole. On est en train de multiplier, on s'achemine vers gaz naturel, vers les énergies solaires.
12: Malgré les effets négatifs de cette décision sur l'économie marocaine, les experts estiment que tous les indicateurs ayant conduit à la prolongation de la réduction volontaire de la production pétrolière visent à maintenir la stabilité du marché compte tenu de l'état d'incertitude économique persistant depuis le début du conflit en Ukraine. Abdelali Boutayeb revient encore pour les détails.
14: Jusqu'à présent, la guerre entre la Russie et l'Ukraine déstabilise la relance économique au niveau mondiale qui fait à ce que quand il n'y a pas de relance, il n'y a pas de consommation de pétrole. Il y avait une relance économique à partir de 2022, mais 2023, on a assisté à une chute dans pratiquement tous les pays du monde, surtout les pays qui consomment plus de pétrole. De temps plus, on assiste à un réchauffement de la planète qui fait qu'on ne consomme plus le pétrole pour le chauffage. Une autre variable, c'est la multiplication aujourd'hui des transports hybrides, des transports électriques.
12: Alors que le ministre saoudien de l'énergie a confirmé son intention de continuer à réduire le volume de sa production d'un million de barils par jour entre avril et juin de cette année, la Russie a annoncé une prolongation de la réduction jusqu'à 471 000 barils par jour, qui comprend à la fois la production et les exportations. Cela s'ajoute à la réduction de 500 000 barils annoncée en avril 2023, qui devrait se poursuivre jusqu'à fin 2024.

0: En Afrique du Sud, l'intelligence artificielle est de plus en plus utilisée dans les industries et la vie quotidienne. Le ministère des Communications et des Technologies numériques du pays a réuni les gouvernements et le secteur privé autour d'un sommet sur l'IA à Johannesburg, avec pour objectif d'examiner les politiques pertinentes, trouver des moyens d'exploiter le plein potentiel de l'IA au profit de l'économie et relever les défis socio-économiques. ChatGPT a mis l'intelligence artificielle entre les mains des millions de personnes en 2023, ce qui soulève le besoin urgent d'une réglementation. Cette question a été soulignée lors du sommet de Johannesburg. Mongli Gugubele, ministre sud-africain des communications et des technologies numériques.
1: Le plus grand défi auquel nous sommes confrontés concernant l'intelligence artificielle est de rester en phase avec elle afin qu'à tout moment matériel, elle serve l'humain, ce que nous appelons des objectifs humains. Nous devons nous assurer que nous ayons une politique, que nous ayons des normes, parce que nous ne devons jamais lui permettre de servir quoi que ce soit de préjudiciable à l'humanité.
0: Pour Nick Bradshaw, cofondateur de l'Association sud-africaine pour l'intelligence artificielle, cette conférence arrive juste à temps.
2: Aujourd'hui, des gens, des individus, des humains et des individus sur leur téléphone peuvent commencer à jouer avec l'IA, ce qui était impossible il y a 3 ans. Donc, dans ce nouveau paysage dans lequel nous nous trouvons, c'est le bon moment pour avoir cette discussion sur l'IA responsable.
0: Go, c'est le nom d'un chien robotisé conçu en Chine, qui était l'une des vedettes du sommet. Cette merveille numérique est testée par l'Université des technologies de Chuanhe, qui abrite l'un des 11 centres d'intelligence artificielle. Les universités ont été chargées de développer les compétences et des innovations de pointe. Anish Kurien, directeur par intérim du centre d'IA à l'Université des technologies de Chuanhe, nous explique la conception de leur création.
3: L'une des idées de cette technologie est de se déplacer dans des environnements qui présentent des risques potentiels pour la santé de l'individu. Prenons l'exemple de l'environnement minier. Envoyer un être humain dans certains contextes peut présenter des risques potentiels pour la sécurité. Dans ce type d'environnement, l'envoi d'une telle plateforme permet de visualiser, de sentir et d'étudier l'environnement.
0: Le vaste potentiel de l'IA pour relever des défis complexes est également exploré, comme cette invention de l'équipe de Paul Chini, maître des conférences de l'Université centrale de technologie.
2: Nous nous concentrons principalement sur les dispositifs d'assistance à la mobilité. Nous nous intéressons donc aux problèmes que rencontrent les personnes handicapées, totalement handicapées, qui ne peuvent même pas bouger un muscle, mais qui peuvent parler correctement. Nous avons donc mis au point ce fauteuil roulant qui peut utiliser votre parole pour vous mouvoir dans une zone.
0: L'IA est un outil puissant pour relever les défis socio-économiques, transformer les entreprises et rapporter des milliards de dollars à l'économie africaine. Mais le continent est très en retard par rapport à des pays comme la Chine et les États-Unis et devra accélérer la cadence pour tirer pleinement parti de la 4e révolution industrielle.

0: autre chose à présent. Les autorités zimbabwéennes ont introduit une nouvelle monnaie garantie par un dépôt d'or pour tenter de mettre fin à plusieurs années d'instabilité et ralentir l'inflation. Cette nouvelle monnaie, appelée Zimbabwe Gold ou ZIG, circule désormais aux côtés du dollar américain. Dans une des premières mesures prises après sa prise de fonction en avril 2024, le nouveau gouverneur de la Banque centrale du Zimbabwe, John Mushaya Vanu, a mis fin à la vie du dollar zimbabwéen mal en point en le remplaçant par une nouvelle monnaie. On l'écoute.
1: With effect from today.
2: À partir d'aujourd'hui, le 5 avril 2024, les banques devront convertir les soldes actuels en dollars zimbabwéens dans la nouvelle monnaie qui s'appellera Zimbabwe Code.

0: majuscule I minuscule G majuscule, ZIC en somme.
1: Comme son nom l'indique, cette nouvelle unité est liée au métal précieux, qui est l'un des principaux produits d'exportation du Zimbabwe, bien que le pays ne revienne pas à l'étalon or. Toujours John Mushayavanu, gouverneur de la Banque de réserve du Zimbabwe.
0: Nous ne sommes pas passés à l'étalon or. Je pense qu'il faut être très clair sur ce point. Nous ne faisons que garantir notre monnaie en utilisant l'or comme l'un des nombreux métaux que nous allons utiliser, ainsi que les soldes de change.
1: Le taux d'échange du ZIG est de 13,56 pour 1 dollar américain, ce qui contraste avec son prédécesseur dont le taux avait chuté à 33 000 pour 1. Les autorités sont convaincues de pouvoir maintenir cette nouvelle valeur. Notre correspondant au Zimbabwe, Farai Mwakutuya, nous en dit plus.
2: La Banque centrale affirme qu'elle dispose de 100 millions de dollars en espèces et de réserves minérales d'une valeur de 185 millions de dollars, ce qui, décombiné, est plus que suffisant pour garantir les 80 millions de nouvelles devises qui seront mises en circulation.
1: La déclaration des politiques monétaires très attendue a divisé par plus de 6 le taux des prêts bancaires, les ramenant à 20% afin de tenir compte du change de la nouvelle monnaie. Le gouverneur s'est engagé à ne pas faire tourner la planche à billets et à limiter les prêts au gouvernement dans le but de contrôler la croissance de la masse monétaire.
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0: Le ministre égyptien de la planification a annoncé que la croissance démographique de l'Égypte, pays le plus peuplé du monde arabe, avait ralenti à 1,4% en 2023, soit son taux le plus bas depuis plus de 50 ans. Le président égyptien Abdel Fattah al-Sissi a indiqué que le taux de natalité élevé pèse sur le service ainsi que le budget de l'État et anéantit en même temps les gains de croissance économique. Freiner la croissance démographique demeure un objectif majeur du président égyptien Abdel Fattah al-Sissi depuis son entrée en fonction en 2014. On l'écoute.
1: Après avoir mis 200 ans pour que la population passe de 4 millions à 100 millions d'habitants, il ne nous faudra que 30 ans pour passer à 200 millions d'habitants. Cela signifie que la pauvreté augmentera beaucoup plus qu'aujourd'hui.
0: L'Égypte a lancé plusieurs initiatives, dont le projet national pour le développement de la famille, afin de sensibiliser les parents et d'autonomiser les femmes, alors que les statistiques montraient qu'un bébé naissait toutes les 9 secondes en 2016. Commentaire de Madame Amira Tawadros, directrice du centre démographique du Caire au ministère égyptien de la planification.
2: C'est la première fois que le gouvernement égyptien aborde les questions démographiques sous l'angle du développement et de l'intégration. Ce n'est pas le travail d'un seul ministère.
0: Plusieurs ONG ont également contribué à ces efforts, comme le souligne Farida Omar, présidente de l'association Femmes et Société.
2: Nous avons lancé des campagnes de sensibilisation sur le planning familial et nous avons ciblé les couples nouvellement mariés pour les sensibiliser aux avantages des petites familles tout en leur apportant un soutien médical et social.
0: Et leurs réactions ont été positives chez de nombreuses femmes comme Eman Abdel Hafez, mère de famille.
2: J'ai suivi de nombreux cours et séances de sensibilisation sur la manière de créer une famille saine. C'est pourquoi je n'ai que deux enfants et j'apprends ici à leur accorder suffisamment d'attention et à améliorer nos conditions de vie.
0: Le taux de croissance de la population est descendu à un niveau record de 1,4% en 2023. Cependant, le responsable affirme qu'ils sont déterminés à faire baisser encore ces chiffres afin d'améliorer la qualité de vie dans ces pays d'Afrique du Nord.

0: Parlons santé pour clore cette édition d'information. Au Nigeria, les enfants ont commencé à recevoir les vaccins MEN5 contre la méningite, une infection grave qui constitue un problème de santé publique majeur. Le pays est actuellement en train de vacciner les enfants dans les zones à haut risque. Faith Monokpo-Okpong, mère de deux enfants, souligne l'importance de la vaccination pour protéger les enfants des maladies évitables. Le fait qu'elle attende le vaccin MEN5 reflète l'impatience généralisée d'une meilleure protection contre la méningite. On l'écoute.
1: Je veux juste les empêcher de contracter toutes ces maladies ou infections auxquelles les enfants sont sujets lorsqu'ils ne reçoivent pas ces vaccins.
0: Le vaccin MEN5 cible les 5 couches de la maladie. Avec des millions de doses en réserve, le Nigeria vaccine activement les enfants dans les zones à haut risque. Eduardo Celades, chef du service de la santé de l'UNICEF au Nigeria, nous explique plus.
2: Jusqu'à présent, plus de 2 millions de doses ont été expédiées au Nigeria et au cours des deux dernières semaines, plus d'un million d'enfants ont été vaccinés dans différents états du Nigeria.
0: Les données de l'UNICEF montrent qu'un enfant infecté sur 10 meurt de cette maladie qui affecte les membranes du cerveau et de la moelle épinière. Malgré le progrès réalisé en matière de vaccination, les difficultés persistent, notamment l'hésitation à se faire vacciner, alimentée par des mythes et des craintes. Mais les experts soulignent la puissance et l'efficacité du vaccin dans la prévention contre les effets dévastateurs de la maladie. Onyemocho Aoudou, directeur de l'Institut de la Santé mondiale et de la Sécurité sanitaire.
2: Le mythe ou la crainte des gens est que le vaccin ne fonctionne pas, qu'il ait des effets secondaires et qu'il puisse causer d'autres problèmes. Ce vaccin est puissant et s'il est utilisé, il peut prévenir l'apparition de la maladie chez tous les individus sensibles.
0: La méningite constitue une menace importante pour les jeunes enfants du monde entier, en particulier dans certaines parties de l'Afrique subsaharienne, ce qui renforce l'urgence des campagnes de vaccination. Les vaccins étant originaires de l'Inde, son accessibilité pour les pays africains devrait s'améliorer pour offrir une lueur d'espoir dans la lutte contre cette maladie mortelle.
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0: Ainsi s'achève donc notre rubrique reportage. Merci de l'avoir suivi, mais l'émission continue avec une belle chanson et puis ce sera la dernière partie consacrée au cours des Chinois. C'est parti!

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2: Bonjour tout le monde, 大家好 ，bienvenue à l'écoute de notre cours de chinois au quotidien. Je suis Xiao Cai.
3: Bonjour tout le monde, 大家好 ，c'est Yves.
2: Alors, dans le cours précédent, nous avons appris des phrases utiles concernant une visite au musée. On va faire une petite révision. D'abord, 这儿可以拍照吗？
3: 这儿可以拍照吗？ Est-ce qu'on peut prendre des photos ici?
2: 请不要使用闪光灯。
3: 请不要使用闪光灯。S'il vous plaît, veuillez ne pas utiliser le flash.
2: 有解说员吗？
3: 有解说员吗？ Y a-t-il des guides?
2: 最近还有什么新展览？
3: 最近还有什么新展览 ？Y a-t-il de nouvelles expositions en ce moment？
2: Voilà, maintenant on va écouter tous les dialogues du cours précédent.
4: 对话一，
1: 这儿可以拍照吗？
4: 可以，但是请不要使用闪光灯。对话二，
1: 有解说员吗？
4: 有，每半个小时一次。对话三，
1: 最近还有什么新展览？
4: 您可以浏览我们博物馆的网站。
3: C'est fini pour la révision de la dernière leçon. Nous allons maintenant voir les phrases clés d'aujourd'hui.
2: 该起床了。
3: 该起床了。C'est l'heure de se lever.
2: 早上的空气真好。
3: 早

0: Chang de Gongqi, Zhenhao. L'air du matin est vraiment très bon.
1: Women, tu san san bu ba.
0: Women, tu san san bu ba. On va se promener, ça te dit?
1: Wo tian tian dou lai.
0: Wo tian tian dou lai. Je viens tous les jours. En français, Xiao Tai, on dit le monde appartient à ceux qui se lèvent tôt.
1: Ah bon, en chinois, on dirait zao shui zao qi, shen ti hao. Se coucher tôt et se lever tôt donne une bonne santé.
0: Et si je m'entraîne le matin, je me sens bien. Maintenant, j'aime bien faire comme les vieux chinois. Si je veux dire à mon coloc de se lever pour m'accompagner, comment je peux dire?
1: Tu peux lui dire « Gai qi chuang la », c'est l'heure de se lever.
0: Gai qi chuang la.
1: Gai veut dire « devoir » ou « il faut ».
0: Gai.
1: Qi chuang, se lever.
0: Qi chuang.
1: Gai qi chuang la.
0: Gai qi chuang la. C'est l'heure de se lever.
1: Dialogue 1.
2: 对话一.
3: Gai qi chuang la, 别睡了.
2: 我还困着呢.
1: C'était le dialogue 1. Gai qi chuang la, 别睡了.
0: Gai qi chuang la, 别睡了. Ne dors plus, c'est l'heure de se lever. Gai qi chuang la. Donc c'est l'heure de se lever. Gai, normalement c'est ingai, tu devrais. Qi, c'est la particule, le verbe qui veut dire se lever, se relever. Chuang, c'est le lit. Donc se lever du lit, c'est l'heure de se lever. Bie shui la, bie, c'est ne pas, ne fais pas ça. Shui, dormir. Et la particule le pour accomplir l'action. Bie shui la, ne dors plus.
1: Wo hai kun zhe ne.
0: Wo hai kun zhe ne. J'ai encore sommeil. Wo, je, hai, encore. Kun, sommeil, endormi. Je, c'est une particule qu'on ajoute après le verbe ou après l'objectif pour compléter l'action. Et ne, c'est une particule qu'on ajoute à la fin pour terminer la phrase. Urai kun je ne, j'ai encore sommeil.
1: Merci Yves.
0: Xiao Tai, comment dire l'air est très bon le matin?
1: Zao shang de gongqi zhen hao.
0: Zao shang de gongqi zhen hao.
1: Zao shang veut dire le matin.
0: Zao shang.
1: Kongqi, l'air.
0: Kongqi.
1: Zhen est un adverbe qui a le sens de vraiment, réellement, utilisé ici pour renforcer le mode affirmatif.
0: Zhen.
1: Voici un exemple. Kongqi zhen hao. L'air est très bon. Et un autre exemple. Ta chang ge chang de zhen hao ting. Il chante vraiment très bien. Zhen.
0: Zhen.
1: Hao. Bien. Bon.
0: Hao.
1: Zao shang de kongqi zhen hao.
0: Zao shang de kongqi zhen hao. L'air est très bon le matin.
1: Dialogue 2.
2: 对话二.
3: 早上的空气真好.
2: 现在北京的空气越来越好了.
1: On a parlé d'air dans le dialogue 2. 早上的空气真好.
0: 早上的空气真好. L'air est très bon le matin. 早上, le matin. 空气, l'air, l'atmosphère. 真, très, vraiment. 好, bien.
1: 现在北京的空气越来越好了.
0: 现在北京的空气越来越好了. L'air de Beijing s'améliore de jour en jour. Xianzai, maintenant, Beijing, la ville, Pékin. Kongqi, l'air, l'atmosphère. Yue la yue, c'est de plus en plus. Hao, bien. Le, c'est pour exprimer l'action qui continue, qui est en train de se passer. Donc, l'air de Beijing s'améliore de jour en jour. Et Xiao Tai, si je veux proposer à mon ami chinois une promenade, comment dit-on ?
1: 我们去散散步吧。我们去散散步吧。 我们去散散步吧。散散步，散步，se promener.
0: 散散步。我们去散散步吧。我们去散散步吧。 Allez, on va se promener.
1: Dialogue 3.
2: 对话三。我们去散散步吧。好，我喜欢散步。
1: C'était le dialogue 3. 我们去散散步吧。我们去散散步吧。
0: On va se promener, ça te dit? 我们, nous, tu, allez. San sanbu ou sanbu se promener et ba ça indique une proposition. Donc en français on pourrait rajouter ça te dit ou ok.
1: Hao, wo xihuan sanbu.
0: Hao, wo xihuan sanbu. Bien, j'aime bien me promener. Hao, bien ou bon, cela signifie ici l'acquiescement. Wo xihuan, j'aime, sanbu se promener.
1: Merci Yves pour ces explications.
0: De rien, c'est au taille. Bon, un monsieur âgé qui fait les exercices le matin dans le parc m'a dit qu'il y allait tous les jours. Mais j'ai oublié comment il a dit en chinois.
1: Il a sûrement dit comme ça. 我天天都来.
0: 我天天都来.
1: 我, je.
0: 我.
1: 天天 veut dire tous les jours.
0: 天天.
1: 都, tout.
0: 都.
1: 来, venir.
0: 来.
1: 我天天都来.
0: 我天天都来. Je viens tous les jours. Je crois effectivement qu'il a dit comme ça.

0: Oui, je viens tous les jours. Doi, juste, c'est vrai. Wo, je, tien, tien, tous les jours. Dou, lai, je viens.
1: Très bien. Alors avant de repasser les dialogues au complet, on va faire une petite révision des phrases clés d'aujourd'hui. Gachi chuang la.
0: Gai qi chuang la. C'est l'heure de se lever.
1: Zǎo shāng de kōng qì zhēng hǎo.
0: Zǎo shāng de gong qì zhēng hǎo. L'air du matin est très bon.
1: Wǒ men qù sān sān bù bǎ.
0: Wǒ men qù sān sān bù bǎ. On va se promener, ça te dit?
1: Wǒ tiān tiān dou lái.
0: Wǒ tiān tiān dou lái. Je viens tous les jours.
1: Bon, maintenant les dialogues.
2: 对话 1.
3: 该起床了，别睡了。
2: 我还困着呢. 对话 2.
3: 早上的空气真好。
2: 现在北京的空气越来越好了。 对话 3.
3: 我们去散散步吧。好，我喜欢散步。对话四，大爷，您经常晨练吗？对，我天天都来。
1: Ok, c'est tout pour les dialogues. J'espère que vous avez bien compris quelque chose. Maintenant, c'est l'heure de l'ABC de la culture chinoise.
0: Tout à fait, on va parler des exercices le matin en Chine. Donc faire des exercices le matin est une habitude des Chinois, et ce n'est pas juste pour aller s'entraîner. Imaginez que dans les parcs, dans les rues, dans les places et dans les squares, il y a partout des gens, jeunes ou âgés, hommes et femmes, qui se promènent et qui courent. Il n'est pas rare de les voir marcher à reculons, ce qui fait beaucoup rire les touristes. Ils peuvent aussi chanter des chansons ou des opéras, ils dansent, ils pratiquent de l'épée, ils emmènent chanter leurs oiseaux, ils pratiquent de la boxe tai chi. Ça, c'est une image très typique des exercices le matin. Ces dernières années, les agences de voyage de Beijing en ont profité pour incorporer la visite matinale d'un parc à leur programme de voyage, ce qui intéresse beaucoup les touristes étrangers. Ils ont souvent vraiment envie de connaître la culture traditionnelle chinoise, surtout la vie quotidienne du peuple pékinois. En effet, on découvre une vie très chaleureuse qui a presque disparu dans les pays occidentaux.
1: Et merci Yves. Et voilà, c'est sur cette scène de la vie quotidienne pékinoise qu'on va terminer ce cours de chinois d'aujourd'hui. Un petit test avant de vous quitter. Comment dire en chinois « Allons se promener ».
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0: Le président chinois Xi Jinping a ordonné tous les efforts pour les opérations de sauvetage et de secours après qu'une coulée de boue au Népal avait fait des victimes au poste frontière de Qinghai dans la région autonome du Xizang, dans le sud-ouest de la Chine. La catastrophe a coupé les routes menant au poste frontière du côté chinois ainsi que les communications et l'approvisionnement en électricité. Le poste frontière de Qinghai est un important point de passage terrestre qui relie la Chine et le Népal. L'Iran affirme avoir repris les négociations avec son voisin, le sultanat d'Oman, concernant la gestion du détroit d'Ormuz. Les deux pays indiquent avoir discuté de la création d'un couloir de navigation temporaire commun à travers le détroit et s'être mis d'accord pour le déminé, mais le président américain Donald Trump affirme que toutes les mines présentes dans cette voie navigable ont déjà été retirées. Cette annonce intervient alors que Téhéran a dénoncé les nouvelles sanctions américaines visant à isoler son économie, les qualifiant d'actes de flagrante illégalité. Et l'Iran se dit tout à fait prêt à faire face à l'intensification des sanctions américaines.
1: Contrairement aux sanctions précédentes, cette nouvelle pression semble viser directement les petits circuits informels que les commerçants utilisent au quotidien pour contourner discrètement.

0: les restrictions. Ces blocages ont poussé les commerçants iraniens à se tourner vers ces portes dérobées, mais ces failles se referment rapidement, ce qui pourrait rendre la lutte contre les sanctions bien plus difficile qu'auparavant. Au final, ce sont les Iraniens ordinaires qui en paient le prix fort, eux qui subissent de plein fouet cette guerre économique. Rien qu'au cours des 3 derniers jours, la monnaie nationale iranienne a atteint son plus bas niveau historique, un dollar américain s'échangeant contre plus de 2 millions de rials, ce qui porte un coup psychologique et financier énorme aux habitants. Des analystes et des opérateurs financiers en Iran préviennent que si cette tendance persiste, le pays pourrait être confronté à de graves pénuries de matières premières, de denrées alimentaires et d'autres produits de première nécessité, associés à une hausse des prix de l'essence, ce qui rendrait la situation encore plus préoccupante. Alors que les responsables iraniens affirment disposer d'un plan adapté, la question centrale n'est pas leur niveau de préparation, mais le prix final que le pays devra payer et qui, en fin de compte, en fera les frais.
1: Le Japon entend renforcer encore ses capacités militaires. Le ministère de la Défense prévoit de demander un budget record de 8 900 milliards de yens pour l'exercice 2027. Cela représente près de 56 milliards de dollars américains. Le budget de la Défense définitif pourrait encore augmenter lorsque le budget sera finalisé dans le courant de l'année. Selon des responsables du gouvernement et du parti au pouvoir, ce budget accorde la priorité à l'utilisation de l'intelligence artificielle et des véhicules aériens sans pilote, tels que les drones. Il vise également à garantir que le Japon soit équipé pour faire face à des conflits de longue durée et à renforcer ses capacités de défense. Un séminaire consacré aux objets culturels chinois présents au Japon et aux efforts visant à les rapatrier se tient actuellement à l'Université normale du Liaoning dans le nord-est de la Chine. Des experts chinois et japonais réclament la restitution de ces objets tout en exhortant le Japon à assumer son passé d'agression et à remplir ses responsabilités historiques.
2: Je m'oppose fermement aux initiatives du Japon visant à accélérer sa remilitarisation. Le Japon n'a toujours pas présenté d'excuses complètes, ni assumé pleinement la responsabilité de ses agressions passées. Le Japon ne doit plus jamais s'engager sur une voie susceptible de mener à la guerre. Malheureusement, le gouvernement japonais a adopté une position très négative et peu coopérative sur la question de la restitution des objets culturels à la Chine. Mais nous continuerons à œuvrer et à chercher des moyens de faire avancer les choses. De nombreuses personnes au Japon partagent notre point de vue. Nous devons nous unir et ce faisant, notre force sera encore plus grande que celle des forces de droite.
3: La dérive vers la droite qui s'accélère au Japon rend encore plus difficile la restitution des biens culturels chinois pillés. Mais nous ne nous laisserons pas décourager. Les faits et les archives historiques sont de notre côté et ils ne peuvent être niés. Nous redoublerons d'efforts, présenterons des preuves solides et continuerons à faire pression pour obtenir la restitution de ces biens culturels.
2: Sanae Takaichi a bâti sa carrière politique en attisant les sentiments nationalistes. Cela place la droite japonaise en décalage avec un monde qui apprend à faire face à sa propre histoire. Et c'est pourquoi sa cote de popularité ne cesse de baisser. Je suis archéologue. Restituer les biens pillés à leur pays d'origine n'est pas seulement une question de conscience. Pour moi, c'est aussi mon devoir.
1: Le Canada a annoncé des droits de douane équivalents, dollar pour dollar, sur les produits américains d'une valeur de 20 milliards de dollars, alors que la guerre commerciale s'intensifie. Le Canada a également annoncé un plan de soutien de plusieurs milliards de dollars destinés aux entreprises touchées par les droits de douane américains. Et ces mesures font suite à l'imposition ce week-end par le président américain Donald Trump de droits de douane de 50% sur les importations canadiennes après l'échec des négociations commerciales.
4: Nous estimons à environ 700 le nombre de produits américains qui seront concernés et les droits de douane varieront de 15% à 50%, touchant aussi bien les produits de la mer américains que les motos, en passant par les vêtements et les produits en papier. Toutefois, le taux le plus élevé, à savoir 50%, est réservé à certains produits laitiers, cosmétiques et bois d'œuvre américains. Ces droits de douane entreront en vigueur le 8 septembre. Que fait le Canada pour se protéger ?
2: Le Canada saura relever le défi, nous relèverons ce défi ensemble et comme l'a déclaré le Premier ministre, nous soutiendrons nos travailleurs et nos entreprises de notre secteur par tous les moyens nécessaires et aussi

0: longtemps qu'il le faudra. Notre équipe de négociation et le Premier ministre ont travaillé sans relâche au nom de tous les Canadiens, mais les conditions proposées par l'administration américaine étaient en fin de compte économiquement injustes et inacceptables.
1: Et ces mesures visent précisément les petites et moyennes entreprises qui seront les plus durement touchées par cette guerre commerciale. Il s'agit donc de mettre en place une réponse permettant d'accéder rapidement à des fonds. Des modifications sont également apportées au programme canadien d'assurance-emploi afin que les travailleurs licenciés puissent bénéficier plus rapidement de prestations plus élevées. Le gouvernement canadien se prépare ainsi sur le long terme. Il sait que cela va faire mal et que davantage d'entreprises tenteront de se diversifier hors des États-Unis, mais comme on pouvait s'y attendre, cela va être douloureux pour les Canadiens.
2: L'Afrique du Sud souhaite renforcer la réglementation relative aux crypto-monnaies en ciblant les flux de plusieurs milliards de dollars qui traversent les frontières et transitent par l'économie numérique. La Banque centrale sud-africaine a publié un projet de manuel réglementaire pour consultation publique afin de renforcer la surveillance des actifs numériques. Mais alors que les régulateurs s'efforcent de combler les lacunes et d'empêcher les flux financiers illicites. Le secteur met en garde contre les risques que ces règles entravent les activités légitimes et l'innovation.
1: Les nouvelles règles de la Banque centrale, visant à empêcher les flux financiers transfrontaliers illicites, pourraient contraindre les détenteurs de crypto-monnaies, d'or ou de devises étrangères à les déclarer, voire à les vendre à l'État ou à des acheteurs agréés. Une mesure qui pourrait paralyser le secteur.
3: La réglementation, telle qu'elle se présente actuellement, est très orientée vers les technologies traditionnelles ou existantes. Par exemple, l'utilisation du système SWIFT dans le secteur bancaire pour transférer des fonds. Elle n'est pas technologiquement neutre. Et je pense que ce que le secteur, et moi-même en tout cas, préconisons, c'est un ensemble de réglementations technologiquement neutres.
1: La principale préoccupation concerne l'impact que les projets de loi pourraient avoir sur les entreprises qui ont déjà franchi le pas du numérique.
4: Cette règle qui interdit aux entités d'utiliser des cryptoactifs, quels qu'ils soient, pour transférer de l'argent à l'étranger, perturbe tout un tas de choses. Elle empêche les banques d'accepter des crypto-monnaies stables et de les convertir en rand pour les verser sur les comptes bancaires des particuliers. Elle empêche les petites entreprises d'envoyer des crypto-monnaies stables en Chine pour payer des marchandises afin de pouvoir importer, etc.
1: Pour les utilisateurs ordinaires de crypto-monnaies, l'impact pourrait se faire sentir non seulement sur leur portefeuille, mais aussi sur la rapidité des transferts d'argent en temps réel.
3: S'ils disposent de leur propre portefeuille d'autodépositaire ou d'un portefeuille sur une plateforme d'échange non réglementée en Afrique du Sud, le processus serait probablement très similaire à celui des paiements internationaux effectués aujourd'hui par l'intermédiaire d'une banque. Ce serait sans doute un peu plus coûteux et plus lent que ce qui se passe actuellement.
1: La Banque centrale a refusé de commenter tant que la réglementation n'aura pas été finalisée. Un projet de manuel est actuellement soumis à la consultation publique jusqu'à la fin du mois de septembre.
4: Nous devons être en mesure de dire: excluons les crypto-monnaies stables de ce cadre. Reconnaissons cette nouvelle forme de monnaie. Réglementons les crypto-monnaies stables de la même manière qu'on l'a fait en Europe, à Singapour et à Hong Kong. Réglementons les crypto-monnaies stables afin que les gens aient la certitude de pouvoir se lancer dans la création d'entreprises.
1: L'Afrique du Sud a figuré pendant 2 ans sur la liste grise pour ne pas disposer de système adéquat de prévention du blanchiment d'argent et du financement du terrorisme. Maintenant qu'elle en est sortie, elle fera tout son possible pour empêcher que les crypto-monnaies ne deviennent un canal pour les flux financiers illicites, un exercice d'équilibre délicat, car cela risque de freiner brutalement un secteur qui pourrait transformer l'inclusion financière et les mouvements transfrontaliers de capitaux.
2: Les producteurs de coton ouzbeks se tournent vers la technologie chinoise pour augmenter leur production tout en réduisant considérablement leur consommation d'eau. De l'irrigation aux machines agricoles en passant par la transformation, le savoir-faire chinois est mis à profit tout au long de la chaîne de production du coton. Reportage depuis la frontière entre l'Ouzbékistan et la Turkménistan.
5: C'est peut-être le plus beau son du désert, celui de l'eau. Ici, dans le sud de l'Ouzbékistan, chaque goutte compte, en particulier pour une culture aussi gourmande en eau que le coton. Et de plus en plus, les agriculteurs de la région se tournent vers la technologie chinoise d'irrigation au goutte à goutte pour tirer le meilleur parti de cette eau.
4: Nous espérons obtenir un rendement pouvant atteindre 9 tonnes de coton par hectare. Notre coton se développe bien. Comme vous pouvez le voir, environ 50% des fleurs se sont déjà ouvertes. J'utilise ce système d'irrigation au goutte à goutte depuis 2 ans. Les économies d'eau réalisées grâce à ce système sont très importantes.
5: L'eau provenant du canal est recueillie dans cet immense bassin,
6: puis mélangé à de l'engrais et pompé via des tuyaux goutte à goutte directement vers les plants. Environ 5000 hectares de cette région sont déjà équipés de ce système. Il réduit les pertes d'eau tout en permettant aux agriculteurs de contrôler avec précision la quantité d'eau et de nutriments que reçoit leur coton. Mais ici, la technologie chinoise ne s'arrête pas aux limites des champs. À Karchi, non loin de là, des tracteurs, des semoirs à coton et des moissonneuses-batteuses sont alignés dans une nouvelle usine d'assemblage qui devrait entrer en production dans 2 mois.
4: Notre entreprise est profondément implantée en Chine depuis de nombreuses années et bénéficie d'un accueil favorable auprès d'un large éventail d'utilisateurs. Nous apportons donc notre technologie la plus avancée pour participer à l'effort de modernisation agricole de l'Ouzbékistan. Notre objectif est de soutenir la communauté locale grâce à nos dernières innovations technologiques.
6: Et à l'autre bout de la chaîne de production, une autre usine détenue par des Chinois se prépare à transformer le coton récolté dans ses champs. Ces machines sont déjà installées. L'usine devrait ouvrir en novembre et fournir des emplois à 100 de travailleurs locaux. Des machines agricoles de pointe à l'irrigation au goutte à goutte de précision, en passant par des installations de transformation modernes, l'expérience et l'expertise de la Chine en matière de production cotonnière sont mises en pratique ici même en Ouzbékistan, à presque toutes les étapes de la chaîne de production.
2: Le plus grand salon asiatique dédié au tissu a ouvert ses portes à Shanghai. Cette année, un nombre croissant d'exposants présentent leurs derniers produits pour animaux de compagnie, notamment des deux nus, des laisses et des tapis.

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10: Bonjour à tous, bienvenue dans une nouvelle édition d'In Vivo. Le quartet Jazz Brahms effectue une tournée dans plusieurs villes chinoises, dont Beijing et Shanghai, une occasion pour le public chinois d'embrasser la passion du jazz moderne avec l'élégance du romantisme classique. Et dans la deuxième partie de cette émission, vous allez rencontrer deux figures du breaking français, Gami et Bidi. Les deux personnes vont apporter le breaking, la nouvelle discipline des Jeux Olympiques de Paris 2024.

De retour dans In Vivo. Dirigé par le saxophoniste et compositeur Yannick Rieu, le quartet Jazz Brahms interprète des compositions originales inspirées de la musique de Johann Brahms. La musique de Rieu embrasse la passion et la liberté du jazz moderne, avec l'élégance et la profondeur du romantisme classique européen. Le croisement des styles musicaux apporte une expérience musicale extraordinaire au public. Écoutons Yannick Rieu qui parle de l'origine du quartet à CGDN français tout en suivant cette mélodie en Brahms « Moi ».

0: En fait, moi, j'ai étudié la musique classique. Première chose, j'ai étudié la musique classique au conservatoire, quand j'étais plus jeune, évidemment. Forcément, on étudiait les classiques, Beethoven, Bach, Brahms, Mozart, etc., etc. Et je suis vraiment tombé en amour avec la musique de Brahms à ce moment-là. J'ai toujours, parce qu'il est très beau, les mélodies aussi, ça. C'est quelqu'un aussi qui était très influencé par Beethoven. D'ailleurs, on dit de Brahms que sa première symphonie, c'est un peu comme la dixième symphonie de Beethoven. Il y a vraiment comme quelque chose qui continue. Donc et c'est un grand romantique. Donc les mélodies sont très développent et sont. Donc j'ai tombé en amour avec cette musique. Et ça fait longtemps que je voulais faire un lien entre mon travail, entre la musique de jazz improvisée et la musique de Brahms. J'ai voulu ça depuis des années et des années. Et en discutant avec un directeur pas d'une école de musique, mais d'un endroit, Offroad Music, qui s'appelle au Québec, c'est lui qui m'a proposé, lui aussi, il adorait Brahms, puis il m'a dit, pourquoi pas faire un projet avec Brahms? Puis moi, tout de suite, ça fait des années que j'y pensais, j'ai dit oui, tout de suite. Et donc, on propose la musique de Brahms. Mais on ne joue pas la musique de Brahms, évidemment. Nous, on est jazzman, donc on va improviser. Un peu que d'ailleurs, comme faisaient les musiciens classiques. Dans le classique, Beethoven, Bach, Mozart, tous ces gens-là, Brahms, c'était des grands improvisateurs. Donc, il y a un lien là aussi à faire. Et évidemment, donc on propose, je fais une espèce d'inspiration de la musique de Brahms, mais il y a aussi quelques morceaux où j'ai pris vraiment la forme. Notamment la symphonie, je crois que c'est la symphonie numéro 1, le deuxième mouvement, quelque chose comme ça, où j'ai pris vraiment la forme et on improvise, on fait justement une espèce de contrepoint, parce que Brahms était un grand spécialiste du contrepoint, on improvise ce contrepoint sur place, sur le moment, comme en jazz, mais pas avec une sonorité de jazz, en utilisant un peu vraiment la sonorité, on va dire classique. Donc, on va dire, je ne veux pas être trop technique, mais on ne colore pas les accords, on reste très proche de ce qui a été écrit par Brahms. Voilà.
1: D'accord.
0: Donc, jazz, Brahms, le lien direct. Et on peut dire que c'est plutôt le jazz qui va vers la musique classique dans ce cas-là. C'est pas parce que la musique classique, vraiment, elle est faite, elle est écrite. C'est quelque chose qui est assez statique maintenant, même si c'est magnifique. Donc, c'est dans ce projet-là, c'est plutôt la musique de jazz, nous les jazzmen, qui allons vers cette musique-là et qui on fait un pas vers elle, puis on essaye de vraiment en même temps respecter cette musique-là, mais respecter ce qu'on fait. Donc c'est une espèce de compromis là-dedans. Et donc voilà, on s'amuse avec ça.
1: En 1988, la prestigieuse revue de jazz Tempit a placé Yannick Rieu aux côtés de célèbres saxophonistes tels que Branford Marsalis et Joe Lovano. Le journal de Montréal le qualifie de l'un des 20 meilleurs soufflants au monde. Et le magazine français Jazzman l'a considéré comme le plus grand poète des jazzmen canadiens. Avec trois autres musiciens du quartet, le pianiste Daniel Douan, le contrebassiste Rémi-Jean Leblanc et le batteur Louis-Vincent Ramel, Yannick Rieu interprète la crème de leur répertoire et rencontre un auditoire chinois passionné pour le jazz.
2: Qu'est-ce que vous avez choisi comme répertoire pour cette tournée en Chine
0: Oui.
2: spécialement? Je ne sais pas si vous avez choisi quelque chose spécialement pour la Chine.
0: Oui, alors j'ai fait, évidemment, quand j'ai décidé de faire ce projet-là, je me suis mis à réécouter Brahms. Plein de choses je connaissais déjà Brahms, mais là, on appelle ça faire de l'écoute active. C'est-à-dire qu'on écoute la musique, mais après, on arrête un morceau, on arrête à un moment dans un morceau, puis on analyse plus proche, comme un microscope un peu, on analyse ce qui se passe. Donc, j'ai réécouté beaucoup de choses, des choses que je connaissais pas aussi, parce qu'il a écrit beaucoup de musique, beaucoup de choses pour les voix, pour le piano. Évidemment, c'est un pianiste, Brahms. Et donc, j'ai choisi des symphonies aussi, sont magnifiques. Donc j'ai pris des extraits de symphonies. Il y a aussi des choses que je me suis inspiré de certaines musiques, sans être proche, mais juste inspiré certains accords que j'aimais bien, deux ou trois accords que j'aimais beaucoup. Puis à partir de ça, j'ai développé mélodie et composé carrément nouvelle composition à partir de sa composition à lui. Donc il y a beaucoup d'inspiration de Brahms, mais aussi quelquefois j'ai pris, comme j'expliquais tout à l'heure pour le contrepoint, que j'ai pris vraiment une forme telle quelle et qu'on improvise dessus.
2: D'accord. Donc, comme tout à l'heure, vous l'avez évoqué, c'est le 17e tournée en Chine pour vous. Donc, la Chine n'est pas étrange pour vous.
0: Non.
2: Donc, que pensez-vous de l'environnement du jazz en Chine, soit pour, en matière de création de jazz, ou bien de l'audience, ou bien également les conditions des salles de spectacle en Chine pour le jazz?
0: Ben, depuis ma première tournée, je vois un grand changement. Depuis ma première tournée, je vois des grands changements partout. Bon, là, on va parler de musique, mais l'architecture, les constructions, la technologie, tout évolue très, très rapidement en Chine et toujours dans un sens positif. C'est toujours un sens. Donc, la musique, plus particulièrement, je vois un grand développement des musiciens maintenant qui sont d'un niveau international. Vraiment, il y a des saxophonistes que j'ai entendus, des guitaristes vraiment qui sont vraiment de très haut niveau. Et je pense qu'il va sortir, il va avoir il y a déjà des très très bons musiciens et ça va se multiplier encore plus. Donc ça c'est une chose qui m'impressionne toujours. L'évolution de ce qui se passe en Chine, c'est toujours fascinant à suivre. C'est vraiment fascinant. Et bon, j'ai dit que je connaissais la Chine n'est pas étrangère pour moi, mais c'est un grand pays avec une grande histoire, 5000 ans. Je connais tout petit peu. Mais bon, j'apprécie puis j'essaie de connaître de plus en plus, évidemment. Mais je ne peux pas dire que je connais bien la Chine. Mais je l'aime. J'aime venir ici. J'aime rencontrer les gens. Et en ce qui concerne les conditions, je vois aussi un changement aussi au niveau de technique. On va parler au niveau technique. Les gens, ils savent. Je me souviens, les premières tournées, c'était un problème d'avoir un bon son dans une salle. Mais maintenant, c'est comme ça s'est beaucoup amélioré. Il y a encore des améliorations à faire, comme partout. Quand on tourne en Europe aussi, c'est toujours un problème, le côté technique. Mais ça aussi, je vois des grands changements, des grandes améliorations. Et en ce qui concerne le public, alors là, c'est comme... Je ne sais pas si c'est amélioration, mais j'ai toujours, dès le début, dès les premières tournées, j'ai vu les gens qui étaient curieux. Et j'apprécie beaucoup aussi que souvent les parents, ils amènent avec eux les enfants. Donc, il y a un très jeune public, des fois ça peut être 5, 6, 7 ans, 8 ans, très jeunes, et qui sont curieux, et je sais que ces gens-là, dans 5 ans, dans 10 ans, le jazz, ils vont dire, il y a un musicien de jazz, je vais aller écouter. Donc, ça fait améliorer, ça fait aussi multiplier l'auditoire quand on va dans les salles, tout ça. Les gens, ils viennent, puis ils commencent à savoir c'est quoi le jazz, son histoire un peu, puis voilà.
2: Et je sais, hier, vous avez eu une rencontre avec les jeunes musiciens.
0: Oui.

0: à l'école, à
1: Oui,
0: une école de
1: oui.
0: musique en Chine. Donc, comment c'était passé?
1: Ah, ça
0: C'était
1: s'est
0: en
1: très
0: vrai?
1: bien passé. On a fait un bel échange. Ce que j'aime, évidemment, quand je fais un masterclass, une classe de maître comme ça, c'est sûr que moi, je donne, je partage mon expérience avec les jeunes. Mais souvent, les jeunes, ils me renvoient aussi l'énergie. C'est un échange. C'est pas juste moi qui est là, qui fait une classe de maître. Je dis les choses, puis là, ils jouent. C'est plus un échange. On a joué ensemble. Il y a des musiciens qui sont venus jouer avec nous. Et voilà, c'est vraiment un échange. Mais en même temps, je donne l'information. Je parle de comment je fais les choses. Puis, en fait, je commence toujours par jouer un morceau. Et je dis, avez-vous des questions? Parce que je veux pas arriver à imposer moi ce que je sais, ce que j'ai fait, tout ça. J'aime bien partir de eux, qu'est-ce qu'ils ont besoin de savoir. Donc ça fait communication aussi intéressante.
0: Vous avez sorti un album sur la Chine. Tout l'album est consacré à Dali. C'est
1: Oui.
0: une ville pittoresque au
1: Oui.
0: sud-ouest de la Chine.
1: Magnifique.
0: Donc, pouvez-vous nous présenter la création de cet album et pourquoi Dali vous a tellement fasciné?
1: Cette histoire a commencé par des amis qui nous ont invités, ma conjointe et moi, Yunnan, dans la province de Yunnan, et particulièrement à Dali. Première expérience, j'ai dit, venez faire un tour, on est allé faire un tour, moi je suis tombé amoureux de cette province, vraiment, et de cet endroit en particulier. Ensuite, je pense, et je ne sais pas exactement, quelques mois, quelques années après, on a fait une expédition dans cette province, toujours avec cette même personne, monsieur qui s'appelle Ray Quinn. On a fait une expédition et là j'ai rencontré des gens. J'ai rencontré un monsieur aussi, un érudit, c'est un spécialiste de la musique ethnique dans cette province. Donc il y avait 6 ethnies dans cette province. Donc c'est comme d'une très très grande richesse. Donc il m'a fait découvrir plein de musiques. On a échangé, j'ai passé un après-midi avec lui. On a discuté, discuté. Je l'ai écouté en fait parce que c'est lui, il avait plein de choses à m'apprendre. Et voilà. Et donc à partir de ça, j'ai réfléchi, j'ai vu aussi les possibilités, un peu comme Brahms. J'ai vu les possibilités qu'il y avait à développer des liens entre la musique ethnique, certaines musiques ethniques, et le travail que je fais. J'ai dit qu'il y avait des liens possibles. Et là, je me suis mis à composer, écrire, écouter. Et là, j'ai fait on appelle ça l'échantillonnage. J'ai fait comme des sampling, enregistrer des choses pour intégrer certaines musiques ethniques dans la musique que j'ai fait pour ce disque. Donc voilà, c'est la petite histoire du disque. Voilà.
0: Donc, dans cet album, on peut trouver, je sais pas, les éléments de la musique ethnique
1: Oui,
0: du
1: certainement.
0: Yunnan.
1: Évidemment, j'ai trituré, je me suis amusé un peu comme un chirurgien. J'ai coupé des chansons, à recréer, réécrire des choses, intégrer des voix dans mes compositions ou des instruments, des introductions d'instruments traditionnels chinois que j'ai intégrés avec des guitares électriques etc., etc.
0: D'accord. Donc
1: Voilà.
0: cet album est créé ou bien vraiment est enregistré à Dali ou bien après que vous avez
1: Non, ça a été
0: retourné
1: enregistré à Montréal.
0: à
1: À
0: Montréal.
1: Montréal, oui, on a enregistré.
0: D'accord.
1: J'avais plein de. On m'avait donné des disques, j'en avais acheté, on m'avait conseillé, écoute ça, écoute ça, écoute ça. Le chercheur m'avait conseillé des choses aussi, il m'a fait écouter des choses. Donc j'avais toute une espèce de banque de sons, ouais, une collection de sons que j'ai écoutés. Et là, j'ai travaillé à partir de ça et j'ai tout fait le travail là-bas à Montréal.
0: Ah,
1: Qu'on a, on a présenté après ce projet en Chine, quelques années après, 2 ou 3 ans après, on a présenté avec le disque.
0: cet album est comme un souvenir de ce voyage au Yunnan.
1: Oui. À chaque fois que je regarde ce disque, ça me rappelle plein de souvenirs parce qu'on a pris pour la présentation, on a pris plein de photos pendant
0: Ah, oui,
1: l'expédition,
0: d'accord.
1: pendant les voyages. Donc ça m'a.
0: Vous êtes à la fois le compositeur et aussi le
1: Oui.
0: saxophoniste du quatuor. Donc, comment vous arrivez à trouver un équilibre entre ces deux rôles?
1: En fait, c'est des rôles qui se complètent, en fait. Ça se complète. Étant étonné que je suis le compositeur, l'instigateur de ce projet, quand on a fait les répétitions, quand j'ai amené les partitions, j'ai proposé des idées, j'ai proposé des thèmes, des choses comme ça, mais il y a aussi les musiciens qui ont travaillé avec moi m'ont proposé aussi des choses. Ils m'ont proposé leur vision, dire, ah, peut-être ça, on peut faire comme ça. Donc, c'est un peu un travail collectif, faut dire. Bon, la décision finale, c'est toujours moi qui la prends, évidemment, mais on se nourrit les uns les autres aussi. On dit, ah, quand un pianiste a une idée, je dis, OK, on peut travailler comme ça, ou le batteur, ou le bassiste. Donc, c'est vraiment un échange, mais c'est moi qui amène le matériel de base, si vous voulez. Et puis, comme instrumentiste, après, je m'intègre dans tout ça, comme les autres, ils font tous la même chose. On s'intègre les uns les autres, finalement. C'est une drôle de formule, mais s'intégrer les uns les autres. Mais c'est-à-dire qu'on communique. On communique entre nous. On échange des idées. On essaie de finalement faire plus que juste quatre musiciens. Quatre musiciens, c'est plus que quatre musiciens. C'est, ça donne un résultat qui est plus que juste les quatre musiciens.
0: Oui.
1: C'est ça qu'on
0: donc, comment vous quatre musiciens, vous travaillez ensemble? Les musiciens, ils sont souvent libres, ils ont des idées.
1: Oui.
0: Donc, comment vous quatre, vous arrivez à travailler de concert?
1: Ben justement, c'est un consensus.
0: Mm-hmm.
1: Comme j'ai dit, la décision finale, en gros, c'est moi qui prends la décision finale de dire, ben ça, on fait ça ou ça, parce qu'il y a souvent plusieurs choix.
0: Mm-hmm.
1: Il y a plusieurs avenues possibles, plusieurs chemins possibles pour le même morceau ou pour la même mélodie ou pour les mêmes. Donc, mais les propositions, la plupart du temps, c'est un consensus. On arrive à dire, ah, c'est la meilleure idée, on y va avec ça, puis voilà, c'est comme. C'est rare qu'il y ait des dissensions au niveau, ah ben moi j'aurais préféré ça, mais finalement on va jouer ça, mais c'est souvent ça. On tombe d'accord sur des choses. Puis ça évolue aussi au cours du temps. Au cours des concerts qu'on donne, certaines choses évoluent aussi. C'est pas statique. Le jazz, c'est une musique vivante. Donc ça peut changer, pas fondamentalement, mais ça peut changer à l'intérieur de la forme qu'on a décidé de faire. Il y a beaucoup de choses qui peuvent se passer aussi.
0: Pour le public,
1: oui,
0: qui écoute,
1: oui,
0: vos musiques ou bien écoute d'autres morceaux du jazz, qu'est-ce qu'ils pourraient capter de cette sorte de musique, parce qu'on a également d'autres sortes de musique,
1: oui,
0: classique,
1: oui,
0: moderne,
1: oui, oui,
0: ou
1: oui,
0: bien d'autres.
1: Je crois que si je me fie aux commentaires que j'ai reçus depuis toutes ces tournées des concerts qu'on donne, je crois que les gens, ils aiment les histoires.
0: Oh.
1: Et le jazz, c'est un peu raconter une histoire. Quand on fait un solo, bon, on fait pas un solo tout seul, on est accompagné, finalement on joue les quatre ensemble, en ce qui concerne le quatuor maintenant. On raconte une histoire, on s'écoute les uns les autres. C'est les commentaires qui reviennent souvent, c'est on peut vous suivre, et on est captivé aussi par le fait qu'on se rend compte que vous vous écoutez. Que si, par exemple, le batteur joue quelque chose, il va avoir une réponse au piano ou à la basse, le saxophone va répondre aussi. Donc, il dit, c'est un peu comme une histoire qui se passe devant eux au moment présent. Donc, ça, c'est souvent quelque chose que j'entends. Je dirais que c'est la principale raison qui fait que les gens peuvent embarquer dans cette musique. Et on n'a pas besoin de connaître techniquement le jazz, connaître les accords ou comment ça se... C'est juste se laisser aller aussi, cette musique qui est abordable. C'est pas une musique qui est austère, c'est quelque chose... J'espère que la joie qu'on a de jouer entre nous se transmet au public. Et je crois que ça, les gens le sentent. De la joie d'être juste ici, présent, sur la scène. Je crois que ça se communique avec les gens, puis on peut sentir les gens aussi quand ils sont contents, s'ils applaudissent ou si on voit une énergie qui se transmet, donc. Et ça, c'est dans n'importe quel pays, ça peut se passer.
0: Mm-hmm.
1: C'est ça qui est beau aussi dans ça. C'est sûr qu'ici, en Chine, il y a toujours la barrière de la langue. Mais justement, la musique, elle permet d'aller un peu plus loin, d'aller partager des émotions, des moments ensemble. Et ça, c'est fantastique, quoi.
0: Mm-hmm. Faire plaisir au public et présenter votre musique, ce que vous avez ressenti, ou peut-être au cœur. Lequel est le plus important pour vous?
1: Je crois que si on se fait plaisir, on fait plaisir aux autres. Si on est, comme je disais, si on est content d'être là, c'est quelque chose qui se transmet.
0: Mm-hmm.
1: C'est comme si on est autour d'une table un peu, on mange ensemble, puis tous les gens sont contents d'être là, il y a quelque chose qui se passe.
0: Mm-hmm.
1: On discute, on parle de ça. Évidemment, on ne discute pas avec le public,
0: mm-hmm,
1: mais il y a quelque chose de cet ordre qui passe, la satisfaction d'être ensemble, d'être là, on écoute, on suit une histoire, on regarde. Des fois, peut-être on n'est pas obligé de comprendre tout le temps, mais on sent qu'il y a quelque chose qui se passe. Il y a quelque chose là devant qui est comme une histoire qui se déroule, quoi.
0: Oui,
1: voilà, on fait ça.
0: Donc, l'improvisation est très importante pour le jazz, je crois.
1: Oui.
0: Donc, vous improvisez souvent sur la scène.
1: Oui.
0: Que pensez-vous de l'importance de ce truc?
1: C'est la base du jazz. C'est les thèmes qu'on propose, on peut dire que c'est, je dirais, 99% improvisé. Les thèmes qu'on joue, ils durent peut-être 1 minute, 45 secondes.
0: Mm-hmm.
1: Et si le morceau fait 10 minutes, c'est tout le reste est improvisé. Donc c'est vraiment la base. La base du jazz, c'est vraiment l'improvisation et le collectif. raconter une histoire, s'écouter les uns les autres et raconter une histoire. Et c'est pas forcément le soliste qui va raconter une histoire. Il va bien sûr, comment je pourrais dire, il va être le meneur. C'est lui qui va proposer des choses, mais en même temps, les autres proposent aussi des choses. C'est comme dans un carré de sable. Quand on joue, on est enfant, on construit des choses ensemble, on s'amuse. C'est un jeu. Le jazz, c'est un jeu. D'ailleurs, la musique, c'est un jeu. C'est vraiment un jeu. C'est sérieux, s'amuser, mais c'est un jeu quand même.
2: Voilà, on prend une balade en chanson et de retour dans In Vivo, vous allez découvrir le spectacle du breaking dos au mur.

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5: Vous êtes toujours dans In Vivo. Les invités dans In Vivo sont Gami, de son vrai nom Gami Renew, et Bidi, de son vrai nom Julien Saint-Maximin. Ces deux figures du breaking français ont offert récemment une représentation du breaking au public chinois avec leur spectacle « Dos au mur ». Il s'agit d'un avant-goût de la nouvelle discipline des Jeux Olympiques de Paris 2024.
6: Alors moi j'ai eu un parcours un peu particulier parce que la première fois que j'ai vu du break j'avais 14 ans et en fait j'habitais dans une ville où il n'y avait absolument personne, mais vraiment personne qui faisait du break. Et du coup j'ai pas commencé par le break, j'ai commencé par le popping qui est notre danse de la culture hip-hop. Et c'est vraiment beaucoup plus tard que je me suis mis au break, j'ai vraiment commencé finalement à 26 ans le break.
7: Et moi j'ai commencé le breaking quand j'étais adolescent avec des amis, avec lesquels on a créé un groupe de danse qui s'appelle Fasté, et avec lesquels on a fait beaucoup de compétitions nationales et internationales, et on a gagné les championnats de France, le championnat d'Europe et participé à beaucoup de championnats mondiaux.
5: Camille Renew est une ancienne gymnaste de haut niveau et une autodidacte en danse hip-hop. Elle crée l'association Helios en 2007, compagnie dont elle sera la chorégraphe, et lance la compagnie Yeyelo en 2012 avec Bidi.
6: Comme vous avez dit, j'ai fait de la gymnastique plus jeune. Et ensuite, j'ai découvert la culture hip-hop par le rap, la musique rap. Et de là, en fait, j'ai découvert qu'il n'y avait pas que la musique, il y avait aussi de la danse hip-hop. Et quand j'ai vu les différentes danses hip-hop, la danse qui m'a vraiment le plus marqué et que j'ai tout de suite aimé, c'était le breaking. Parce que justement, il y avait des figures acrobatiques super impressionnantes. Mais il y avait aussi le fait que c'était très important de créer ses propres mouvements, d'avoir sa propre identité. Et ça, c'est quelque chose qui m'a tout de suite attiré vers le break.
5: Gami Renew a participé à de nombreuses compétitions de breaking avec la compagnie Yeyelo depuis 2013. Elle a remporté de nombreux titres nationaux et internationaux. En plus d'avoir été triple championne de France, elle a été vice-championne du monde en 2016 du Pet of the Year et championne du World Championship Breakdance Unbreakable en 2018. Alors, elle se lance dans la danse du breaking à l'âge de 26 ans, un âge souvent considéré un peu tard pour cette discipline. Mais cela ne l'empêche pas dans le métier. Bien douée, elle arrive à remporter des distinctions avec une forte détermination. Écoutons-la.
6: Ça ne m'a pas empêché. J'ai commencé tard et bien sûr, c'est pas habituel. Et on a tendance à croire qu'il faut commencer vraiment très jeune. Mais finalement, j'ai commencé tard et j'étais vraiment déterminée. Je savais que je n'avais pas tout le temps devant moi, donc il fallait que j'y aille vraiment. Donc quand j'ai vraiment commencé avec détermination. Je me suis beaucoup entraînée. Et l'année d'après, j'ai commencé les battles et j'ai été championne de France. Donc pour moi, c'était incroyable et ça m'a montré que vraiment tout est possible. Quand on croit vraiment en soi, quand on croit en ses rêves, c'est possible de les réaliser. En tant que gymnaste, ça m'a aidée aussi. Mais aussi le fait que j'ai quand même fait de la danse aussi avant, c'était comme je disais, du popping qui fait partie de la culture hip-hop. Donc j'avais quand même des aspects qui étaient déjà là. Donc grâce à la gym, j'avais quand même pas mal d'appui pour tout ce qui est équilibre, etc. Et grâce au popping, j'avais un peu quand même tout ce qui est musicalité. Donc ça m'a quand même aidé.
7: Mais il faut savoir aussi que le break, ce n'est pas qu'une discipline physique et sportive. Il y a aussi un gros aspect créatif. Ah. Et c'est donc qu'importe l'âge à laquelle on commence, le plus important, c'est d'être créatif. Et Camille est très créative, donc ça l'a beaucoup aidé.
5: Une sensation de la liberté lorsqu'on interprète le breaking conduit Camille et Bidi à se lancer dans l'univers du breaking et la chorégraphie.
7: C'est un peu ce qu'il y a dans la culture hip-hop en général, c'est une sensation de liberté, donc de liberté de création. On peut, une fois qu'on a appris les fondamentaux, donc les bases, on peut vraiment se laisser libre cours à la création et créer de nouveaux mouvements. Il est même conseillé de créer des nouveaux mouvements. Et avec le break, c'est des mouvements qui se pratiquent au sol, donc des mouvements qu'on dit acrobatiques, un peu plus difficiles, un peu plus virtuoses. Et c'est ce genre de choses qu'on aime dans le break.
6: Ouais, bah c'est pareil, donc comme il a expliqué, le break c'est une danse qui fait partie de la culture hip-hop et sa spécificité c'est de se danser au sol. Et comme il disait, il y a beaucoup de figures acrobatiques qui sont impressionnantes, donc ça c'est quelque chose qui nous accroche forcément quand on voit tout de suite, on a envie d'essayer de le faire. Et comme il a dit aussi, le fait de créer ces mouvements, d'être libre, ça c'est vraiment quelque chose de très important.
5: La compagnie Ye Ye Lo a été fondée en 2012 en tant que branche professionnelle de l'association Helios. Les deux chorégraphes de la compagnie, Camille et Bidi, ont réuni de nombreux danseurs professionnels pratiquant diverses disciplines du chant du hip-hop. Les danseurs de la compagnie ont d'abord été présents sur la scène des battles et ont obtenu de nombreux titres en France comme à l'étranger. Gami et Bidi nous présentent comment la compagnie Ye Ye Lo a été fondée, le côté artistique et créatif du

0: breaking fait de cette discipline de danse une façon à exprimer les sensations intérieures de l'homme.
1: Alors, on s'est rencontrés sur une pièce, enfin, c'est un spectacle, on a été pris tous les deux. C'était pas nous le chorégraphe, on était des interprètes, et c'est là qu'on s'est rencontrés. Donc ensuite, bah, on a dansé beaucoup ensemble, on a créé notre compagnie Ye Yellow, qui était d'abord un crew de battle. Donc d'abord, on était une dizaine dans Ye Yellow, et on faisait des battles ensemble. Donc beaucoup de compétitions de danse, il y avait des breakers, mais il y avait aussi des danseurs debout, il y avait plusieurs disciplines. Et ensuite, on a fait un battle qui s'appelle Battle of the Year, qui est un battle très important pour le break. Et pour ce battle-là, il faut créer un petit show de 6 minutes. Donc on a créé ce show de 6 minutes. Et quand on l'a présenté, en fait, il y a un producteur d'un festival londonien qui s'appelle Breaking Convention, qui est très connu, qui a adoré notre show et qui nous a demandé de créer ce show pour un festival, pour une tournée aux États-Unis. On devait créer un show de 15 minutes. Et c'est de là qu'en fait notre crew de battle est devenue une compagnie de danse professionnelle, parce qu'on a fait une tournée aux États-Unis pendant un mois et demi dans différentes villes avec un spectacle qui s'appelle Ye Yellow Sunshine.
2: Et qu'est-ce qui vous fait décider de former ensemble ou bien de chorégraphier ensemble, travailler ensemble?
3: Ben déjà le break, c'est quand même une danse où les danseurs sont chorégraphes, parce que dans la danse hip-hop on doit créer ces mouvements, donc tous les danseurs hip-hop sont plus ou moins chorégraphes de leur danse. Et pour nous, ça nous paraissait naturel de créer des spectacles, parce qu'on avait déjà cette relation à la scène, de vouloir faire des pièces scéniques. On faisait d'ailleurs ensemble, on avait fait avant des petits shows, des petites formes de 2-3 minutes. On a essayé de faire un duo précédemment avant Dos au mur. C'était un peu des tests, mais qui nous ont permis de prendre de l'expérience et de créer une vraie pièce d'une heure qui est Dos au mur.
0: Dos au mur est un spectacle de danse hip-hop où les danseurs interagissent avec des murs. En réalité, l'expression vient de l'escrime. Lorsqu'un fleurettiste recule trop pour éviter le danger, il finit par se trouver dos au mur. Il ne lui reste plus qu'à faire face et affronter ce qui le menace.
1: Alors d'abord, l'idée de travailler avec un mur, c'était quelque chose qui nous intéressait énormément, parce que comme on l'a expliqué, on fait du break et c'est une discipline qui se danse au sol. Et le fait qu'il y ait un mur, ça a rajouté un pan vertical qui fait qu'on pouvait faire des nouveaux appuis, on pouvait créer des nouveaux mouvements qui sont normalement impossibles sans appui avec un mur. Donc ça, c'est vraiment quelque chose qui nous a motivé à travailler avec un mur. On s'est dit qu'on allait pouvoir inventer plein de mouvements et faire plein de choses. Ça nous permettait aussi de séparer l'espace scénique en différentes scènes, c'est-à-dire au lieu d'avoir seulement un espace scénique plat, là on pouvait créer différents aspects scéniques. Donc on pouvait séparer la scène en deux, on avait plein d'aspects différents à faire.
3: Créer des labyrinthes, des nouvelles frontières, des murs qui bougent, des murs qui s'arrêtent, des faits de pousser un mur pour avoir plus d'espace pour danser ou les resserrer pour avoir moins d'espace pour danser. Du coup, c'est vraiment un spectacle labyrinthe. Et ce spectacle, on l'a créé à un moment où justement on était dos au mur, parce que ça faisait un moment qu'on voulait créer ce spectacle et on nous a proposé une résidence. Et là, on était dos au mur pour faire ce spectacle, d'où le nom aussi, qui nous a aidés. On était comme en escrime, on était obligé d'attaquer à ce moment-là.
0: Le mur, élément central de la création, est avant tout la matérialisation de notre fonctionnement, symbolisant une frontière psychologique tout comme il est un obstacle physique. Il se dresse apparaissant abrupte et parfois insurmontable. Les artistes jouent avec ces frontières tout en mettant en avant les codes du hip-hop. Entre recherche d'originalité et désir de performance technique, Gami Renew et Julien Saint-Maximin permettent au public de comprendre la relation entre les humains et le mur.
1: Oui, bien sûr. C'est physique, mais c'est aussi mental, parce que parfois on se met beaucoup de barrières, de limites. On se dit, je peux pas faire ça parce que je suis trop vieille, par exemple. Je peux pas faire ça, je suis trop vieille. Je peux pas faire ça parce que je suis une fille. Je peux pas faire ça parce que je suis un homme. Enfin voilà, c'est aussi beaucoup de barrières qu'on se met mentalement. Et c'est justement aussi des fois les barrières mentales qui fait que dans la vie on crée des murs physiques qui sont le reflet de nos barrières mentales en fait.

0: C'est vrai, de toute façon, le break et la danse en général, c'est quand même très lié à la vie et à ce qu'on ressent. Et comme vous dites, il y a des fois c'est très difficile dans la vie, alors on va faire des mouvements difficiles. Et puis la danse, ça permet aussi d'extérioriser justement. En tout cas, enfin, moi c'est mon cas, la danse, ça me permet vraiment d'extérioriser. Des fois, je sais que si je suis super contente, ben, j'ai envie d'aller danser parce que je suis super contente. Et à l'inverse aussi, des fois, je suis triste et ça me fait vraiment du bien de danser. Ça évacue toute ma tristesse, ça me fait relâcher toutes les mauvaises ondes et ça me fait vraiment du bien.
1: Comment se déroule une compétition du breaking? Selon Camille et Bidi, l'épreuve se caractérise par l'improvisation et le résultat inattendu.
2: Bah, le break, c'est quand même ça. Il y a les figures acrobatiques, mais si on fait que ça, on n'est pas vraiment dans de la danse, on est justement dans peut-être ce que les gens vont dire gymnique, gymnastique. Alors que ce côté créatif, on utilise l'interprétation, on utilise le jeu, on utilise un peu ce côté théâtral qu'on utilise quand même en battle. C'est quand même quelque chose que chaque danseur qui break pratique. Pour créer son personnage, pour créer ses envies. Et puis c'est quelque chose qui, c'est une danse qui fait ressortir nos émotions et nos sentiments sur l'instant. C'est-à-dire, on ne va pas danser de la même façon quand on est triste que quand on est joyeux ou quand on veut faire passer des sentiments ou des émotions. Donc on utilise tout ce qu'on a appris dans le break sur scène pour faire des spectacles hip-hop de break avec la compagnie Yello.
0: Sous forme de battle, comme ce qui existait aussi déjà, parce qu'on a déjà des compétitions dans le break. Avant les JO, il y avait déjà des compétitions qui s'appellent des battles. Et c'est des affrontements en fait en un contre un. Donc il y a une personne qui affronte une autre personne. La première personne danse, hop, elle fait son passage. L'autre personne répond. Et après, il y a un jury qui va déterminer qui a gagné le passage. Et ça va donner un point à une des deux personnes. Après, il y a un deuxième passage, pareil. Le jury va déterminer qui a le point. Si c'est la même personne, bah, le battle est terminé, c'est la personne qui gagne. Par contre, si c'est l'autre personne qui a gagné le point, on fait un troisième passage. Et là, au troisième passage, c'est la personne qui aura eu 2 points qui gagnera le battle. Et alors, il y a différents critères. Alors, il faut savoir aussi que sur les battles, on ne connaît pas la musique à l'avance. C'est un DJ qui est sur place et qui met la musique voilà, qu'il veut et nous on ne la connaît pas à l'avance. Et bah, comme critère, il y a la musicalité, la créativité, tout ce qui est performance physique, tout ce qui est des bases, savoir faire les bases. Et voilà, à peu près.
2: Tout ce qui est performance créative,
0: Ouais, la créativité.
2: le caractère, comment on
0: La
2: exécute.
0: présence scénique. La présence scénique.
3: Ah, d'accord.
2: Comment on exécute, comment on se présente sur scène. C'est-à-dire que on va dire sur un différent battle, même si je vais faire les mêmes mouvements, à cause de la musique, à cause de l'adversaire ou à cause de l'ambiance, je ne vais pas le présenter de la même façon que aux deux battles. Il y a quand même un côté freestyle, un côté inattendu qui arrive à chaque compétition. Qu'on doit adapter à cause de la musique, à cause de l'environnement, à cause de la scène, à cause de l'adversaire. Donc c'est beaucoup d'adaptabilité, beaucoup de freestyle, d'improvisation.
3: Donc ça doit être bien différent d'autres épreuves
0: oui.
3: des sports.
2: Tout à
0: oui,
2: fait.
0: C'est très différent.
3: D'accord.
0: Il y a une très grosse part artistique dans le break. C'est très très important. Pour moi, en tout cas, c'est plus un art qu'un sport. Mais du coup, comme il y a cette grosse part artistique, comme il dit, bah, ça fait que ça peut être différent à chaque fois qu'on fait un battle. Une personne va présenter quelque chose de différent. C'est pas quelque chose qui va être écrit de A à Z. C'est vraiment quand on va en battle, même si c'est une compétition, on y va vraiment pour représenter qui on est, pour montrer notre danse, pour montrer notre art. Donc c'est quelque chose qui nous tient vraiment à cœur. Et on y va vraiment sincèrement et ça c'est quelque chose d'important.
3: D'accord.
2: C'est pas un programme qu'on déroule quand on fait un passage. Contrairement à d'autres disciplines où ils ont préparé un programme et qui savent sur la musique à quel moment ils doivent faire leur passage. Là, nous on n'a pas un programme, on va sur scène. Je pense le plus important et le plus difficile dans le break, c'est l'adaptabilité. C'est-à-dire savoir s'adapter sur la musique, pouvoir faire des mouvements impressionnants, créatifs ou qui nous représentent sur l'instant. C'est-à-dire, c'est des choses qu'on arrive peut-être à faire quand on est à la maison, quand on met notre

0: On les écoute.
1: Bah, ça a été un changement, comme je disais, inattendu parce que vraiment on s'y attendait pas. Ça change pas ce qui existe déjà, parce qu'il y avait déjà des championnats de France, déjà des championnats du monde, déjà, enfin, il y avait déjà tout un circuit de battle qui existait avant les Jeux Olympiques, qui va toujours continuer d'exister. Et ça a rajouté un nouveau circuit. Avec un nouveau championnat de France, nouveau championnat d'Europe, nouveau championnat du monde, qui comptabilise vraiment des points pour participer aux Jeux Olympiques. Donc maintenant, il y a plusieurs circuits qui sont en parallèle. Et le fait qu'il y ait ce nouveau circuit, forcément, ça va démocratiser un peu le breaking. Les gens vont plus connaître la discipline. Nous, en tant qu'athlètes, on a eu plus d'aide, que ce soit d'aide financière, mais aussi d'aide au niveau médical. On a plus de suivi médical, etc. Et donc ça, je pense que c'est des choses qui sont quand même positives.
2: Plus d'exposition aussi pour des démonstrations, des spectacles, des shows. On a plus de demandes auprès de la compagnie parce que on est chorégraphe et également athlète. Donc ça nous permet de présenter aussi le breaking sur des scènes en théâtre. Donc on a aussi plus de propositions en termes de travail au niveau des théâtres.
0: Voilà, ainsi s'achève cette édition d'InVivo. Merci de l'avoir suivi. À la prochaine!

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Le typhon Nara, le 19e de l'année 2026, a touché terre pour la deuxième fois mercredi matin le long de la côte de la province du Guangdong, dans le sud de la Chine, a indiqué l'Observatoire météorologique provincial. Nara a touché terre pour la deuxième fois le long de la côte du district de Xuwen, dans la ville de Zhenjiang au Guangdong mercredi vers 3h25, avec un vent soutenu maximal de 18 mètres par seconde près de son centre. Auparavant, Nara avait touché terre sur la côte du district autonome Li de Changjiang, dans la province de Hainan, mardi vers 18h40, avec un vent soutenu maximal de 20 mètres par seconde près de son centre. La deuxième édition des Jeux mondiaux des robots humanoïdes s'est ouverte samedi soir à Beijing, rassemblant 666 équipes et 2056 robots venus de 16 pays. Cet événement de 5 jours a eu lieu à l'anneau national de patinage de vitesse, avec à l'affiche 51 épreuves de compétition. Environ 1000 robots humanoïdes ont défilé lors de la cérémonie d'ouverture, illustrant les progrès technologiques et l'essor de leurs applications dans les lieux de travail et la vie quotidienne. Les épreuves basées sur des scénarios quittent les laboratoires pour des lieux réels, comme des usines, des hôtels et des maisons des moines. La sonde lunaire chinoise Chang'e 7 ne remplit pas les conditions requises pour son lancement, qui ne pourra donc pas avoir lieu pendant la fenêtre de lancement prévue cette année, a déclaré dimanche l'Agence spatiale des vols habités de Chine. Cette évaluation a été réalisée selon les principes de prudence, de fiabilité et de réussite absolue de la mission, a précisé l'agence. L'infrastructure chinoise de recharge pour véhicules électriques poursuit son expansion rapide, le nombre total de points de recharge atteignant 23,68 millions à fin juillet 2026, en hausse de 41,9% sur un an,

0: a annoncé lundi l'Administration nationale de l'énergie. Sur ce total, les installations de recharge publique s'élevaient à 5 099 millions d'unités, en hausse de 21,3% par rapport à l'année précédente. Les installations de recharge privées totalisaient 18,58 millions d'unités à la fin du mois dernier, en hausse de 48,8% sur un an. Une entreprise d'acier de Chongqing a récemment réalisé sa première exportation d'acier cordant, acier autopatinable, vers le marché africain. Selon un responsable de l'entreprise, l'acier cordant est particulièrement privilégié pour l'Afrique en raison de ses qualités, à savoir sa résistance à la corrosion, sa haute performance mécanique, sa longévité et son faible coût d'entretien. Autant d'atouts qui le rendent parfaitement compatible avec les conditions arides et les besoins locaux en matière d'infrastructure et de transport. La Chine a formé sa délégation nationale pour le 48e concours WorldSkills prévu du 22 au 27 septembre prochain à Shanghai, a annoncé dimanche le ministère des Ressources humaines et de la Sécurité sociale. La délégation chinoise se compose de 220 membres, dont 71 concurrents qui participeront aux 64 épreuves de compétences de l'événement. Les participants, à savoir 49 étudiants et 22 professionnels en activité, viennent de 21 provinces chinoises. Leur âge moyen est de 21 ans et tous ont entre 18 et 25 ans. Organisé tous les deux ans, le concours WorldSkills est le plus grand rassemblement international de talents professionnels au monde. Environ 1 400 concurrents en provenance de près de 70 pays et régions sont attendus à cette compétition. La municipalité de Shanghai dans l'est de la Chine a récemment accueilli la réunion inaugurale du CORDEC Chine, groupe de coopération sino-français dans le domaine de la cancérologie cervico-faciale. Cette nouvelle entité, soutenue par le CORDEC, groupe d'oncologie, radiothérapie tête et cou, vise à structurer une collaboration d'études cliniques de haute qualité entre la Chine et l'Europe. Outre les sessions scientifiques, la réunion a consacré un volet stratégique à la diffusion des technologies pharmaceutiques innovantes chinoises à l'international et aux partenariats académiques sino-européens. 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
3: Bienvenue à Cogito. Solidité, innovation, résilience, trois mots clés qui caractérisent la performance de l'économie chinoise au cours des 7 premiers mois de l'année. Les dernières données économiques dévoilées confirment la progression des principaux indicateurs, une dynamique favorable à l'activité économique ainsi qu'un développement davantage tourné vers l'innovation et la montée en gamme. Selon des analystes, ces résultats témoignent non seulement la forte résilience et du dynamisme de l'économie chinoise, mais insufflent également un nouvel élan à une économie mondiale qui peine à retrouver à son souffle. Depuis le début de l'année, les conflits géopolitiques ne cessent de s'intensifier, les marchés énergétiques internationaux connaissent d'importantes fluctuations et la reprise économique mondiale reste confrontée à de multiples défis. Récemment, la Banque mondiale et le Fonds monétaire international ont, dans leur dernier rapport, revu à la baisse de 0,1 point de pourcentage leur prévision de croissance de l'économie mondiale pour 2026. Dans ce contexte, comment la Chine parvient-elle à poursuivre son développement, notamment dans les domaines de l'innovation et de la montée en gamme? D'où lui vient cette dynamique? Au cours des 7 premiers mois de l'année, face à divers chocs externes et difficultés internes, les décideurs chinois ont évalué la situation avec justesse, mis en œuvre des politiques macroéconomiques plus proactives, approfondi sans relâche les réformes et élargi le

structure de haut niveau. Dans tous les secteurs, l'innovation scientifique et technologique a été mise à contribution pour promouvoir un développement de qualité. À cela s'ajoutent les solides fondamentaux de l'économie chinoise, ses nombreux atouts, sa forte résilience et son immense potentiel qui lui permettent de résister aux risques et de progresser de manière stable. L'analyse de ce dernier bilan permet ainsi de dégager trois caractéristiques marquantes de l'économie chinoise, la solidité, l'innovation et la résilience. En tant que deuxième économie mondiale, la Chine dispose de l'un des systèmes industriels les plus complets au monde et d'un marché colossal. Ses atouts lui confèrent une grande marge de manœuvre ainsi qu'une forte capacité à absorber les chocs et à résister aux risques. Au cours des 7 premiers mois de l'année, la valeur ajoutée des grandes entreprises industrielles a augmenté de 5,3% par rapport à la même période de l'année précédente. Dans le même temps, la valeur ajoutée de l'industrie de l'équipement et celle de l'industrie de haute technologie ont progressé respectivement de 9,7% et 13,8%, renforçant davantage les fondements de l'industrie. Le volume global des ventes au détail des biens et de services a quant à lui augmenté de 2,6% en glissement annuel. À noter surtout la progression de 5,0% des ventes de services, soit 3,9 points de pourcentage de plus que celle des biens. Une évolution qui témoigne du rôle croissant de la consommation de services en Chine. Parallèlement, de janvier à juillet, l'indice des prix à la consommation a connu une hausse modérée par rapport à l'année précédente. Le taux de change du yuan est resté globalement stable avec quelques réajustements à la hausse et les réserves de change se sont maintenues au-dessus de 3 400 milliards de dollars. Avec l'essor d'industries émergentes telles que l'intelligence artificielle et les technologies vertes, les nouveaux moteurs de la croissance économique chinoise se développent à un rythme accéléré. Sur les 7 premiers mois de l'année, la contribution des nouveaux moteurs de croissance à l'augmentation de la production des grandes entreprises industrielles a atteint 50%. La production de robots industriels a progressé de 28,5% sur un an, tandis que celle des équipements d'impression 3D et des batteries lithium-ion a augmenté respectivement de 52,3% et 40,2%. La part des ventes des véhicules électriques a dépassé 50%, tandis que les investissements dans les industries de haute technologie ont grimpé de 5% par rapport à l'année précédente. Cette série de données témoigne de l'accélération de la montée en gamme de l'industrie manufacturière chinoise vers le moyen et le haut de gamme des chaînes industrielles et de valeur. Le rôle des nouveaux moteurs de croissance dans le soutien au développement économique ne cesse ainsi de se renforcer. Par ailleurs, la résilience de l'économie chinoise a également fortement impressionné le monde. Prenons l'exemple du commerce extérieur. Face à des défis tels que l'accroissement des incertitudes de l'environnement extérieur et la montée du protectionnisme, le volume global des importations et des exportations de marchandises de la Chine a augmenté de 17,3% en glissement annuel au cours des 7 premiers mois, faisant preuve d'une forte résilience et apportant une précieuse dose de certitude à l'économie mondiale. Sur la même période, les importations chinoises ont progressé de 22,0%, soit 8 points de pourcentage de plus que les exportations. Cette évolution témoigne du rôle croissant de la Chine comme super acheteur à l'échelle mondiale. Deuxième marché de consommation au monde, la Chine offre également aux entreprises internationales des perspectives de développement stable. Nestlé Chine axe ainsi ses innovations sur les besoins des consommateurs chinois. Selon son PDG, Chris Marzocchi, depuis 2020, l'entreprise a investi plus de 6 milliards de yuan en Chine et plus de 90% de ses produits commercialisés dans le pays sont fabriqués localement, ce qui lui permet de s'intégrer en profondeur au marché chinois. À l'heure actuelle, la situation internationale demeure complexe et

difficile, l'insuffisance de la demande intérieure reste un problème aigu et le développement économique est toujours confondé à de nombreux risques et défis. Toutefois, au vu des performances déjà enregistrées cette année, la stabilité demeure le maître mot de l'économie chinoise. Grâce au renforcement des nouveaux moteurs de croissance, à l'approfondissement des réformes et à l'élargissement de l'ouverture, ainsi qu'à la mise en œuvre efficace des politiques macroéconomiques, la Chine continuera de favoriser un développement économique soutenu, davantage orienté vers l'innovation et l'excellence. Cela offrira encore plus d'opportunités à l'économie mondiale. L'opportunité de la Chine 2.0 deviendra une opportunité mondiale 2.0.

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Bonjour à toutes et à tous, bienvenue à l'émission de Classeco. Selon le dernier rapport du Fonds monétaire international sur les perspectives économiques en Asie-Pacifique, la Chine est classée au premier rang en termes de contribution à la croissance économique mondiale. Alors que la Chine promeut un développement de haute qualité, de nouvelles demandes de la consommation ne cessent d'émerger. Comment comprendre ce développement chinois ? Dans l'émission d'aujourd'hui, je vais m'entretenir avec l'historien français Jean-Nimard Dugange pour obtenir des éléments de compréhension sur le modèle de développement chinois, la modernisation à la chinoise. Ce n'est pas tout. Le professeur Dugange va également nous parler de son regard sur l'initiative La ceinture et la route et ses perspectives sur les échanges et coopérations entre la Chine et la France, alors que les deux pays s'apprêtent à célébrer l'année prochaine leur 60e anniversaire de l'établissement des relations diplomatique. Avant d'entrer dans le vif de cette émission, je vous propose d'abord une mélodie intitulée La légende, interprétée par le chanteur chinois Li Jian.

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1: De retour dans le studio, je vous rappelle que vous êtes à l'écoute de l'émission Classe Éco. Actuellement, l'économie mondiale est confrontée à des facteurs défavorables tels que la baisse de la demande et le resserrement des politiques monétaires dans certaines grandes économies. Au début de cette année, le gouvernement chinois a prévu une croissance économique de l'ordre de 5% avec une meilleure qualité de développement en 2023. Avec l'optimisation des politiques chinoises de sortie et d'entrée, le marché du tourisme crève le plafond et la Chine a connu un boom de la consommation. La forte demande intérieure de la Chine a donné un élan à l'économie mondiale. La reprise économique chinoise au premier semestre, les performances des secteurs liés à la consommation ainsi que d'autres indicateurs économiques très positifs ont incité de nombreux économistes à revoir à la hausse leurs prévisions de croissance économique de la Chine. HSBC a relevé récemment ses prévisions de croissance économique chinoise pour cette année de 5,6 à 6,3%. Comment comprendre le développement chinois, notamment son modèle de développement, la modernisation à la chinoise? Comment la Chine va

0: contribuer au développement du monde avec l'initiative La ceinture et la route proposée par le président chinois Xi Jinping il y a 10 ans. Vous allez trouver les réponses dans la première partie de cette interview accordée à M. Jean-Numa Dugange, historien français, spécialiste du marxisme, professeur des universités à l'université de Rouen-Normandie et membre du conseil scientifique de la fondation Gabriel Péri. Bonjour M. Jean-Numa Dugange.
1: Bonjour.
0: Vous êtes historien français et spécialiste du marxisme et membre du conseil scientifique de la fondation Gabriel Péri. Voici ma première question. Le miracle économique chinois et l'accélération de la modernisation qui s'en est suivie sont perçus par certains observateurs internationaux comme le processus naturel de l'intégration à la mondialisation capitaliste et la tendance irrésistible vers l'adoption du modèle occidental de modernisation. Pourtant, la Chine a depuis longtemps choisi sa propre voie de modernisation. En tant que spécialiste du marxisme. Que pensez-vous de la modernisation à la chinoise ?
1: Alors, je crois qu'il faut comprendre la question de la modernisation dans un cadre assez large et vaste. Quand on évoque la modernisation, on pense souvent de prime abord au développement industriel, économique qui a eu lieu dans quelques pays en Europe au 19e siècle et au Japon. Et puis ensuite, on a eu tendance à comparer certains pays qui ont été développés ensuite, notamment la Chine, pour les intégrer à ce processus de modernisation. Alors, ce qui est certain, c'est qu'il y a des caractéristiques particulières de la modernisation, entre guillemets, la chinoise. La différence avec un pays comme la France ou même l'Allemagne, qui ont connu cette modernisation économique et sociale beaucoup plus tôt, c'est qu'elle avait été faite globalement dans un cadre qu'on peut qualifier de capitaliste et étatique de la fin du 19e siècle. Là, la différence avec le modèle chinois de développement, c'est qu'il a partie liée avec un phénomène qui est apparu après la révolution russe de 1917 en Russie, qui est en gros le développement de l'idée révolutionnaire sur le modèle communiste et le marxisme qu'on peut qualifier entre guillemets d'un marxisme d'État. Et donc, si on veut comprendre la modernisation chinoise aujourd'hui, même en intégrant la dynamique qui a lieu depuis les années 70 avec l'ouverture du marché, il faut avoir en tête cette question-là et cette question de la révolution chinoise de 1949. Autrement dit, il est difficile de dissocier le développement actuel de la Chine, sa modernisation, du mouvement qui a eu lieu en 1949. Et je crois que si on veut comprendre un certain nombre de résultats impressionnants de la Chine contemporaine, il faut bien situer ce processus dans ce cadre-là, quoi qu'on pense encore une fois d'un certain nombre de difficultés, d'erreurs qui ont pu avoir lieu ici et là, évidemment. Mais on ne peut pas dissocier ce développement de ce qui s'est passé les décennies précédentes. Et c'est une des grandes interrogations, je crois, qu'on doit avoir aujourd'hui pour comprendre la modernisation actuelle en Chine.
0: D'accord. Avec l'optimisation des politiques chinoises de sortie et d'entrée, la Chine a déjà connu un boom de la consommation durant le premier semestre 2023. Selon la théorie de l'économie politique marxiste, quel est votre commentaire sur le modèle de développement de la Chine d'aujourd'hui ?
1: Alors, il faut bien avoir en tête que pour comprendre le développement chinois par rapport à d'autres réalités qui sont notamment les réalités entre guillemets européennes, c'est que depuis les années 1960, la priorité absolue entre guillemets de la Chine et du gouvernement chinois a été la question du développement. En quelque sorte, la révolution a été faite pour défendre une certaine intégrité de la nation, mais aussi pour développer le pays et tenter de le rattraper par rapport à d'autres réalités, notamment les réalités occidentales. Et dans ce développement, l'État a joué un rôle tout à fait considérable. Alors la croissance économique, comme chacun le sait, a été particulièrement spectaculaire dans les années 80-90. Il y a eu un certain nombre de facteurs qui expliquent le ralentissement. Mais si on évoque aujourd'hui le développement et les objectifs affichés que vous venez de rappeler, je crois que dans l'idée de créer une meilleure croissance économique, il y a l'idée aussi de s'affronter à un des grands problèmes qui traverse la société chinoise aujourd'hui, qui a été aussi un des grands problèmes qui a traversé tous les pays qui ont connu des phases de croissance et de développement spectaculaire,

0: C'est-à-dire, cette question, c'est la question des inégalités sociales et de faire en sorte que le développement économique puisse bénéficier davantage aux catégories, entre guillemets, inférieures de la population. Nous-mêmes en Europe occidentale, à d'autres époques, cette question a été posée à plusieurs reprises, notamment à travers des politiques redistributives, pardon, via l'État, qu'on a parfois qualifié de politique keynésienne. Ce qui est certain, c'est que par rapport à ce qui est annoncé aujourd'hui et par rapport à ce qui doit être fait dans l'avenir, si on, encore une fois, se situe dans une période, dans une dynamique de longue durée, qu'on veut comparer les développements passés, actuel et à venir, il est clair que la question de résorber les inégalités sociales, de les diminuer, de faire en sorte que la croissance économique puisse bénéficier davantage aux fractions de la population qui en sont exclues, est une des grandes questions qui s'affrontent à la Chine contemporaine. À noter que, il faut toujours le rappeler, hein, quoi qu'on pense des méthodes du développement chinois par rapport à d'autres pays dans le monde, les résultats ont été particulièrement spectaculaires. On est dans un pays qui a largement contribué à résorber la grande pauvreté dans le monde. Je crois qu'il est toujours nécessaire de le rappeler quand on veut parler sérieusement de cette question chinoise.
1: D'accord. Cette année marque le 10e anniversaire de l'initiative La Ceinture et la Route, qui compte plus de 200 accords signés entre la Chine et plus de 150 pays et organisations internationales. En tant qu'historien, quel regard portez-vous sur cette initiative?
0: Alors, cette initiative de ceinture et de la route est une initiative évidemment de très grande ampleur qui émane du gouvernement chinois. Je crois qu'il faut d'abord souligner que son importance historique, pas justement une simple demande de partenariat ponctuel, mais c'est un déploiement et redéploiement de la puissance chinoise, selon certains accords, à différents niveaux. Ce qui est certain, c'est que c'est un moyen comment dirais-je, d'extension des intérêts internationaux de la Chine, mais il peut être aussi vu et interprété d'une autre manière. Ce n'est évidemment pas une offensive qu'on peut qualifier de militaire, par exemple, ce qui n'est pas le cas d'autres grandes puissances qui misent, comment dirais-je, avant tout sur des opérations agressives à l'étranger pour pouvoir étendre leur influence. Là, on est dans le cadre d'une entreprise beaucoup plus de nature économique. Et je constate, pour en avoir discuté avec un certain nombre de collègues et d'intellectuels chinois, que le sens de cette initiative de la ceinture et de la route est une initiative, comment dirais-je, qui fait débat par certains aspects. Est-ce que cette initiative de la Chine vise avant tout des intérêts économiques? Est-ce qu'elle peut être aussi liée à des intérêts qu'on pourrait qualifier davantage de culturels? Est-ce que même cette initiative de ceinturer la route pourrait être porteuse d'une autre modernité, d'une autre civilisation? Ce sont des questions qui finalement sont assez peu abordées, là où je suis en France, mais qui, lorsqu'on discute avec un certain nombre de collègues chinois de différentes sensibilités, ou même dans d'autres pays concernés plus directement par cette initiative, on se rend compte qu'il y a un vaste débat autour de cette initiative. Et je crois qu'on touche là à une des grandes questions de notre temps, savoir comment développer la paix et le respect mutuel entre les différentes nations à l'échelle planétaire. Je crois qu'il est important aussi de rappeler ça à l'heure où il y a de très nombreux conflits qui minent les relations entre différentes nations.
1: Voici la première partie de l'interview réalisée avec M. Jean-Numa Dugange, historien français, professeur des universités à l'Université de Rouen-Normandie et membre du conseil scientifique de la Fondation Gabriel Péri. Nous allons faire une pause musicale avec une chanson intitulée « Le Courage », interprétée par la chanteuse Liang Jingru.

0: 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Nous poursuivons ce programme avec la deuxième partie de notre interview, au cours de laquelle M. Jean-Numa Dugange va nous présenter ses recherches, sa collaboration avec la partie chinoise et partager ses perspectives sur les échanges et coopérations entre la Chine et la France en prévision du 60e anniversaire de l'établissement de relations diplomatiques entre les deux pays en 2024. Monsieur Jean-Numa Dugange, vous êtes spécialiste du marxisme, professeur des universités à l'Université de Rouen-Normandie. Pourriez-vous nous présenter votre recherche sur le marxisme en 2022?
1: Oui, tout à fait. Bon, depuis quelques années, avec d'autres collègues, nous travaillons sur l'histoire du marxisme sous différentes manières. Un des projets de recherche que je mène actuellement est d'essayer de comprendre le développement des gauches et notamment du marxisme à la fin du 19e siècle. Plutôt en Europe occidentale, notamment en France, en Allemagne, en Autriche, qui sont trois pays qui m'intéressent particulièrement, et de voir comment ce marxisme occidental s'est développé au travers d'un regard avec ce qu'on pourrait appeler au sens large l'Orient, et dans cet Orient, donc ces pays orientaux, comme on disait de manière un peu schématique il y a un siècle en France, eh bien, il y a la façon dont, par exemple, la naissance de la première République chinoise en 1911, comment cette première République chinoise a intéressé les marxistes et socialistes occidentaux et comment cela

0: a provoqué en retour chez eux une réflexion sur le lien qui existe ou qui éventuellement peut poser problème entre guillemets l'Orient et l'Occident. Ça, c'est un aspect de recherche, c'est un projet de longue durée. Après, à travers la revue actuelle Marx, dont je m'occupe avec d'autres, nous cherchons à comprendre les différentes réalités du marxisme dans le monde. Par exemple, le prochain numéro justement de la revue actuelle Marx, qui paraîtra dans quelques semaines, sera dédié au marxisme chinois. Et nous espérons à l'avenir continuer, entre guillemets, ce tour d'horizon, ce tour du monde des différents marxismes existants aujourd'hui dans le monde. Et à titre plus personnel, je travaille aussi sur différentes biographies de responsables politiques français, allemands et autrichiens, donc, qui ont joué un grand rôle dans l'histoire du socialisme et du marxisme. C'est un projet donc de longue durée.
1: Monsieur Dugange, vous êtes également professeur émérite à l'université du Liaoning en Chine et avez un lien étroit avec la partie chinoise. Dans ce cadre, parlez-nous de votre collaboration de recherche ou d'échange avec la partie chinoise dans les années passées.
0: Oui, tout à fait. Depuis une dizaine d'années, je travaille à des coopérations intellectuelles, académiques, avec un certain nombre d'universités chinoises. Et effectivement, ces dernières années, donc en tant que professeur invité, j'ai donné des cours, entre autres, mais à l'université du Liaoning. Donc des cours qui se sont tenus, évidemment, vu les circonstances avec la pandémie, à distance, hein, sous forme de visioconférence. Mais depuis 3 ans, donc, je donne dans cette université des cours sur l'histoire des gauches européennes, notamment de la gauche française, sur l'histoire du marxisme à l'échelle d'un siècle. Et les échanges avec les collègues, mais aussi avec les étudiants chinois, ont été très fructueux. Ils continuent, même en dehors des cours, consistant entre des échanges sur tel ou tel point, d'aide, de supervision d'un certain nombre de travaux de recherche. Et à côté de ça, j'ai donné aussi des conférences plus ponctuellement. C'était de Fudan à Shanghai. On travaille sur des échanges avec l'Institut d'histoire et de documentation du PCC, donc qui est à Beijing, sur des questions de bibliographie de textes de Marx et Engels dans différentes langues, et avec plus ponctuellement avec d'autres universités chinoises ou avec l'Académie des sciences de Pékin, nous travaillons sur des projets de recherche qui permettent de développer des liens sur l'histoire des gauches, des forces politiques, du marxisme à l'échelle de plusieurs pays. Et ce sont des carrefours intéressants de recherche qui doivent être, me semble-t-il, développés maintenant et dans les années à venir.
1: Monsieur Dugange, en fait, le chef de l'État français a effectué une visite en Chine avec un grand succès au début de cette année. Et l'année prochaine marquera le 60e anniversaire de l'établissement des relations diplomatiques entre les deux pays. Comment évoluent jusqu'à présent les échanges sino-français dans votre domaine et quels sont vos projets et attentes pour l'année 2023?
0: Oui, effectivement, nous approchons du 60e anniversaire des relations diplomatiques entre la France et la République populaire de Chine. Il faut rappeler que c'était le général de Gaulle qui, en janvier 1964, avait reconnu la Chine, ce qui était un acte extrêmement audacieux d'un point de vue politique et diplomatique à l'époque. À cette époque-là, donc, nombre de pays ne voulaient pas reconnaître encore la Chine. Donc, effectivement, dans la continuité des nombreux échanges qui existent, outre le fait que nous sommes dans un contexte effectivement de guerre, notamment sur le front russo-ukrainien extrêmement problématique, et que tout effort de relations diplomatiques entre la France et la Chine sont bons à prendre, je crois qu'un des éléments qui nous permettent de continuer à animer l'esprit de ces échanges qui existent depuis 60 ans, c'est précisément de ne pas se situer dans une perspective de nouvelle guerre froide comme certains aiment à le développer aujourd'hui, mais de continuer tout simplement les coopérations intellectuelles, politiques et les échanges sur les modèles réciproques que nous connaissons. Je crois que, par exemple, dans le domaine de ce qui est de l'académie, des universités, bien qu'il y ait des difficultés, des incompréhensions mutuelles qui peuvent tout à fait surgir parfois, il faut continuer à développer des coopérations, de donner la possibilité à des Français d'aller en Chine et à des Chinois de venir en France. Je crois qu'au-delà des difficultés et des différences importantes que nous avons, c'est le meilleur moyen de continuer à faire vivre cet esprit d'échange qui, globalement, prévaut depuis 60 ans. Mais au vu des difficultés actuelles, d'une certaine manière, c'est encore plus important maintenant de rappeler ces échanges et de les développer qu'il y a quelques années.
1: D'accord. Merci, Monsieur Jean-Numa Dugange, pour avoir accepté notre interview. Je rappelle que vous êtes historien français et spécialiste du marxisme, professeur des universités à l'Université de Rouen-Normandie, professeur émérite à l'Université du Liaoning en Chine et membre du conseil scientifique de la Fondation Gabriel Péri. De retour dans le studio, je vous rappelle que vous êtes à l'écoute de l'émission Classe Éco. Avant de passer à la prochaine partie de l'émission Cours de chinois, je vous propose une pause musicale. C'est parti!

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2: Bonjour tout le monde, bienvenue dans notre cours de chinois. Moi c'est Xiao Tai, je suis avec Yves. Bonjour Yves.
3: Natia Rao, bonjour tout le monde, bonjour Xiao Tai.
2: Et dans la dernière leçon, nous avons appris quelques expressions utiles pour aller chez le coiffeur. Je propose de réviser un peu avant d'attaquer la nouvelle leçon.
3: Bien sûr, c'est toujours un plaisir, tu le sais bien.
2: 我想剪头发。
3: 我想剪头发。Je voudrais me faire couper les cheveux.
2: 修一下就可以了。
3: S'il vous plaît, juste les pointes.
2: 我想染头发。
3: 我想染头发。Je voudrais me faire teindre les cheveux.
2: 别剪太短了。
3: 别剪太短了。Ne coupez pas trop court.
2: Bon, réécoutons les dialogues.
4: 我想剪头发。
5: 你想怎么剪？
4: 修一下就可以了。
5: 好的，请先洗头。
4: 我想染头发。
5: 你想染什么颜色？
4: 棕色怎么样？
5: 嗯，不错，很时髦。
4: 别剪太短了。
5: 行，保准您满意。
2: C'est tout pour la révision. Tout de suite, la nouvelle leçon.
3: Voici les expressions clés.
5: 我想租房。您想找什么样的房子？您想花多少钱租？什么时候能搬进来？房租怎么付？
2: Et voilà, quand tu arrives dans une agence, tu peux commencer à dire comme ça, 我想租房。
3: 我想租房。
2: Ce qui signifie, je voudrais louer un appartement. 租房 est le terme clé de cette phrase. 租 veut dire louer.
3: 租。
2: 房 un appartement.
3: 房。
2: 我想租房。
3: 我想租房。Je voudrais louer un appartement.
2: Tout de suite, le dialogue.
5: 我想租房。
4: 你想找什么样的房子？
5: 带家具的两居，房子不要太旧。
2: Voilà, c'était le dialogue 1. Et dans cette conversation, on entend une personne qui dit à un agent immobilier, 我想租房。
3: 我想租房。Je voudrais louer un appartement.
2: Et l'agent demande, 你想找什么样的房子？
3: 你想找什么样的房子？ Donc, 你想 vous voulez, 找什么样 chercher quel genre, 什么样 quel genre, 房子 d'appartement. Donc, quel genre d'appartement cherchez-vous?
2: 带家具的两居，房子不要太旧。
3: 带家具的两居，房子不要太旧。Donc, 带家具 c'est meublé, 2 两居 2 pièces, donc 2 pièces meublées, 房子 l'appartement toujours, et 不要太旧。Donc c'est ne doit pas être trop en mauvais état. Tio, c'est en mauvais état. Donc l'appartement ne doit pas être trop en mauvais état. Il doit être en bon état.
2: Repassons le dialogue.
5: 我想租房。
4: 你想找什么样的房子？
5: 带家具的两居，房子不要太旧。
3: Nous sommes toujours chez l'agent immobilier. Maintenant, j'aimerais savoir, il faut en venir un peu au nerf de la guerre, l'argent, comment parler du prix?
2: Alors souvent, c'est l'agent immobilier qui prend l'initiative de poser la question. 你想花多少钱租?
3: 你想花多少钱租?
2: 你想花多少钱租? 花 signifie payer ou dépenser, sous-entendu, de l'argent. 花,
3: 花
2: 多少钱? Combien d'argent?
3: 多少钱?
2: 租 veut dire louer.
3: 租。
2: 您想花多少钱租？
3: 您想花多少钱租？ Vous voulez dépenser combien d'argent?
2: Écoutons maintenant le dialogue 2. On va parler du prix.
4: 您想花多少钱租？
5: 月租3000元以内吧。
4: 您看这房怎么样？
5: 嗯，不错。
2: Voilà, dans le dialogue tout à l'heure, on a discuté du prix avec l'agent immobilier. 您想花多少钱租？
3: 您想花多少钱租？ Vous voulez payer combien pour le loyer?Roi dépenser, do shao qian, combien d'argent, zu, louer.
2: Et l'autre répond, yue zu 3000 yuan yi nei ba.
3: Yue zu 3000 yuan yi nei ba. Donc yue zu par mois, 3000 kuai, 3000 yuan, yi nei ba, donc littéralement ça veut dire à l'intérieur, donc à l'intérieur de ces 3000 yuan, en français on traduirait par pas plus de 3000 yuan.
2: 您看这房怎么样？
3: 您看这房怎么样 ？Can voir, je fang cet appartement, 怎么样 ？Comment? Donc vous trouvez comment cet appartement?
2: 不错。
3: 不错，pas mal.
2: Et puisqu'on a discuté du prix, il serait pas mal d'en savoir un peu plus sur la monnaie chinoise, renminbi, ce qui signifie littéralement la monnaie du peuple. en effet l'unité principale de renminbi est yuan et on a adopté le système décimal. Un yuan égale à 10 jiao et un jiao égale à 10 fen. Yuan, jiao, fen, ce sont en effet les trois unités de la monnaie chinoise.
3: D'accord, yuan, jiao, fen. Mais Xiao Tai, dans la vie courante, quand je vais acheter mes fruits ou un pao zi, on ne me dit jamais de payer en yuan ou en jiao, on me parle plutôt de kuai et de mao. Est-ce que tu peux m'expliquer qu'est-ce que c'est ?
2: Très bonne question. En effet, dans la vie quotidienne, on parle plus de kuai et de mao que de yuan et de jiao. Kuai et yuan, c'est tout à fait la même chose, seulement le terme kuai est plus du langage parlé, alors le yuan sonne plus formel que kuai. Et c'est pareil pour mao et jiao. Ainsi, dans la vie quotidienne, tu entends plus souvent parler de kuai et de mao.
3: D'accord, bon bah je crois que j'ai compris. Refermons cette parenthèse. Revenons à l'appartement que nous voulions louer. Maintenant je voudrais dire, maintenant que je sais que je peux louer et que le prix me convient, je voudrais savoir quand je peux emménager. Comment dit-on ça, Xiao Tai ?
2: Tu peux dire en chinois comme ça, 什么时候能搬进来?
3: 什么时候能搬进来?
2: Alors 什么时候, c'est facile, quand, quelle date, quel moment?
3: 什么时候?
2: 能, pouvoir?
3: 能.
2: Ban, déménager, emménager. En l'occurrence, il s'agit de emménager.
3: Ban.
2: Jinlai, ce qui signifie entrer, venir ici.
3: Jinlai.
2: 什么时候能搬进来?
3: 什么时候能搬进来? Quand puis-je emménager?
2: Dialogue 3, tout de suite.
5: 什么时候能搬进来?
4: 下个月底.
5: 房租怎么付呢?
4: 一次付三个月的.
2: Voilà, c'était le dialogue 3. Dans cette conversation, on en arrive à la fin de discussion entre le client et l'agent immobilier, parce qu'on a commencé à discuter de la date pour emménager et du paiement pour le loyer. On entend la première personne qui demande « 什么时候能搬进来? »«
3: 什么时候能搬进来? » »« Quand puis-je emménager ?»« 什么时候? » »« Quand ?»« Ban ?»« Déménager, emménager ?»« 进来? » »« Rentrer ?» Donc « 搬进来 » signifie « emménager. Quand puis-je emménager?
2: Et l'autre lui répond 下个月底.
3: 下个月底. Donc 下个月 signifie le mois prochain et 月底 signifie la fin du mois.
2: 房租怎么付?
3: 房租怎么付? Je dois vous payer le loyer dans combien de mois?
2: 房租怎么付?
3: Je dois vous payer le loyer pour combien de mois? 怎么付? Comment le régler? Donc en Chine, on a souvent payé 3 mois d'avance. Donc cette phrase implicitement signifie on a payé le loyer pour combien de mois?
2: Et la réponse qu'a donnée l'agent immobilier est 一次付三个月的.
3: 一次付三个月的. Donc une fois, 一次付 payer, 三个月的 3 mois. Donc une fois, on a payé 3 mois. On a payé 3 mois à la fois.
2: Repassons le dialogue.
5: 什么时候能搬进来?
4: 下个月底.
5: 房租怎么付呢?
4: 一次付三个月的.
2: Bon, maintenant je propose de réécouter les 3 dialogues en entier avant de repasser à notre ABC de la culture chinoise. Allez, c'est parti.
5: 我想租房.
4: 你想找什么样的房子?
5: 带家具的2居, 房子不要太旧.
4: 你想花多少钱租?
5: 月租3000元以内吧.
4: 您看这房怎么样?
5: 不错. 什么时候能搬进来?
4: 下个月底.
5: 房租怎么付呢?
4: 一次付三个月的.
3: Voilà, vous venez d'entendre les dialogues pour aujourd'hui. Un peu de culture maintenant. En Chine, les jeunes vivent avec leurs parents avant de se marier. Quelques-uns vivent encore avec leurs parents après le mariage. Cela permet aux grands-parents de les aider. Certains jeunes louent ou achètent un appartement pour avoir une vie indépendante. En Chine, pour acheter un appartement, on peut payer en une seule fois ou payer à crédit. Les familles modestes peuvent demander d'acheter des logements sociaux ou louer des HLM. Mais pour louer des HLM, il faut remplir certains critères et être patient. Bien que la plupart des logements sociaux soient loin du centre-ville, le métro facilite la vie des habitants.
2: Voilà, c'est tout pour aujourd'hui. Comme d'habitude, un test avant de vous quitter. Comment dire en chinois ? Je dois vous payer le loyer pour combien de mois?
3: Si vous savez la réponse, n'hésitez pas à nous envoyer votre réponse par email à l'adresse suivante crifra@cri.com.cn.
2: Et pour plus d'informations, n'oubliez pas d'aller surfer de temps en temps sur notre site internet french.cri.cn. Merci à tous!

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Le typhon Nara, le 19e de l'année 2026, a touché terre pour la deuxième fois mercredi matin le long de la côte de la province du Guangdong, dans le sud de la Chine, a indiqué l'Observatoire météorologique provincial. Nara a touché terre pour la deuxième fois le long de la côte du district de Xuwen, dans la ville de Zhenjiang au Guangdong mercredi vers 3h25, avec un vent soutenu maximal de 18 mètres par seconde près de son centre. Auparavant, Nara avait touché terre sur la côte du district autonome Li de Changjiang, dans la province de Hainan, mardi vers 18h40, avec un vent soutenu maximal de 20 mètres par seconde près de son centre. La deuxième édition des Jeux mondiaux des robots humanoïdes s'est ouverte samedi soir à Beijing, rassemblant 666 équipes et 2056 robots venus de 16 pays. Cet événement de 5 jours a eu lieu à l'anneau national de patinage de vitesse, avec à l'affiche 51 épreuves de compétition. Environ 1000 robots humanoïdes ont défilé lors de la cérémonie d'ouverture, illustrant les progrès technologiques et l'essor de leurs applications dans les lieux de travail et la vie quotidienne. Les épreuves basées sur des scénarios quittent les laboratoires pour des lieux réels, comme des usines, des hôtels et des maisons des moines. La sonde lunaire chinoise Chang'e 7 ne remplit pas les conditions requises pour son lancement, qui ne pourra donc pas avoir lieu pendant la fenêtre de lancement prévue cette année, a déclaré dimanche l'Agence spatiale des vols habités de Chine. Cette évaluation a été réalisée selon les principes de prudence, de fiabilité et de réussite absolue de la mission, a précisé l'agence. L'infrastructure chinoise de recharge pour véhicules électriques poursuit son expansion rapide, le nombre total de points de recharge atteignant 23,68 millions à fin juillet 2026, en hausse de 41,9% sur un an, a annoncé lundi l'Administration nationale de l'énergie. Sur ce total, les installations de recharge publique s'élevaient à 5 099 millions d'unités, en hausse de 21,3% par rapport à l'année précédente. Les installations de recharge privées totalisaient 18,58 millions d'unités à la fin du mois dernier, en hausse de 48,8% sur un an. Une entreprise d'acier de Chongqing a récemment réalisé sa première exportation d'acier cordant, acier autopatinable, vers le marché africain. Selon un responsable de l'entreprise, l'acier cordant est particulièrement privilégié pour la

0: Afrique en raison de ses qualités, à savoir sa résistance à la corrosion, sa haute performance mécanique, sa longévité et son faible coût d'entretien. Autant d'atouts qui le rendent parfaitement compatible avec les conditions arides et les besoins locaux en matière d'infrastructures et de transport. La Chine a formé sa délégation nationale pour le 48e concours World Skills prévu du 22 au 27 septembre prochain à Shanghai, a annoncé dimanche le ministère des Ressources humaines et de la Sécurité sociale. La délégation chinoise se compose de 220 membres, dont 71 concurrents qui participeront aux 64 épreuves de compétences de l'événement. Les participants, à savoir 49 étudiants et 22 professionnels en activité, viennent de 21 provinces chinoises. Leur âge moyen est de 21 ans et tous ont entre 18 et 25 ans. Organisé tous les 2 ans, le concours World Skills est le plus grand rassemblement international de talents professionnels au monde. Environ 1 400 concurrents en provenance de près de 70 pays et régions sont attendus à cette compétition. La municipalité de Shanghai, dans l'est de la Chine, a récemment accueilli la réunion inaugurale du GORDEC Chine, groupe de coopération sino-français dans le domaine de la cancérologie cervico-faciale. Cette nouvelle entité, soutenue par le GORDEC, groupe d'oncologie, radiothérapie tête et cou, vise à structurer une collaboration d'études cliniques de haute qualité entre la Chine et l'Europe. Outre les sessions scientifiques, la réunion a consacré un volet stratégique à la diffusion des technologies pharmaceutiques innovantes chinoises à l'international et aux partenariats académiques sino-européens. 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
3: Bienvenue à Cogito. Solidité, innovation, résilience, trois mots clés qui caractérisent la performance de l'économie chinoise au cours des 7 premiers mois de l'année. Les dernières données économiques dévoilées confirment la progression des principaux indicateurs, une dynamique favorable à l'activité économique ainsi qu'un développement davantage tourné vers l'innovation et la montée en gamme. Selon des analystes, ces résultats témoignent non seulement la forte résilience et du dynamisme de l'économie chinoise, mais insufflent également un nouvel élan à une économie mondiale qui peine à retrouver à son souffle. Depuis le début de l'année, les conflits géopolitiques ne cessent de s'intensifier, les marchés énergétiques internationaux connaissent d'importantes fluctuations et la reprise économique mondiale reste confrontée à de multiples défis. Récemment, la Banque mondiale et le Fonds monétaire international ont, dans leur dernier rapport, revu à la baisse de 0,1 point de pourcentage leur prévision de croissance de l'économie mondiale pour 2026. Dans ce contexte, comment la Chine parvient-elle à poursuivre son développement, notamment dans les domaines de l'innovation et de la montée en gamme? D'où lui vient cette dynamique? Au cours des 7 premiers mois de l'année, face à divers chocs externes et difficultés internes, les décideurs chinois ont évalué la situation avec justesse, mis en œuvre des politiques macroéconomiques plus proactives, approfondi sans relâche les réformes et élargi l'ouverture de haut niveau. Dans tous les secteurs, l'innovation scientifique et technologique a été mise à contribution pour promouvoir un développement de qualité. À cela s'ajoutent les solides fondamentaux de l'économie chinoise, ses nombreux atouts, sa forte résilience et son immense potentiel qui lui permettent de résister aux risques et de progresser de manière stable. L'analyse de ce dernier bilan permet ainsi de dégager 3 caractéristiques marquantes de l'économie chinoise, la solidité, l'innovation et la résilience. En tant que deuxième économie mondiale, la Chine dispose de l'un des systèmes industriels les plus complets au monde et d'un marché colossal. Ces atouts lui confèrent une grande marge de manœuvre ainsi qu'une forte capacité à absorber les chocs et à résister aux risques. Au cours des 7 premiers mois de l'année, la valeur ajoutée des grandes entreprises industrielles a augmenté de 5,3% par rapport à la même période de l'année précédente. Dans le même temps, la valeur ajoutée de l'industrie de l'équipement et celle de l'industrie de haute technologie ont progressé respectivement de 9,7% et 13,8%, renforçant davantage les fondements de l'industrie. Le volume global des ventes au détail des biens et de services a quant à lui augmenté de 2,6% en glissement annuel. À noter surtout la progression de 5,0% des ventes de services, soit 3,9 points de pourcentage de plus que celle des biens. Une évolution qui témoigne du rôle croissant de la consommation de services en Chine. Parallèlement, de janvier à juillet, l'indice des prix à la consommation a connu une hausse modérée par rapport à l'année précédente. Le taux de change du yuan est resté globalement stable avec quelques réajustements à la hausse et les réserves de change se sont maintenues au-dessus de 3 400 milliards de dollars. Avec l'essor d'industries émergentes telles que l'intelligence artificielle et les technologies vertes, les nouveaux moteurs de la croissance économique chinoise se développent à un rythme accéléré. Sur les 7 premiers mois de l'année, la contribution des nouveaux moteurs de croissance à l'augmentation de la production des grandes entreprises industrielles a atteint 50%. La production de robots industriels a progressé de 28,5% sur un an, tandis que celle des équipements d'impression 3D et des batteries lithium-ion a augmenté respectivement de 52,3% et 40,2%. La part des ventes des véhicules électriques a dépassé 50%, tandis que les investissements dans les industries de haute technologie ont grimpé de 5% par rapport à l'année précédente. Cette série de données témoigne de l'accélération de la montée en gamme de l'industrie manufacturière chinoise vers le moyen et le haut de gamme des chaînes industrielles et de valeur. Le rôle des nouveaux moteurs de croissance dans le soutien au développement économique ne cesse ainsi de se renforcer. Par ailleurs, la résilience de l'économie chinoise a également fortement impressionné le monde. Prenons l'exemple du commerce extérieur. Face à des défis tels que l'accroissement des incertitudes de l'environnement extérieur et la montée du protectionnisme, le volume global des importations et des exportations de marchandises de la Chine a augmenté de 17,3% en glissement annuel au cours des 7 premiers mois, faisant preuve d'une forte résilience et apportant une précieuse dose de certitude à l'économie mondiale. Sur la même période, les importations chinoises ont progressé de 22,0%, soit 8 points de pourcentage de plus que les exportations. Cette évolution témoigne du rôle croissant de la Chine comme super acheteur à l'échelle mondiale. Deuxième marché de consommation au monde, la Chine offre également aux entreprises internationales des perspectives de développement stable. Nestlé Chine axe ainsi ses innovations sur les besoins des consommateurs chinois. Selon son PDG, Chris Marzocchi, depuis 2020, l'entreprise a investi plus de 6 milliards de yuan en Chine et plus de 90% de ses produits commercialisés dans le pays sont fabriqués localement, ce qui lui permet de s'intégrer en profondeur au marché chinois. À l'heure actuelle, la situation internationale demeure complexe et difficile. L'insuffisance de la demande intérieure reste un problème aigu et le développement économique est toujours confronté à de nombreux risques et défis. Toutefois, au vu des performances déjà enregistrées cette année, la stabilité demeure le maître mot de l'économie chinoise. Grâce au renforcement des nouveaux moteurs de croissance, à l'approfondissement des réformes et à l'élargissement de l'ouverture, ainsi qu'à la mise en œuvre efficace des politiques macroéconomiques, la Chine continuera de favoriser un développement économique soutenu, davantage orienté vers l'innovation et l'excellence. Cela offrira encore plus d'opportunités à l'économie mondiale. L'opportunité de la Chine 2.0 deviendra une opportunité mondiale 2.0.

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9: Bonjour à tous et bienvenue dans notre émission Carnet de route. Je suis Manon. Lorsqu'on voyage, les achats sont incontournables. Mais, il y a un mais, quand on fait des achats, lors du voyage, on tombe souvent dans des pièges inattendus. Eh bien, aujourd'hui, nous allons aborder ce sujet qui concerne tous les voyageurs. Comment éviter les pièges à touristes lors des achats en voyage? Avec moi, c'est toujours mon collègue Rogo. Et bonjour Rogo.
10: Bonjour Manon. À ce sujet, ça me rappelle des souvenirs. Pas toujours bons d'ailleurs. J'ai moi-même été piégé plusieurs fois quand j'ai commencé à voyager. C'est un sujet hyper important parce que ça peut vraiment gâcher un voyage si on se fait avoir.
9: Exactement. Eh bien, aujourd'hui, on va donner quelques conseils à nos auditeurs pour éviter les pièges à touristes lors des achats. Et notre émission commence après une belle mélodie.

0: Les pièges lors des achats peuvent vraiment gâcher un voyage si on se fait avoir. Et malheureusement, c'est quelque chose qui arrive beaucoup à beaucoup de monde. Alors, Rogo, pour commencer, pouvez-vous nous expliquer quels sont les pièges les plus courants?
1: Bon, il y en a plusieurs types. Le plus classique, c'est la surfacturation pure et simple.
0: Expliquez-nous avec un exemple, Rogo.
1: Donc, quelqu'un arrive dans un marché touristique, le vendeur voit que vous êtes étranger et hop, il multiplie les prix par 3 ou 4.
0: Oh, c'est pas gentil, hein? c'est honnête.
1: J'ai vu ça partout dans le monde. Mm-hmm. Ensuite, il y a les pièges de la qualité supérieure.
0: C'est-à-dire?
1: On te fait croire que tu achètes du cachemire authentique, mais en fait, c'est du synthétique. Ou alors, on te vend de l'artisanat local qui vient en réalité d'une usine à l'autre bout du pays.
0: Oui, tout le monde le connaît, hein? Le fameux artisanat local, c'est très fréquent. Et qu'est-ce qu'il y a d'autre, Rogo?
1: Il y a aussi les pièges du dernier prix. Juste pour toi, le vendeur fait semblant de te faire une faveur énorme. Mais en réalité, son prix d'ami reste 300% au-dessus du prix normal.
0: Il faut jamais croire ce qui est sorti de la bouche des commerçants, dernier prix, juste pour toi. Et sans compter les techniques de manipulation émotionnelle, j'ai des enfants à nourrir, c'est ma grand-mère aveugle qui a fait ça à la main.
1: Et puis, il y a un truc vicieux, le faux guide, qui vous amène dans des boutiques en échange des commissions. Vous avez l'impression qu'ils vous font visiter, mais en réalité, ils touchent 30% sur tout ce que vous achetez.
0: Et ça fait mal au portefeuille tout ça. Et Rogo, au niveau des destinations, il doit y avoir des endroits plus risqués que d'autres, je crois. On va parler de ce sujet après une pause musicale.

0: Retour dans l'émission Carnet de route. Et aujourd'hui, nous allons aborder un sujet qui concerne tous les voyageurs. Comment éviter les pièges à touristes lors des achats en voyage. Et au niveau des destinations, est-ce qu'il y a des endroits plus risqués que d'autres?
1: Alors, attention. Dans certains lieux touristiques ou très touristiques, c'est plus fréquent. Mais attention, ça existe partout, Paris, Rome ou New York aussi. Le truc, c'est que plus un endroit voit passer des touristes pressés avec du cash, plus il y a des risques d'arnaque. Les gares, les aéroports, les sites touristiques majeurs, en tout cas dans ces endroits-là, il faut rester vigilant.
0: D'accord, alors maintenant la question à un million, comment on fait pour éviter les pièges?
1: Vous voulez parler de ces pièges, donc c'est une excellente question. D'abord, la règle numéro 1, c'est de se renseigner avant. Voilà. Nous avons toutes les facilités du monde avec Internet, donc on peut se renseigner bien avant sur le prix moyen de ce que l'on veut acheter. On peut se renseigner si par exemple vous voulez acheter des épices au Maroc, vous pouvez vérifier les prix moyens. Si vous voulez ou vous cherchez des perles en Asie, renseignez-vous sur les tarifs. Internet vous aide à tout ça. Deuxième règle, négociez toujours dans le marché. Si on vous donne un prix directement, c'est probablement qu'il est gonflé. Commencez par diviser par 3 ou 4 les prix annoncés et remontez petit à petit. Je crois que c'est la bonne stratégie.
0: D'accord. Et niveau technique de négociation, est-ce que vous avez des astuces?
1: Oui, plein. Déjà, ne montrez jamais que vous êtes super intéressé par un article. Regardez toujours avec un air détaché. Parfois même un air dédain. Poser des questions sur la qualité comparée avec d'autres stands.
0: Ah, il y a des techniques, des
1: oui,
0: astuces.
1: Apprenez quelques mots dans la langue locale. Même juste bonjour ou merci.
0: Et ça ne changera rien.
1: Ça change tout. Ça change tout. Le vendeur voit que vous faites un effort. Et souvent, ils sont plus honnêtes. Et utilisez la technique du faux départ. Vous négociez, vous ne tombez pas d'accord, vous commencez à partir. Mais c'est juste un faux départ et magiquement, vous allez constater que les prix baissent. Baissent. Comme par magie. Et surtout, Manon, fixez-vous un budget max avant d'entrer dans une boutique.
0: Ça, c'est difficile.
1: Et ne les dépassez jamais. L'émotion, c'est l'ennemi de la bonne affaire.
0: Et ces conseils sont géniaux. Bon, Rocco a déjà répondu à notre question très importante. Comment on fait pour éviter ces pièges lors des achats? Il nous a fourni en même temps des techniques de négociation et on poursuivra la suite de notre émission juste après la pause musicale.

0: Retour dans l'émission Carnet de route. Et aujourd'hui, nous allons aborder un sujet qui concerne tous les voyageurs. Comment éviter les pièges à touristes lors des achats en voyage. Et Rogo, malgré tous ces conseils, malheureusement, si jamais qu'on s'est fait avoir.
1: Ah, la question qui fâche.
0: Déjà, mais est-ce qu'il y a qu'il existe des remèdes?
1: Oui, déjà dans l'idéal, il est conseillé de vérifier la qualité avant d'acheter. Bien regarder les coutures, parce qu'il s'agit par exemple des vêtements ou des chaussures. Bien regarder les coutures, toucher les matières, tester si possible. Pour les bijoux, demander toujours un certificat d'authenticité.
0: Ah, d'accord.
1: Mais il y a un mais. Si vous vous rendez compte après coup que vous êtes fait avoir, c'est compliqué.
0: Oui, c'est
1: là,
0: compliqué.
1: Il faut qu'on se le dise. Mais dans certains pays, vous pouvez retourner voir les vendeurs et négocier un échange ou un remboursement partiel. Mais souvent, il faut considérer ça comme une leçon apprise.
0: Ça veut dire que la négociation sera inutile?
1: Oui, c'est ce que j'ai dit. Et souvent, il faut considérer ça comme une leçon. Quand on dit que les conséquences conseillent mieux que les conseils, voilà. Quand vous prenez ça comme une leçon, prochainement, vous serez beaucoup plus aguerri pour prendre toutes les précautions nécessaires. Et c'est pour ça que, maintenant, je recommande toujours d'acheter dans des magasins officiels pour les trucs chers.
0: Chez les petits commerçants, c'est moins cher.
1: Oui, mais il n'y a pas assez de garanties. Lorsque vous achetez dans des grands magasins officiels, c'est plus cher, mais vous avez des garanties.
0: Ah, pour éviter des histoires. Et niveau souvenirs, vous avez des recommandations pour éviter les pièges?
1: Oui, là, mon conseil principal, c'est de privilégier les expériences aux objets. Plutôt que d'acheter par exemple des t-shirts I love Bangkok, payez-vous un bon resto local ou une activité sympa.
0: Ah d'accord.
1: Mais si vous voulez vraiment des souvenirs, alors allez dans les quartiers non touristiques. Les prix sont souvent plus justes et vous découvrez la vraie vie locale. Dans ce cas-là, vous pouvez acheter des trucs consommables, des épices, des thés, des cafés. Au moins, vous les utiliserez.
0: Ah, d'accord.
1: Et pour l'artisanat, renseignez-vous sur les vraies spécialités locales. Chaque région a ses trucs authentiques. Au Mexique, c'est la poterie d'Oaxaca. Au Pérou, les textiles en alpaga. En Inde, les tissus en soie.
0: Ah, chaque région a ses spécialités.
1: Voilà.
0: Super. Et pour les achats en ligne pendant le voyage, il y a des précautions à prendre. Je pense que si on achète en ligne, donc c'est sécurisé.
1: Ah, attention. Là aussi, il faut faire très attention parce que les arnaques n'ont plus de frontières. Avec les Wi-Fi d'hôtel, il faut faire très attention aux paiements en ligne. Il est plutôt conseillé d'utiliser vos données mobiles pour les achats sensibles.
0: Ah,
1: et puis se méfier toujours des sites locaux que vous ne connaissez pas. Mieux vaut rester sur des plateformes internationales connues, même si c'est un peu plus cher.
0: Ah,
1: et
0: d'accord.
1: Surtout, faites attention aux frais des douanes. Ces bracelets à 20 euros peuvent vous coûter 50 euros avec les taxes à l'arrivée.
0: Donc c'est mieux de se renseigner sur les limites de la douane du pays. Très important, effectivement, Rocco. Est-ce qu'il y a des signaux d'alarme qui doivent nous alerter quand on est face à une arnaque?
1: Oui. Premier signal, c'est la pression temporelle. Vous êtes devant un vendeur qui vous met la pression en vous disant par exemple « Cette offre expire dans 10 minutes. »
0: Ah, c'est nous stress,
1: reste,
0: hein.
1: Il me reste seulement ça en stock. C'est du bidon. Donc, c'est du bidon. Lorsque vous vous retrouvez face à de telles situations, mettez-vous en tête que la marchandise, là, c'est du bidon. Le vrai bonnes affaires, chère Manon, elles restent bonnes affaires, même le lendemain.
0: Ah, chaque fois, quand on dit ça, je commence à être stressée, je commence à sortir de l'argent pour payer vite,
1: voilà,
0: pour avoir le dernier
1: article. Là, vous tombez déjà dans les pièges. Et d'accord. Deuxième signal, les prix trop beaux pour être vrais. Si on vous propose un Rolex, par exemple, à 50 euros...
0: Ah, c'est une bonne affaire.
1: C'est pas ton jour de chance, chère dame.
0: Ah.
1: C'est une arnaque. Troisième signal, on refuse que vous comparez. Si un vendeur vous empêche de regarder ailleurs ou vous met la pression pour acheter immédiatement, je vous conseille de fuir.
0: Ah, d'accord.
1: Et dernier signal, les paiements bizarres. Je veux du cash uniquement. Le vendeur honnête accepte plusieurs moyens de paiement.
0: Ah, d'accord. Si on insiste sur des paiements uniques, ça pose question. Et niveau groupe organisé, il y a des choses à savoir. Et on va parler de cette question juste après une belle mélodie.

0: Retour dans l'émission Carnet Route. Et aujourd'hui, nous allons aborder un sujet qui concerne tous les voyageurs. Comment éviter les pièges à touristes lors des achats en voyage. Et Rogo, tout seul, on a plus de chances de tomber dans les pièges. Mais et niveau groupe organisé, et il y a des choses à savoir.
1: Ah, les tours organisés, alors certains sont très bien, mais attention au shopping tour. Mm-hmm. Souvent, le guide touche des commissions énormes sur vos achats.
0: C'est pour
1: les
0: ça que
1: les boutiques que les guides ont souvent l'habitude de recommander pratiquent des prix de folie.
0: Ah, d'accord.
1: Voilà, donc si vous faites un tour organisé et qu'on vous emmène dans une boutique, gardez à l'esprit que les prix sont probablement gonflés. Mm-hmm. Vous pouvez utiliser ça pour regarder, comparer, mais allez acheter ailleurs, par exemple. Et méfiez-vous des dégustations gratuites qui se transforment en pression d'achat.
0: C'est compliqué, hein. Ouais. Et parlons maintenant des spécialités culturelles. Est-ce que la négociation est vue de la même manière partout?
1: Non, pas du tout. C'est super important de comprendre ça. Dans certains pays comme le Maroc ou la Turquie, la négociation fait partie du jeu. Mm-hmm. C'est même insultant de ne pas négocier. Mm-hmm. Le vendeur serait vexé si vous acceptez son premier prix. Ah. Par contre, dans d'autres cultures, négocier peut mal être vu. Mm-hmm. Au Japon, par exemple, c'est très rare. En Allemagne ou en Suisse, les prix sont généralement fixes. Mm-hmm. Dans les pays nordiques, essayez de négocier dans un magasin normal, vous ferez passer pour un pingre.
0: C'est vrai qu'il faut être sensible à ça, hein, et pour les contrefaçons, comment on s'y retrouve, Coco?
1: Oui, ça c'est un fléau, les contrefaçons. Déjà, sachez que dans beaucoup de pays, c'est illégal d'acheter des contrefaçons. Vous risquez des amendes à la douane de votre pays.
0: Mais comment peut-on les reconnaître?
1: Regardez la qualité des finitions, mm-hmm, l'orthographe des logos, les matériaux utilisés. Une vraie fausse Rolex, ça pèse rien et ça fait tic-tic au lieu de tic-tic-tic.
0: Oh, ça nous oblige de devenir des experts en la matière.
1: Oui, donc si vous voulez juste un sac qui ressemble à du Prada pour vos vacances et que vous assumez que c'est du faux, c'est votre choix. Mm-hmm. Dans ce cas-là, négociez juste le prix en conséquence.
0: Ça dépend de nous-mêmes. Hein. Mm. Et les bijoux, c'est particulier, non?
1: Cher Manon, on vous vend de l'or 24 carats, mm-hmm, qui devient vert au bout d'une semaine.
0: Oh là là.
1: Ou des diamants qui sont en fait du vert. Pour l'or, par exemple, il faut toujours demander un certificat. Mm-hmm. Un vrai bijoutier a des tampons officiels. Mm-hmm. Pour les pierres précieuses, c'est encore plus compliqué. Mm-hmm. À moins d'être expert, achetez seulement dans des bijouteries certifiées. Mm-hmm. Et attention aux tests d'éléments qu'ils vous font parfois. Les bijoutiers ont parfois tendance à nous faire des tests d'éléments. Donc ce n'est pas parce qu'un métal n'est pas magnétique qu'il est nécessairement de l'or.
0: Ah, d'accord. Donc pour les gens comme moi qui ignorent les connaissances dans ces domaines, il vaut mieux éviter de les acheter. Hein. Et on arrive vers la fin, Rocco. Vos conseils les plus importants à retenir?
1: 3 règles d'or. Mm-hmm. La première règle, de se renseigner avant. Mm-hmm. Internet est notre ami pour ça. Mm-hmm. Pour connaître les prix, les spécialités locales, les techniques d'arnaque courantes.
0: Ah, il y a toujours du travail à faire. Hein.
1: La deuxième règle, c'est de prendre son temps. Mm-hmm. Les meilleures affaires se font quand on n'est pas pressé. Mm-hmm. Si possible, repérez ce qui vous intéresse le premier jour et achetez plus tard.
0: Ah, d'accord.
1: La troisième règle, c'est de faire confiance à son instinct. Mm-hmm. Si quelque chose vous paraît louche, c'est probablement louche. Mm-hmm. Mieux vaut rater une bonne affaire que se faire arnaquer.
0: D'accord. D'accord. Et un dernier conseil pour la route?
1: Oui, rappelez-vous que les meilleures affaires ne sont pas forcément matérielles. Mmh. Parfois, payer 10 euros de plus pour un sourire authentique et une belle histoire, ça vaut toutes les bonnes affaires du monde. Mmh. Voyagez avec les cœurs ouverts, mais gardez l'œil critique. Mmh. Et surtout, ne laissez jamais un mauvais achat gâcher vos vacances. Mmh. C'est juste de l'argent. Les souvenirs sont plus importants.
0: Parfait. Merci, Rocco, pour tous ces précieux conseils. J'espère que nos auditeurs éviteront maintenant les pièges les plus courants.
1: Oui, avec plaisir, cher Manon. Et n'oubliez pas, un voyageur averti en vaut deux.
0: Ah, d'accord.
1: Bon shopping à tous et surtout, bon voyage.
0: Voilà, c'était la fin de la première partie de notre émission Carnet de route. Tout de suite au cours du chinois avec Xiaotai et Thomas.
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4: Bonjour tout le monde, je suis Xiaotai, je suis très heureuse de vous retrouver avec Thomas pour une nouvelle édition de notre cours de chinois.
2: Salut, ouais, c'est Thomas et c'est donc reparti pour une nouvelle édition de notre cours de chinois. Alors on a appris lors de la dernière édition comment donner un coup de fil en chinois. Maintenant, on va revoir les principales phrases du dernier cours. Donc la dernière fois, je voulais appeler le directeur Liu chez lui. Et comment est-ce que je dois dire au début? Si je veux savoir si tu appelles bien Monsieur Liu, tu dois dire quoi?
4: Tu peux dire « Oui, Liu Jingli, zai jia ma ?»
2: Mais il n'est pas là, apparemment, il est absent pour l'instant et je veux donc savoir quand est-ce qu'il revient et comment est-ce que je peux dire en chinois.
4: Ta shenme shi hou hui lai.
2: Et si je veux qu'il me rappelle dès son retour, qu'est-ce que je dois dire?
4: Tu dis « Qing ta gei wo hui ge dian hua ». Et c'est aussi la réponse du petit test qu'on vous a laissé la dernière fois. « Qing ta gei wo hui ge dian hua ».
2: Bon, maintenant, on va s'écouter encore une fois le dialogue qu'on a vu lors de la dernière séance, ce qui m'aidera à coup sûr à les retenir par cœur.
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5: Wo ye bu zhi dao.
3: Qing ta gei wo hui ge dian hua.
5: Hao de.
3: Wo de dian hua shi 87654321.
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2: Bon, la révision est terminée, alors quelle phrase allons-nous aborder aujourd'hui?
4: Eh bien, aujourd'hui, on va apprendre des phrases qui sont très utiles pour toi, Thomas, qui peuvent t'aider à te faire plus d'amis en Chine.
2: Ok, c'est le top, mais maintenant, il serait peut-être temps de remonter un peu nos manches et d'apprendre les trois phrases du jour. Qu'est-ce que fait ta sœur? Que penses-tu d'elle? Elle est belle et très intelligente. Et c'est parti! Alors quand on parle de quelqu'un, il est logique et utile de lui demander quel métier il exerce. Ici, on va demander à quelqu'un de nous expliquer ce que fait sa sœur.
4: Là, on peut dire « Ni mei mei shi zuo shenme de ?»«
2: Ni mei mei shi zuo shenme de ?»«
4: Ni mei mei shi zuo shenme de ?»« Ni, c'est toi. »«
2: Ni ?»«
4: Mei mei, c'est sœur. »
2: Mei mei.
4: Shi, être.
2: Shi.
4: Zuo veut dire faire.
2: Zuo.
4: Shenme, on l'avait déjà appris, ça veut dire quoi?
2: Shenme.
4: De est une particule.
2: De.
4: Que fait ta sœur? Ni mei mei shi zuo shenme de?
2: Ni mei mei shi zuo shenme de?
4: Ni mei mei.
2: Ni mei mei.
4: Shi.
2: Shi.
4: Zuo shenme de?
2: Zuo shenme de?
4: Ni mei mei shi zuo shenme de?
2: Ni mei mei shi zuo shenme de?
4: Très bien.
2: Alors je voudrais savoir quel métier tu exerces. Comment le dire en chinois?
4: C'est très facile. Il suffit de remplacer ni mei mei par ni. C'est donc ni shi zuo shenme de?
2: Ni shi zuo shenme de? Alors maintenant qu'on connaît sa profession, je veux connaître davantage cette personne. Comment dit-on en chinois à une tierce personne ce qu'elle pense d'une personne? Donc, que penses-tu d'elle?
4: 你觉得她怎么样?
2: Bon, on va détailler la phrase.
4: 你 qu'on a déjà plusieurs fois évoqué, c'est traduit par tu.
2: Ni.
4: Tu aides.
2: Tu aides.
4: Et tu aides veut dire en français penser de quelqu'un. Tu aides. Ta veut dire elle.
2: Ta.
4: Zanmeyang, c'est comment.
2: Zanmeyang.
4: Ici, zanmeyang est utilisé pour demander l'avis des autres sur une personne ou sur une chose. Zanmeyang.
2: Zanmeyang.
4: Ni tu aides ta.
2: Ni tu aides ta.
4: Zanmeyang.
2: Zanmeyang.
4: Ni tu aides ta. Zanmeyang.
2: Ni tu aides ta. Zanmeyang.
4: Très bien, maintenant écoutons le dialogue.
3: Ni tu aides ta. Zanmeyang.
5: Ta hen piaoliang. Ta te bie congming.
2: Ouais, non, mais attends, là je ne comprends pas la réponse du dialogue. Est-ce que tu peux m'en dire un peu plus?
4: Oui, la réponse était ta hen piaoliang. Ta hen congming, ce qui veut dire elle est très belle et très intelligente.
2: Est-ce que tu peux décomposer cette phrase?
4: Ta hen piaoliang.
2: Ta hen piaoliang.
4: Ta veut dire elle.
2: Ta.
4: Hen, très.
2: Hen.
4: Piaoliang, belle.
2: Piaoliang.
4: Ta hen piaoliang.
2: Ta hen piaoliang.
4: Veut dire elle est très belle. Écoutons encore une fois le dialogue.
3: Ni jue de ta zemmeyang?
5: Ta hen piaoliang. Ta te bie congming.
2: Voilà, on a réécouté le petit dialogue. Elle est très belle.
4: Ta hen piaoliang. Bon, il y a une autre phrase qui peut être très utile pour toi, Thomas, si tu veux faire des compliments à une fille.
2: Ok, alors comment le dire?
4: Ta te bie congming.
2: Bon, on va décomposer la phrase.
4: Ta veut dire elle.
2: Ta.
4: Te bie, très.
2: Te bie.
4: Congming.
2: Congming.
4: Intelligent. Elle est très intelligente. Ta te bie congming.
2: Ta très bien chongming.
4: Ta très bien.
2: Ta très bien.
4: Chongming.
2: Chongming.
4: Chongming.
2: Chongming.
4: Ta très bien chongming.
2: Ta très bien chongming. Et c'est en forgeant qu'on devient forgeron, donc on va se réécouter le dialogue.
3: Ni jue de ta zemmeyang?
5: Ta hen piaoliang. Ta te bie chongming.
2: Voilà, merci de m'apprendre comment faire des compliments en chinois, mais comme je suis un peu étourdi, je ne me souviens plus comment le tourner en question. Est-ce que tu peux m'aider pour cela?
4: Oui, la question c'est ni tu aides ta zemmeyang, ce qui veut dire que penses-tu d'elle? Ni tu aides ta zemmeyang.
2: Ni tu aides ta zemmeyang.
4: Alors, maintenant pour dire elle est très belle en chinois, ta hen piaoliang.
2: Ta hen piaoliang.
4: Ta elle.
2: Ta.
4: Hen, très.
2: Hen.
4: Piaoliang.
2: Piaoliang.
4: Piaoliang veut dire belle. Elle est très belle. Ta hen piaoliang.
2: Ta hen piaoliang. Bon, certes, elle est très belle, mais je voudrais également lui dire qu'elle est très intelligente. Est-ce que tu peux m'aider pour cela?
4: Tu peux dire ta hen chongming.
2: Ta hen chongming.
4: Ta hen chongming.
2: Ta hen chongming.
4: Ou ta te bie chongming.
2: Ta te bie chongming.
4: Je te rappelle que « tèbiè » veut dire « très » ou d'une façon extraordinaire. « Congming » c'est « intelligente ».«
2: Congming »
4: elle est très intelligente. « Ta tèbiè »
2: Ta tèbiè »
4: Congming »
2: Congming »
4: Ta tèbiè congming »
2: Ta tèbiè congming » On va se répéter la première phrase d'aujourd'hui que j'ai failli oublier. Quel est le métier de ta sœur?
4: « Ni mei mei shi zuo shenme de ?»
2: Ni mei mei shi zuo shenme de. Alors maintenant, je voudrais te demander ce que toi tu fais, comment je fais.
4: Ni shi zuo shenme de.
2: Bon, maintenant, on va se réécouter l'ensemble du dialogue.
3: Ni mei mei shi zuo shenme de.
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4: Ok, le dialogue s'arrête là. Passons maintenant à notre rubrique ABC de la culture chinoise.
2: Et aujourd'hui, on va faire un petit tour du côté des JO. Les Fuwa sont les mascottes officielles des JO de Beijing, dont les couleurs et l'inspiration trouvent leurs origines dans les 5 anneaux olympiques, dans les immenses montagnes, les terres, les fleuves, les lacs et les mers de Chine, ainsi que dans les images préférées des animaux aimables. Ces mascottes sont porteuses d'un message d'amitié, d'esprit d'entreprise, ainsi que de souhaits d'harmonie. Les Fuwa sont les 5 poupons qui prônent l'inspiration des 4 animaux les plus populaires en Chine, ainsi que de la flamme olympique. Ce sont le poisson, le panda, l'antilope tibétaine et l'hirondelle, sans oublier bien sûr la fameuse flamme olympique. Toutes ces peluches ont un nom, Bei Bei, Jing Jing,

0: Cours d'aujourd'hui, comme d'habitude, on vous donne une petite question. Comment dire en chinois? Qu'est-ce qu'il fait?
1: Voilà, notre cours de chinois, c'est fini pour aujourd'hui. Merci encore de votre fidélité. Sajian, et à bientôt.
0: Sajian.
2: Juste après, une pause musicale. Voilà, notre émission d'aujourd'hui touche à sa fin. Merci de nous avoir suivis et à très bientôt.

Le typhon Nara, le 19e de l'année 2026, a douché terre pour la deuxième fois mercredi matin le long de la côte de la province du Guangdong, dans le sud de la Chine, a indiqué l'Observatoire météorologique provincial. Nara a douché terre pour la deuxième fois le long de la côte du district de Xuwen, dans la ville de Zhenjiang au Guangdong mercredi vers 3h25, avec un vent soutenu maximal de 18 mètres par seconde près de son centre. Auparavant, Nara avait touché terre sur la côte du district autonome Li de Changjiang, dans la province de Hainan, mardi vers 18h40, avec un vent soutenu maximal de 20 mètres par seconde près de son centre. La deuxième édition des Jeux mondiaux des robots humanoïdes s'est ouverte samedi soir à Beijing, rassemblant 666 équipes et 2056 robots venus de 16 pays. Cet événement de 5 jours a eu lieu à l'anneau national de patinage de vitesse, avec à l'affiche 51 épreuves de compétition. Environ 1000 robots humanoïdes ont défilé lors de la cérémonie d'ouverture, illustrant les progrès technologiques et l'essor de leurs applications dans les lieux de travail et la vie quotidienne. Les épreuves basées sur des scénarios quittent les laboratoires pour des lieux réels, comme des usines, des hôtels et des maisons des moines. La sonde lunaire chinoise Chang'e 7 ne remplit pas les conditions requises pour son lancement, qui ne pourra donc pas avoir lieu pendant la fenêtre de lancement prévue cette année, a déclaré dimanche l'Agence spatiale des vols habités de Chine. Cette évaluation a été réalisée selon les principes de prudence, de fiabilité et de réussite absolue de la mission, a précisé l'agence. L'infrastructure chinoise de recharge pour véhicules électriques poursuit son expansion rapide, le nombre total de points de recharge atteignant 23,68 millions à fin juillet 2026, en hausse de 41,9% sur un an, a annoncé lundi l'Administration nationale de l'énergie. Sur ce total, les installations de recharge publique s'élevaient à 5 099 millions d'unités, en hausse de 21,3% par rapport à l'année précédente. Les installations de recharge privée totalisaient 18,58 millions d'unités à la fin du mois dernier, en hausse de 48,8% sur un an. Une entreprise d'acier de Chongqing a récemment réalisé sa première exportation d'acier cordant, acier autopatinable, vers le marché africain. Selon un responsable de l'entreprise, l'acier cordant est particulièrement privilégié pour l'Afrique en raison de ses qualités, à savoir sa résistance à la corrosion, sa haute performance mécanique, sa longévité et son faible coût d'entretien. Autant d'atouts qui le rendent parfaitement compatible avec les conditions arides et les besoins locaux en matière d'infrastructure et de transport. La Chine a formé sa délégation nationale pour le 48e concours WorldSkills prévu du 22 au 27 septembre prochain à Shanghai, a annoncé dimanche le ministère des Ressources humaines et de la Sécurité sociale. La délégation chinoise se compose de 220 membres, dont 71.

0: 11 concurrents qui participeront aux 64 épreuves de compétences de l'événement. Les participants, à savoir 49 étudiants et 22 professionnels en activité, viennent de 21 provinces chinoises. Leur âge moyen est de 21 ans et tous ont entre 18 et 25 ans. Organisé tous les deux ans, le concours WorldSkills est le plus grand rassemblement international de talents professionnels au monde. Environ 1400 concurrents en provenance de près de 70 pays et régions sont attendus à cette compétition. La municipalité de Shanghai dans l'est de la Chine a récemment accueilli la réunion inaugurale du CORDEC Chine, groupe de coopération sino-français dans le domaine de la cancérologie cervico-faciale. Cette nouvelle entité, soutenue par le CORDEC, groupe d'oncologie, radiothérapie tête et cou, vise à structurer une collaboration d'études cliniques de haute qualité entre la Chine et l'Europe. Outre les sessions scientifiques, la réunion a consacré un volet stratégique à la diffusion des technologies pharmaceutiques innovantes chinoises à l'international et aux partenariats académiques sino-européens. 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
3: Bienvenue à Cogito. Solidité, innovation, résilience, trois mots clés qui caractérisent la performance de l'économie chinoise au cours des 7 premiers mois de l'année. Les dernières données économiques dévoilées confirment la progression des principaux indicateurs, une dynamique favorable à l'activité économique ainsi qu'un développement davantage tourné vers l'innovation et la montée en gamme. Selon des analystes, ces résultats témoignent non seulement la forte résilience et du dynamisme de l'économie chinoise, mais insufflent également un nouvel élan à une économie mondiale qui peine à retrouver à son souffle. Depuis le début de l'année, les conflits géopolitiques ne cessent de s'intensifier, les marchés énergétiques internationaux connaissent d'importantes fluctuations et la reprise économique mondiale reste confrontée à de multiples défis. Récemment, la Banque mondiale et le Fonds monétaire international ont, dans leur dernier rapport, revu à la baisse de 0,1 point de pourcentage leur prévision de croissance de l'économie mondiale pour 2026. Dans ce contexte, comment la Chine parvient-elle à poursuivre son développement, notamment dans les domaines de l'innovation et de la montée en gamme? D'où lui vient cette dynamique? Au cours des 7 premiers mois de l'année, face à divers chocs externes et difficultés internes, les décideurs chinois ont évalué la situation avec justesse, mis en œuvre des politiques macroéconomiques plus proactives, approfondi sans relâche les réformes et élargi l'ouverture de haut niveau. Dans tous les secteurs, l'innovation scientifique et technologique a été mise à contribution pour promouvoir un développement de qualité. À cela s'ajoutent les solides fondamentaux de l'économie chinoise, ses nombreux atouts, sa forte résilience et son immense potentiel qui lui permettent de résister aux risques et de progresser de manière stable. L'analyse de ce dernier bilan permet ainsi de dégager trois caractéristiques marquantes de l'économie chinoise, la solidité, l'innovation et la résilience. En tant que deuxième économie mondiale, la Chine dispose de l'un des systèmes industriels les plus complets au monde et d'un marché colossal. Ses atouts lui confèrent une grande marge de manœuvre ainsi qu'une forte capacité à absorber les chocs et à résister aux risques. Au cours des 7 premiers mois de l'année, la valeur ajoutée des grandes entreprises industrielles a augmenté de 5,3% par rapport à la même période de l'année précédente. Dans le même temps, la valeur ajoutée de l'industrie de l'équipement et celle de l'industrie de haute technologie ont progressé respectivement de 9,7% et 13,8%, renforçant davantage les fondements de l'industrie. Le volume global des ventes au détail des biens et de services a quant à lui augmenté de 2,6% en glissement annuel. À noter surtout la progression

5,0% des ventes de services, soit 3,9 points de pourcentage de plus que celle des biens. Une évolution qui témoigne du rôle croissant de la consommation de services en Chine. Parallèlement, de janvier à juillet, l'indice des prix à la consommation a connu une hausse modérée par rapport à l'année précédente. Le taux de change du yuan est resté globalement stable avec quelques réajustements à la hausse et les réserves de change se sont maintenues au-dessus de 3 400 milliards de dollars. Avec l'essor d'industries émergentes telles que l'intelligence artificielle et les technologies vertes, les nouveaux moteurs de la croissance économique chinoise développent un rythme accéléré. Sur les 7 premiers mois de l'année, la contribution des nouveaux moteurs de croissance à l'augmentation de la production des grandes entreprises industrielles a atteint 50%. La production de robots industriels a progressé de 28,5% sur un an, tandis que celle des équipements d'impression 3D et des batteries lithium-ion a augmenté respectivement de 52,3% et 40,2%. La part des ventes des véhicules électriques a dépassé 50%, tandis que les investissements dans les industries de haute technologie ont grimpé de 5% par rapport à l'année précédente. Cette série de données témoigne de l'accélération de la montée en gamme de l'industrie manufacturière chinoise vers le moyen et le haut de gamme des chaînes industrielles et de valeur. Le rôle des nouveaux moteurs de croissance dans le soutien au développement économique ne cesse ainsi de se renforcer. Par ailleurs, la résilience de l'économie chinoise a également fortement impressionné le monde. Prenons l'exemple du commerce extérieur. Face à des défis tels que l'accroissement des incertitudes de l'environnement extérieur et la montée du protectionnisme, le volume global des importations et des exportations de marchandises de la Chine a augmenté de 17,3% en glissement annuel au cours des 7 premiers mois, faisant preuve d'une forte résilience et apportant une précieuse dose de certitude à l'économie mondiale. Sur la même période, les importations chinoises ont progressé de 22,0%, soit 8 points de pourcentage de plus que les exportations. Cette évolution témoigne du rôle croissant de la Chine comme super acheteur à l'échelle mondiale. Deuxième marché de consommation au monde, la Chine offre également aux entreprises internationales des perspectives de développement stable. Nestlé Chine axe ainsi ses innovations sur les besoins des consommateurs chinois. Selon son PDG, Chris Marzocchi, depuis 2020, l'entreprise a investi plus de 6 milliards de yuan en Chine et plus de 90% de ses produits commercialisés dans le pays sont fabriqués localement, ce qui lui permet de s'intégrer en profondeur au marché chinois. À l'heure actuelle, la situation internationale demeure complexe et difficile. L'insuffisance de la demande intérieure reste un problème aigu et le développement économique est toujours confronté à de nombreux risques et défis. Toutefois, au vu des performances déjà enregistrées cette année, la stabilité demeure le maître mot de l'économie chinoise. Grâce au renforcement des nouveaux moteurs de croissance, à l'approfondissement des réformes et à l'élargissement de l'ouverture, ainsi qu'à la mise en œuvre efficace des politiques macroéconomiques, la Chine continuera de favoriser un développement économique soutenu, davantage orienté vers l'innovation et l'excellence. Cela offrira encore plus d'opportunités à l'économie mondiale. L'opportunité de la Chine 2.0 deviendra une opportunité mondiale 2.0.

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9: Bonjour à tous, bienvenue dans In Vivo. En 1991, l'architecte française Estelle Achard s'est rendue pour la première fois au Yunnan, province frontalière au sud-ouest de la Chine. Et pendant 20 ans après ce voyage inoubliable, elle revient à maintes reprises en Chine pendant les vacances, surtout au Yunnan, par son amour pour la région. Lorsqu'elle voulut changer de travail, elle avait tout de suite l'idée d'acheter ou de louer un logement au Yunnan. C'est à Shangri-La qu'elle a rénové une ancienne ferme tibétaine. Elle fait de ce bâtiment sa maison, tout en accueillant les touristes qui voyagent à Shangri-La. Avant d'inaugurer cette émission, je vous invite à suivre une mélodie. Et de retour, Estelle va nous raconter son histoire liée au Yunnan.

0: Vous êtes dans In Vivo. Penzlan, un village de moins de 10 000 habitants, est un lieu de transit incontournable sur la ligne touristique reliant Shangri-La et la montagne enneigée de Meili. À ce petit village situé sur la route Yunnan-Xizang, l'architecte française Estelle Achard a construit un paradis naturel respectueux de l'environnement.
1: En fait, je suis venue très souvent voyager au Yunnan depuis plus de 30 ans. En 1991, j'ai voyagé pour la première fois au Yunnan et j'ai découvert pas mal de régions du Yunnan et j'ai voulu revenir tous les ans pratiquement pendant mes vacances au Yunnan. Et un jour, je voulais changer de travail en France et c'était difficile. Donc, je me suis dit que j'allais faire un projet au Yunnan. Ça serait plus facile pour moi, qui suis toute seule, avec pas une grosse fortune. Donc, je me suis dit qu'au Yunnan, je pouvais faire ça. Parce que j'aime bien le Yunnan. C'est devenu mon pays d'adoption.
0: Ah, d'adoption, vous l'avez dit.
1: Oui, parce que j'ai des liens forts maintenant depuis tant d'années que je suis venue au Yunnan et je me suis dit je vais essayer de faire quelque chose là parce que j'aime bien les gens, j'aime bien... c'est très divers partout et du coup, il y a de la montagne, il y a plein d'ethnies différentes, les gens sont très gentils. Mais finalement, je me suis dit que j'aimais mieux le nord, peut-être, sûrement parce que les Tibétains sont très amicaux, très chaleureux, comme dans le sud de la France. Du coup, j'aime bien cette partie du Yunnan aussi. Je me suis dit que je pouvais avoir une grande maison pour pas très cher dans cette zone-là.
0: Estelle a cherché d'abord une maison à travers le Yunnan, à Kunming, à Jianshui ou à Baoshan. Et finalement, en 2012, c'était à Benzilan, petit village près du Shangri-La, qu'elle a fixé son choix sur une grande ferme tibétaine en Bizé. Elle voulait faire de ce bâtiment sa maison tout en accueillant les touristes qui voyagent à Shangri-La.
1: J'ai cherché d'abord une maison à Kunming, à Jianshui, à Weishan. J'ai cherché, mais j'ai pas trouvé une maison suffisamment grande et qu'il soit possible de louer ou d'acheter. Et donc j'ai trouvé cette maison, une grande ferme tibétaine en pisé, c'est-à-dire en terre battue. La terre battue, ça me parle parce que près de ma région d'origine en France, il y a aussi des maisons en terre battue. Donc je me suis dit que c'était une bonne chose. Et de rénover cette ferme et d'en faire un lodge avec, là maintenant j'ai 4 chambres dedans. Il n'est pas très très vieux, il doit avoir une quarantaine d'années à peu près, mais 40, 45 ans, mais il était en très mauvais état, il n'était pas fini, il n'y avait pas d'eau, pas d'électricité, c'était en très très mauvais état. C'était une ferme très mal entretenue, le toit était... J'ai refait tout le toit, j'ai refait beaucoup de choses. Mais j'ai utilisé aussi, par exemple, pour l'électricité et la plomberie, j'ai utilisé les meilleurs matériaux que je pouvais trouver en Chine. Je n'ai pas utilisé les matériaux du village d'à côté qui sont de très mauvaise qualité et pas chers. Je me suis approvisionnée directement dans les meilleures usines de Chine pour l'électricité et la plomberie parce que je voulais faire quelque chose de bonne qualité. D'ailleurs, depuis bientôt 12 ans que j'ai fait la maison, j'ai aucun problème d'électricité et de plomberie. Je l'ai rénovée d'une

0: manière écologique, c'est-à-dire en respectant au maximum la maison dans ce qu'elle est à la base. Elle était en très très mauvais état, mais je l'ai rénovée avec toutes les techniques modernes écologiques, c'est-à-dire que les murs, les cloisons à l'intérieur sont faits avec de la paille et de la terre. J'ai, entre autres, enfin, j'ai utilisé toutes les techniques des architectes d'aujourd'hui pour rénover une maison d'hier, parce que je suis architecte aussi.
1: Au départ, raconte Estelle, l'idée n'était pas tournée spécialement vers l'écologie. On l'écoute.
0: Au départ, en fait, j'étais pas spécialement tournée vers l'écologie parce que je ne connaissais pas. Sauf que chez moi, près de mon lieu de naissance, eh bien, il y a ces maisons en terre aussi et des nouvelles architectures de terre faites par des architectes d'aujourd'hui. Mais donc, j'ai commencé à étudier pendant 6 ou 7 mois, l'écologie d'une maison, essayer de comprendre comment je pouvais la rénover de plus en plus écologiquement, parce que en fait c'est la maison qui m'a montré qu'il fallait que je le rénove d'une manière écologique, parce que la terre il faut la respecter. Par exemple, on ne met pas sur un mur en terre, on ne met pas de béton, parce que ça étanchéifie le mur, il ne peut pas respirer et il devient malade. Les planchers, le rez-de-chaussée, c'est pareil. On ne doit pas mettre de dalles en béton pour que la maison respire, pour qu'elle soit en bonne santé. Et puis, j'ai essayé d'utiliser au maximum les matériaux locaux. Par exemple, pour faire les cloisons, j'ai pas utilisé de la brique. D'abord, c'est trop lourd, ça use énormément d'énergie pour faire de la brique. Alors que moi, j'ai fait des briques de terre crue, c'est-à-dire qu'elles ne sont pas cuites avec de la paille dedans. La paille qu'on trouve localement, qu'il y avait déjà dans la maison d'ailleurs, et la terre que j'ai utilisée aussi juste à 500 mètres, il y avait de la terre nécessaire pour faire les cloisons, par exemple. Mais j'ai aussi voulu faire des toilettes sèches parce que je suis à côté de la rivière et je voulais pas polluer la rivière avec des eaux sales. Donc les toilettes sèches, c'est un petit peu, on pourrait penser que c'est arriéré, mais en fait, je pense que l'écologie, c'est pas arriéré, c'est au contraire très moderne et il faut vraiment qu'on s'en occupe. Donc, pour pas polluer les sols, pour pas polluer les eaux. En plus, les toilettes sèches, ça n'use pas beaucoup d'eau et ça peut aussi faire du compost, du fertilisant pour les arbres et les fleurs. Je n'en mets pas, bien sûr, aux légumes, parce que par sécurité, mais le compost, de toute façon, je le laisse reposer pendant 3 ans, et au bout de 3 ans, ça ne sent rien, c'est comme la forêt, c'est des micro-organismes qui décomposent tout ce qu'il y a dans le compost et le rendent propre. Et donc, on peut le mettre comme ça dans le jardin. Enfin, moi, je le mets pas pour les légumes par sécurité. Je pense que c'est très important de s'occuper de l'écologie. J'ai aussi fait de telle manière à ce que je ne dépense pas trop d'électricité. C'est chaque petit geste. Je trie beaucoup mes déchets. Je ne mets plus de bouteilles en plastique dans les chambres, mais des bouteilles en verre que je remplis avec de l'eau de source pour les autres. C'est plein, plein de petits gestes accumulés. D'ailleurs, de plus en plus de jeunes Chinois, par exemple à Dali, je vois, ou à Kunming, ou à Lijiang aussi, je vois de plus en plus de jeunes Chinois s'intéresser à tous ces principes, le jardin, par exemple, et je ne traite pas mes plantes dans le jardin avec des produits chimiques. Je fabrique mes produits de traitement ou de fertilisant. C'est des nouvelles techniques de culture qui sont écologistes. Voilà.
1: Les résultats de ces études sont ce que le visiteur pourrait constater aujourd'hui. Estelle essaie de garder une rusticité en structure

0: et d'utiliser au maximum les matériaux locaux. D'une personnalité claire et nette, Estelle Achard a revalorisé les objets anciens et les a transformés en décorations de chambre, par son admiration pour les objets simples du quotidien.
1: J'ai essayé de rester au plus près des matériaux bruts. Par exemple, les enduits sont des enduits de terre, les sols, je ne les ai pas vernis. Et j'aime beaucoup les objets très simples du quotidien, qui sont les objets du quotidien qui sont pas élaborés, qui sont pas faux, que j'ai acheté pas cher ou que les gens jetaient ou m'ont donné. Et tous ces objets-là, je les ai mis en valeur dans la maison parce que c'est, à mon avis, une manière de montrer la vraie vie des gens. Je n'aime pas les choses artificielles, trop artificielles.
0: Mais cette modestie ne représente pas tout. La propriétaire de l'auberge souhaite faire le séjour très confortable, tout en gardant le style traditionnel tibétain. En termes de décoration intérieure, les quatre chambres montrent un mélange de styles. Estelle présente ses idées esthétiques en tant qu'architecte française résidant au Yunnan. Quatre chambres sur quatre dèmes différents de la province.
1: J'ai essayé de faire au maximum de que je pouvais pour apporter du confort aux hôtes. Même si les toilettes sèches sont difficiles pour certains hôtes chinois qui ont peur de ça, malgré tout, globalement, j'ai essayé de garder une rusticité dans les murs. Par exemple, j'ai pas mis de vernis, les murs sont bruts, on voit la terre, mais j'ai essayé de faire ça très confortable. J'ai des lits très confortables, une salle de bain très confortable, une nourriture très confortable. Donc je donne au maximum de ce que je peux. Et donc j'ai fait quatre chambres de ce que je suis moi aussi, parce que c'est une relation, une maison, c'est un prolongement du propriétaire. C'est un prolongement de soi-même. C'est ma maison, c'est pas quelque chose d'extérieur. Donc moi, ce que je suis, c'est j'ai beaucoup voyagé au Yunnan, mais je suis française, donc c'est un mélange de que je suis en tant que française, en tant qu'architecte, et ce que j'ai aimé au Yunnan. Donc il y a quatre chambres sur quatre thèmes différents du Yunnan. Il y a une chambre tibétaine, une chambre du sud Yunnan, avec les broderies ethniques du sud Yunnan, par exemple. Une chambre que j'appelle, moi, la vieille Chine, c'est-à-dire qui évoque la vieille Chine, la Chine d'avant Mao Tse-tung, la Chine qu'il y avait au Yunnan avec la relation avec le Vietnam, avec l'Indochine, la vieille Chine. Et une autre chambre des années, avec des choses des années 60, très colorées, très populaires. Voilà, parce que c'est ce que m'évoque le Yunnan.
0: L'auberge d'Estelle se baptise Toulou Loge, puisqu'un ruisseau coule en face de la façade du bâtiment et l'autre bout du ruisseau conduit vers un long chemin de terre sinueux. Les hôtes chez Toulou Loge ont d'ailleurs la chance de déguster le dîner et le petit déjeuner à la française, préparé avec des produits locaux, comme sa propriétaire essaie de fournir la nourriture d'excellente qualité. Dans le formidable jardin autour de l'auberge, Estelle plante des fleurs, des légumes et plein d'herbes pour la cuisine.
1: Un mille kouai pour deux, avec le dîner à la française de produits locaux et le petit déjeuner. J'essaye d'avoir de très bonnes qualités de nourriture parce qu'on a beaucoup de chance au Yunnan d'avoir des légumes, des fruits organiques, de la viande absolument merveilleuse parce qu'il y a du yak, il y a des petits porcs noirs, il y a du très bon poulet, enfin il y a vraiment beaucoup de choses. Je fais moi-même le pain avec des farines anciennes de la montagne. Je fais beaucoup de choses avec des produits locaux que je recherche particulièrement pour leur qualité. Mais je suis au Yunnan, dans les grandes villes, c'est plus difficile. Ouais. Moi, j'ai beaucoup de chance.
0: Si l'on cherche l'auberge d'Estelle

0: Sur les principales plateformes tourisme en ligne, il est difficile d'en trouver des informations. Pour cela, Estelle Achard a bien fait des réflexions.
1: Oui, c'est difficile de me trouver. Oui. En fait, comme j'ai pas beaucoup de chambres et que je veux vraiment que les gens comprennent mon projet, parce que je ne suis pas un hôtel, je loge les gens chez moi, je les reçois, je mange avec eux. Donc je veux vraiment qu'ils comprennent que ce n'est pas un magasin, par exemple. Ce n'est pas quelque chose qu'on vient voir et où on donne rien. C'est un échange. C'est-à-dire mes clients me donnent une relation et moi je leur donne un relationnel aussi. Donc je ne veux pas que ce soit sur des grands sites comme, je sais pas, TripAdvisor, Trip.com ou Booking.com. Je ne veux pas ça. Je veux que... Donc c'est plus du bouche à oreille, des gens qui connaissent, qui sont venus chez moi, qui en parlent. Ma meilleure publicité. Les gens qui sont déjà venus chez moi. On peut me joindre sur WeChat. Voilà, essentiellement sur WeChat. J'ai aussi des gens qui publient sur Xiaohongshu, mais en général, après, ils me contactent sur WeChat. Donc c'est très confidentiel. Je ne veux pas que ça soit... Je ne veux pas avoir trop de gens, en fait. Je veux garder ce relationnel comme des amis.
2: S'il y a trop de monde,
1: Les clients sont comme des amis.
2: D'accord. S'il y a trop de monde, ça va briser la tranquillité.
1: Voilà, c'est ça. Donc, je veux une vraie relation entre mes clients et moi, et les clients et l'extérieur. Je veux que, par exemple, les clients, je veux pas de clients qui viennent juste dormir une nuit et c'est tout. Et faire une ou deux photos. Ça, c'est pas possible. Il faut que les clients restent au moins 2 jours et qu'ils prennent le temps de savoir ce qu'il y a autour de moi, de visiter, le temps, prendre le temps aussi, c'est très important. Je veux pas que ce soit une barrière. Ah. Moi, ce qui m'a le plus important, c'est le relationnel avec les clients. Donc, comment dire, je ne veux pas que l'argent soit une sélection.
2: D'accord.
1: La sélection, elle est plus sur l'intérêt des gens quand ils viennent à la maison. Je sais que c'est pas très traditionnel en Chine de pas regarder l'argent. C'est vrai que je ne deviens pas riche, mais je pense que j'ai une bonne vie. En fait, je suis très contente de vivre là où je vis. Je ne pensais pas pouvoir faire autant dans ma maison et je n'avais pas une vue précise de ce que j'allais avoir. Je le fais au fur et à mesure. Oui, j'ai des animaux, j'ai un chouette jardin, j'ai planté plein d'herbes pour la cuisine, pour les fruits, pour les légumes. J'ai planté des fleurs, des choses comme ça. C'est vrai que pour moi, j'aime beaucoup ma maison et les gens qui vivent avec moi là, dans mon village. Je me sens très bien. Oui, c'est une forme d'Eldorado. Voilà, mais c'est assez simple en fait. Je vis une vie simple avec des gens autour de moi qui sont très chaleureux. Je vis très bien en réalité, même si je ne suis pas riche.
0: 12 ans après de s'installer à Benzlan, Estelle tisse des liens très amicaux avec les Tibétains locaux. Ils l'appellent Aïe, qui signifie la tante en mandarin. Au temps de la COVID-19, les agriculteurs locaux lui ont souvent amené de la viande et des légumes, ce qui l'a tellement touché.
1: Donc moi, j'habite pas exactement à Shangri-La, j'habite au bord du Yangtze un petit peu après, donc j'ai beaucoup moins froid qu'à Shangri-La. Je suis dans une petite ville qui s'appelle Benzilan, et à côté il y a un petit village qui est le mien, juste à côté. Donc déjà j'ai un meilleur climat et les gens ont beaucoup moins de touristes, donc ils sont très chaleureux. Je me sens vraiment faire partie de cette petite société, même si je suis très différente. Et ça, c'est magique, parce que j'aurais même pas imaginé que ça puisse être aussi chaleureux, aussi sympathique. Les histoires... Par exemple, pendant le Covid, J'ai été très touchée parce qu'il y a eu des moments où on pouvait, moi je ne pouvais pas sortir de ma maison, mais mes voisins ils m'ont amené un peu de viande, un peu de légumes, un peu. Toujours, ils m'ont demandé comment j'allais parce qu'ils savaient que j'étais toute seule à la maison avec mes chiens, donc ils ont fait très attention, c'était très sympathique.
2: Il vous appelle comment? En chinois, en tibétain?
1: Oh non, il m'appelle Aïn.
2: Aïe?
1: Aïn.
2: Ah,
1: Ouais.
2: d'accord.
1: Sinon, il m'a. C'est curieux, ils appellent ma maison Mégotia.
2: Ah,
1: Pourtant, je ne suis pas du tout américaine, je suis française, mais bon, pour eux, ça veut dire étranger, quoi. Mais eux, ils disent Mégotia.
2: d'accord.
1: Bon, j'ai l'habitude, c'est pas grave.
2: D'accord, c'est intéressant. Donc, vous parlez également le chinois, très couramment.
1: Je parle, mais je parle comme les gens de, comme mes voisins. Je parle pas très bien chinois. Je parle pas, je peux pas parler avec des choses très compliquées, mais je parle pour, je me débrouille très bien pour toutes les choses pratiques. D'ailleurs, j'avais cette stagiaire Igong chez moi pendant un an qui venait de Qingdao et elle comprenait moins bien mes voisins que moi des fois, parce que moi je comprends très bien leur accent puis je parle comme eux.
0: C'est aussi une des raisons de plus pour Estelle de résider longtemps sur cette terre magnifique et multicolore qu'est le Yunnan.
1: Pour moi, le Yunnan, c'est quand même très spécial en Chine parce qu'il y a beaucoup d'ethnies et que nous, en tant qu'étrangers, on n'est qu'une ethnie parmi d'autres. On n'est pas vu, comme dans certaines autres provinces, on n'est pas vu, les étrangers ouïghours et les Chinois. On est juste une ethnie parmi d'autres. Et du coup, les gens sont très chaleureux, ils aiment bien les contacts. Ils ont pas peur de nous, ils ont pas peur de la différence au Yunnan, les gens. Je trouve que c'est une des choses les plus magiques du Yunnan. Et puis en plus, chaque fois qu'on change de ville, de petit endroit, il y a toujours des endroits très différents les uns des autres. C'est un peu comme en France, la France est grand à peu près comme le Yunnan. Plus ou moins, et aussi en France, quand on voyage, on a toutes ces. C'est un très beau pays aussi, la France, comme le Yunnan,
2: D'accord.
1: avec plein de choses différentes. Je pense que même au Yunnan, les gens sont plus gentils dans leur totalité qu'en France, plus sympathiques.
2: Vous l'avez dit, les gens du Yunnan n'ont pas peur de la différence.
1: Non.
2: C'est peut-être ça qui vous a fait rester là-bas longtemps.
1: Oui, c'est tout à fait, tout à fait. Et non, ils sont très. Ouais, c'est incroyable comme ils n'ont pas peur de la différence de culture. Parce que c'est très difficile aussi d'être dans un pays qui ne connaît pas sa culture. Hein. Il y a des
2: Oui,
1: jours où pour moi c'est difficile
2: tout à fait.
1: d'être toujours à la. Je dois être toujours attentive. Pour comprendre tout le monde. Et j'ai plus de facilité à comprendre les gens du Yunnan, et particulièrement ma zone tibétaine, plutôt que lorsque je vais dans des zones où il y a beaucoup de Han, comme. Ça ne veut pas dire que les gens ne sont pas sympathiques, mais c'est beaucoup plus difficile pour moi de comprendre. De
2: D'accord.
1: comprendre. Par exemple, les Tibétains, quand on les croise, ils nous sourient, ils font un petit mouvement de la tête, ils regardent dans les yeux. Ce sont des petits gestes qui nous sont communs
2: D'accord.
1: à moi en tant qu'occidentale et aux Tibétains. Alors que dans certaines régions de Chine, même je croise les gens nous regardent pas dans les yeux. La Chine, c'est très grand, donc il y a toujours plein de gens différents. C'est pas, il faut, je sais qu'il faut pas faire une généralité, bien sûr, mais
2: Oui.
1: globalement, on pourrait dire comme ça.
0: Voilà, on prend une pause musicale et on se retrouve juste après pour la dernière partie de notre émission consacrée aux courtes chinoises.

0: Merci de nous rejoindre dans InVivo. C'est le moment de suivre notre rubrique « Le chinois au quotidien ».
1: Vous êtes francophone, vous êtes passionné par la Chine, alors surtout ne manquez pas notre cours de chinois au quotidien.
2: Bonjour à tous, bienvenue pour un nouveau cours de chinois. Salut Thomas.
1: Salut Tai, tu vas bien depuis le dernier cours ?
2: Très bien, et toi ?
1: Bah écoute, ça va plutôt pas mal. J'apprends le chinois peu à peu, grâce à toi. Oh. Et je t'avoue que c'est beaucoup de travail, mais bon, on y arrive peu à peu. Mmh. Et je devine également tout ce qu'attendent nos auditeurs, et comme à chaque fois, je pense qu'on va reprendre les phrases du cours précédent.
2: C'est ça, on va commencer tout de suite.
1: Et la première phrase, je crois que c'est « Allez-y, s'il vous plaît », comment tu dis ça en chinois ?
2: Nin xian qing.
1: Nin xian qing. Et la réponse convenable, qui veut dire « Ne faites pas tant de manière en français », ça se dit en chinois, Tai.
2: Bie zheme keqi.
1: Ok, révisons maintenant les phrases qu'on a apprises la dernière fois. La première, « Buvons à notre réussite ». Vous souvenez-vous comment le dire en chinois ? Et Tai, pour cela, va vous aider.
2: Bien sûr. Wei wo men de he zuo cheng gong gan bei.
1: Ok, la deuxième phrase maintenant. Comment dire en chinois « buvons à la santé de tout le monde » ? Ok, donc on passe à la phrase suivante. Merci de votre hospitalité. Comment tu dirais ça à Tai en chinois ? Ok, maintenant on va s'écouter les quatre dialogues qu'on a appris durant le cours précédent. C'est parti.
3: 对话 1, 您先请。
4: 谢谢。
3: 对话 2, 你是客人，请坐这儿。
4: 好。别这么客气。
3: 对话三，为我们的合作成功干杯，
4: 为大家的身体健康干杯。
3: 对话四，时间不早了，我们该走了，感谢你们的

0: 热情款待，
1: 欢迎你们以后常来。
2: Voilà, une petite piqûre de rappel du cours précédent, ça ne peut pas faire de mal. Maintenant, on va voir ce qu'on va apprendre aujourd'hui. Comme d'habitude, Thomas, je vais dire les phrases chinoises et toi, tu vas donner le sens en français.
3: Ok, c'est parti.
4: 请问有洗发水卖吗?
3: S'il vous plaît, pourriez-vous me dire si vous avez du shampoing ou pas?
4: 我想退货。
3: Je voudrais vous rapporter des marchandises.
4: 您的发票带来了吗?
3: Avez-vous apporté votre facture?
4: 您给退了吧?
3: Vous pouvez me le reprendre, s'il vous plaît. Ok, aujourd'hui, il est commode, on le sait, de faire des achats dans la capitale chinoise, Beijing. Et il y a beaucoup de distributeurs et de débitants reconnus internationalement qui ont implanté des magasins dans cette ville. Bien sûr, on peut acheter des marchandises de plus grandes marques internationales. Aussi, pas besoin de se charger trop les valises pour venir en Chine.
2: C'est vrai.
3: Je voudrais demander au vendeur s'il a du shampoing à vendre. Comment le dire en chinois?
2: Tu peux le dire comme ça. 请问有洗发水卖吗?
3: 请问有洗发水卖吗?
2: 请问, c'est une formule de politesse, s'il vous plaît, on le dit pour poser une question. 请问,
3: 请问
2: 有, avoir,
3: 有
2: 洗发水, shampoing,
3: 洗发水
2: 卖, vendre,
3: 卖.
2: Bon, écoutons ensemble le premier dialogue.
3: C'est parti.
0: 对话一。请问有洗发水卖吗?
1: 哦,就在前面的架子上。
2: Bon, c'était le premier dialogue du cours aujourd'hui. Vous avez sûrement saisi quelque chose. Bon, maintenant, répétez encore une fois avec nous la phrase clé du dialogue avant de le repasser. 请问有洗发水卖吗?
3: 请问有洗发水卖吗?
2: Ce qui signifie, Thomas?
3: Ce qui signifie, excusez-moi, auriez-vous du shampoing à vendre?
2: Parfait.
3: Bon, ok, je viens d'acheter une bouteille de shampoing, donc, mais arrivé chez moi, je vois qu'il y a un petit défaut, ça peut arriver n'importe où, et donc je voudrais le rendre au magasin. Comment le dire en chinois, Tai?
2: Tu peux le dire 我想退货。
3: 我想退货。
2: Bon, on va expliquer mot à mot.
3: Ok.
2: 我je
3: 我
2: 想vouloir souhaiter
3: 想
2: 退rendre, retourner.
3: 退
2: 货marchandise.
3: 货
2: 我想退货。
3: 我想退货。
2: OK, on va passer le deuxième dialogue.
0: 对话二，这个可能坏了，我想退货。
1: 您的发票带来了吗？
0: 带了。
2: Bon, vous venez d'entendre le deuxième dialogue. En général, lorsqu'on retourne des marchandises, le vendeur peut demander 您的发票带来了吗？
3: 您的发票带来了吗？
2: 您的发票带来了吗? Ce qui signifie « Avez-vous votre facture ?» Bon, on va décomposer la phrase comme d'habitude. « 您的 votre. »«
3: 您的
2: fa piao, facture. »«
3: fa piao. »«
2: 带 apporter. »«
3: 带
2: l'ai est placé derrière un verbe pour désigner la direction d'une action. »« l'ai. »«
3: l'ai. » »«
2: Le, c'est une particule placée au bout d'une phrase pour désigner la fin d'une action. »«
3: Le. »«
2: ma, particule interrogative. »
3: Ma, ouais, ça on l'a déjà vu, on a commencé à, d'ailleurs à bien comprendre que ma marque une question lorsqu'elle est située à la fin de la phrase.
2: Bon, la phrase entière, 您的发票带来了吗? Avez-vous votre facture?
3: Voilà, le vendeur dit que ce n'est pas grand-chose, il ne veut pas reprendre le produit, mais je voudrais tout de même le retourner. Alors, comment le dire en chinois?
2: On peut dire 您给退了吧?
3: 您给退了吧?
2: Nin, on le sait déjà très bien, vous, c'est l'appellation respectueuse de ni, tu. Gei signifie originairement offrir. Ici, il est utilisé comme une particule placée devant le verbe tui. Il désigne le renforcement du mode gei.
3: Gei.
2: Tui, retourner.
3: Tui.
2: Le, on va le répéter encore une fois, est une particule qui est placée derrière d'un verbe pour désigner l'accomplissement d'une action. Par exemple, zhe ben shu. 我看完了, j'ai fini ce livre. Le cours est terminé. 下课了.
3: Ouais, d'accord. Et la particule ba, ça veut dire quoi, Tai?
2: Ici, ba est aussi une particule qui est placée au bout de la phrase impérative pour adoucir le mode.
3: Ba.
2: 您给退了吧?
3: 您给退了吧? Vous pouvez le reprendre, s'il vous plaît. Allez, on s'écoute tout de suite le dialogue 3.
0: 对话三，给您换一个行吗？
1: 不要了，您给退了吧。
2: Bon, maintenant, nous révisons ensemble ce qu'on a appris aujourd'hui, puis écoutons les dialogues.
3: Ok, s'il vous plaît, pourriez-vous me dire s'il y a du shampoing en vente? En chinois, ça se dit...
2: 请问有洗发水卖吗？
3: 请问有洗发水卖吗？ Et par exemple, j'ai un produit défectueux chez moi et je veux retourner une marchandise. Quelle est la phrase?
2: 我想退货。
3: 我想退货。
2: Je voudrais retourner cette marchandise.
3: Voilà, maintenant, le vendeur me demande, avant de reprendre ma marchandise, avez-vous apporté votre facture? La phrase en chinois, Tai.
2: Nin de fa piao dai lai lama.
3: Nin de fa piao dai lai lama. Voilà, et finalement, je leur demande avec insistance de me le reprendre.
2: Dans ce cas-là, on va dire en chinois, nin gei tui le ba.
3: Vous pouvez me le reprendre, s'il vous plaît, donc nin gei tui le ba.
2: Voilà les trois dialogues d'aujourd'hui.
3: Allez, c'est parti.
0: 对话一，请问有洗发水卖吗？
1: 哦，就在前面的架子上。
0: 对话二，这个可能坏了，我想退货。
1: 您的发票带来了吗？
0: 带了。对话三，给您换一个行吗？
1: 不要了，您给退了吧。
3: Voilà, on avance doucement mais sûrement. Le tout, c'est de travailler un peu ce que l'on a vu précédemment. Maintenant, on passe à notre rubrique ABC de la culture.
2: En voyage en Chine, pour l'hébergement, pour les achats, les amis étrangers doivent demander des factures pour protéger leurs droits et intérêts légitimes. Car les factures constituent une des pièces justificatives pour la garantie, l'entretien, le remplacement et le règlement des différends. Alors, comment demander la facture après avoir payé des marchandises? Vous pouvez dire au personnel du marché comme ça « 麻烦您帮我开张发票，行吗？ » Ce qui signifie « merci de me faire une facture ». De même, si vous prenez un taxi après s'être arrivé à destination, vous pouvez dire au chauffeur comme ça « 我要发票，je veux la facture ».
3: Voilà, c'était notre rubrique ABC du chinois qui vous explique un peu les mœurs, coutumes et habitudes de la capitale chinoise notamment. Ainsi prend fin notre cours de chinois comme d'habitude. Salut Tai, au revoir, à la prochaine.
2: Salut Thomas, au revoir.
5: Voilà, c'est la fin de cette édition d'InVivo. Merci de l'avoir suivi. À la prochaine fois. Salut!

Le typhon Nara, le 19e de l'année 2026, a touché terre pour la deuxième fois mercredi matin le long de la côte de la province du Guangdong, dans le sud de la Chine, a indiqué l'Observatoire météorologique provincial. Nara a touché terre pour la deuxième fois le long de la côte du district de Xuwen, dans la ville de Zhenjiang au Guangdong mercredi vers 3h25, avec un vent soutenu maximal de 18 mètres par seconde près de son centre. Auparavant, Nara avait touché terre sur la côte du district autonome Li de Changjiang, dans la province de Hainan, mardi vers 18h40, avec un vent soutenu maximal de 20 mètres par seconde près de son centre. La deuxième édition des Jeux mondiaux des robots humanoïdes s'est ouverte samedi soir à Beijing, rassemblant 666 équipes et 2056 robots venus de 16 pays. Cet événement de 5 jours a eu lieu à l'anneau national de patinage de vitesse, avec à l'affiche 51 épreuves de compétition. Environ 1000 robots humanoïdes ont défilé lors de la cérémonie d'ouverture, illustrant les progrès technologiques et l'essor de leurs applications dans les lieux de travail et la vie quotidienne. Les épreuves basées sur des scénarios quittent les laboratoires pour des lieux réels, comme des usines, des hôtels et des maisons des moines. La sonde lunaire chinoise Chang'e 7 ne remplit pas les conditions requises pour son lancement, qui ne pourra donc pas avoir lieu pendant la fenêtre de lancement prévue cette année, a déclaré dimanche l'Agence spatiale des vols habités de Chine. Cette évaluation a été réalisée selon les principes de prudence, de fiabilité et de réussite absolue de la mission, a précisé l'agence. L'infrastructure chinoise de recharge pour véhicules électriques poursuit son expansion rapide, le nombre total de points de recharge atteignant 23,68 millions à fin juillet 2026, en hausse de 41,9% sur un an, a annoncé lundi l'Administration nationale de l'énergie. Sur ce total, les installations de recharge publique s'élevaient à 5 099 millions d'unités, en hausse de 21,3% par rapport à l'année précédente. Les installations de recharge privées totalisaient 18,58 millions d'unités à la fin du mois dernier, en hausse de 48,8% sur un an. Une entreprise d'acier de Chongqing a récemment réalisé sa première exportation d'acier cordant, acier autopatinable, vers le marché africain. Selon un responsable de l'entreprise, l'acier cordant est particulièrement privilégié pour l'Afrique en raison de ses qualités, à savoir sa résistance à la corrosion, sa haute performance mécanique, sa longévité et son faible coût d'entretien. Autant d'atouts qui le rendent parfaitement compatible avec les conditions arides et les besoins locaux en matière d'infrastructure et de transport. La Chine a formé sa délégation nationale pour le 48e concours WorldSkills prévu du 22 au 27 septembre prochain à Shanghai, a annoncé dimanche le ministère des Ressources humaines et de la Sécurité sociale. La délégation chinoise se compose de 220 membres, dont 71 concurrents qui participeront aux 64 épreuves de compétences de l'événement. Les participants, à savoir 49 étudiants et 22 professionnels en activité, viennent de 21 provinces chinoises. Leur âge moyen est de 21 ans et tous ont entre 18 et 25 ans. Organisé tous les deux ans, le concours WorldSkills est le plus grand rassemblement international de talents professionnels au monde. Environ 1 400 concurrents en provenance de près de 70 pays et régions sont attendus à cette compétition. La municipalité de Shanghai, dans l'est de la Chine, a récemment accueilli la

0: réunion inaugurale du GORDEC Chine, groupe de coopération sino-français dans le domaine de la cancérologie cervico-faciale. Cette nouvelle entité, soutenue par le GORDEC, groupe d'oncologie, radiothérapie tête et cou, vise à structurer une collaboration d'études cliniques de haute qualité entre la Chine et l'Europe. Outre les sessions scientifiques, la réunion a consacré un volet stratégique à la diffusion des technologies pharmaceutiques innovantes chinoises à l'international et aux partenariats académiques sino-européens. 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
3: Bienvenue à Cogito. Solidité, innovation, résilience, trois mots clés qui caractérisent la performance de l'économie chinoise au cours des 7 premiers mois de l'année. Les dernières données économiques dévoilées confirment la progression des principaux indicateurs, une dynamique favorable à l'activité économique ainsi qu'un développement davantage tourné vers l'innovation et la montée en gamme. Selon des analystes, ces résultats témoignent non seulement la forte résilience et du dynamisme de l'économie chinoise, mais insufflent également un nouvel élan à une économie mondiale qui peine à retrouver à son souffle. Depuis le début de l'année, les conflits géopolitiques ne cessent de s'intensifier, les marchés énergétiques internationaux connaissent d'importantes fluctuations et la reprise économique mondiale reste confrontée à de multiples défis. Récemment, la Banque mondiale et le Fonds monétaire international ont, dans leur dernier rapport, revu à la baisse de 0,1 point de pourcentage leur prévision de croissance de l'économie mondiale pour 2026. Dans ce contexte, comment la Chine parvient-elle à poursuivre son développement, notamment dans les domaines de l'innovation et de la montée en gamme? D'où lui vient cette dynamique? Au cours des 7 premiers mois de l'année, face à divers chocs externes et difficultés internes, les décideurs chinois ont évalué la situation avec justesse, mis en œuvre des politiques macroéconomiques plus proactives, approfondi sans relâche les réformes et élargi l'ouverture de haut niveau. Dans tous les secteurs, l'innovation scientifique et technologique a été mise à contribution pour promouvoir un développement de qualité. À cela s'ajoutent les solides fondamentaux de l'économie chinoise, ses nombreux atouts, sa forte résilience et son immense potentiel qui lui permettent de résister aux risques et de progresser de manière stable. L'analyse de ce dernier bilan permet ainsi de dégager trois caractéristiques marquantes de l'économie chinoise, la solidité, l'innovation et la résilience. En tant que deuxième économie mondiale, la Chine dispose de l'un des systèmes industriels les plus complets au monde et d'un marché colossal. Ses atouts lui confèrent une grande marge de manœuvre ainsi qu'une forte capacité à absorber les chocs et à résister aux risques. Au cours des 7 premiers mois de l'année, la valeur ajoutée des grandes entreprises industrielles a augmenté de 5,3% par rapport à la même période de l'année précédente. Dans le même temps, la valeur ajoutée de l'industrie de l'équipement et celle de l'industrie de haute technologie ont progressé respectivement de 9,7% et 13,8%, renforçant davantage les fondements de l'industrie. Le volume global des ventes au détail des biens et de services a quant à lui augmenté de 2,6% en glissement annuel. À noter surtout la progression de 5,0% des ventes de services, soit 3,9 points de pourcentage de plus que celle des biens. Une évolution qui témoigne du rôle croissant de la consommation de services en Chine. Parallèlement, de janvier à juillet, l'indice des prix à la consommation a connu une hausse modérée par rapport à l'année précédente. Le taux de change du yuan est resté globalement stable avec quelques réajustements à la hausse et les réserves de change se sont maintenues au-dessus de 3 400 milliards de dollars. Avec l'essor d'industries émergentes telles que l'intelligence artificielle et les technologies vertes, les nouveaux moteurs de la croissance économique chinoise développent un rythme accéléré. Sur les 7 premiers mois de l'année, la contribution des nouveaux moteurs de croissance à l'augmentation de la production des grandes entreprises industrielles a atteint 50%. La production de robots industriels a progressé de 28,5% sur un an, tandis que celle des équipements d'impression 3D et des batteries lithium-ion a augmenté respectivement de 52,3% et 40,2%. La part des ventes des véhicules électriques a dépassé 50%, tandis que les investissements dans les industries de haute technologie ont grimpé de 5% par rapport à l'année précédente. Cette série de données témoigne de l'accélération de la montée en gamme de l'industrie manufacturière chinoise vers le moyen et le haut de gamme des chaînes industrielles et de valeur. Le rôle des nouveaux moteurs de croissance dans le soutien au développement économique ne cesse ainsi de se renforcer. Par ailleurs, la résilience de l'économie chinoise a également fortement impressionné le monde. Prenons l'exemple du commerce extérieur. Face à des défis tels que l'accroissement des incertitudes de l'environnement extérieur et la montée du protectionnisme, le volume global des importations et des exportations de marchandises de la Chine a augmenté de 17,3% en glissement annuel au cours des 7 premiers mois, faisant preuve d'une forte résilience et apportant une précieuse dose de certitude à l'économie mondiale. Sur la même période, les importations chinoises ont progressé de 22,0%, soit 8 points de pourcentage de plus que les exportations. Cette évolution témoigne du rôle croissant de la Chine comme super-acheteur à l'échelle mondiale. Deuxième marché de consommation au monde, la Chine offre également aux entreprises internationales des perspectives de développement stable. Nestlé Chine axe ainsi ses innovations sur les besoins des consommateurs chinois. Selon son PDG, Chris Marzocchi, depuis 2020, l'entreprise a investi plus de 6 milliards de yuan en Chine et plus de 90% de ses produits commercialisés dans le pays sont fabriqués localement, ce qui lui permet de s'intégrer en profondeur au marché chinois. À l'heure actuelle, la situation internationale demeure complexe et difficile. L'insuffisance de la demande intérieure reste un problème aigu et le développement économique est toujours confronté à de nombreux risques et défis. Toutefois, au vu des performances déjà enregistrées cette année, la stabilité demeure le maître mot de l'économie chinoise. Grâce au renforcement des nouveaux moteurs de croissance, à l'approfondissement des réformes et à l'élargissement de l'ouverture, ainsi qu'à la mise en œuvre efficace des politiques macroéconomiques, la Chine continuera de favoriser un développement économique soutenu, davantage orienté vers l'innovation et l'excellence. Cela offrira encore plus d'opportunités à l'économie mondiale. L'opportunité de la Chine 2.0 deviendra une opportunité mondiale 2.0.

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11: Bonjour à toutes et à tous, bienvenue dans Fréquence Afrique sur CGTN Radio. Dans la première partie de l'émission, on va se concentrer sur la gestion des ressources naturelles. Des jeunes leaders chinois et africains vont échanger leurs opinions autour des défis communs. On les suit tout de suite.
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12: Il s'agit d'une question d'actualité qui préoccupe tous les pays du monde. Ok, monsieur ChatGPT, pourriez-vous nous expliquer ce que signifie réellement le développement durable ?
13: Le développement durable englobe un large éventail de domaines visant à garantir la prospérité actuelle tout en préservant les ressources et les possibilités pour les générations futures. Cela comprend la gestion responsable des ressources naturelles, la réduction de la pollution, la promotion de l'égalité sociale, la protection de la biodiversité, l'utilisation des énergies renouvelables, l'amélioration de l'efficacité énergétique, la promotion de l'éducation, la santé et le bien-être, ainsi que la création d'économies résilientes et inclusives.
12: Merci Monsieur ChatGPT, c'est très clair maintenant. Et j'ai toujours très intéressé par le sujet du développement durable depuis des années, car il concerne vraiment chacun d'entre nous. Et je mets l'accent sur dans le domaine de véhicules à énergie nouvelle. Et surtout à Beijing, j'ai vu, il y a 7 ans avant, seulement 2 marques de véhicules à énergie nouvelle. Mais maintenant, après 7 ans, vous pouvez voir presque dizaines ou même vingtaines de marques ici à Beijing. Et vous pouvez voir partout des chargeurs. Et même, il y a des voitures de batterie pour charger des véhicules. Oh, c'est très, très pratique. Et alors, quels sont les sujets environnementaux ou les questions liées au développement durable qui vous préoccupent le plus ?
14: Moi, l'exemple qui me retient le plus au niveau du développement durable, c'est au niveau de l'agriculture. Parce que je suis issu d'un milieu agricole, je vois qu'il y a beaucoup d'innovations qui sont menées pour adapter l'agriculture au changement climatique. Et la technologie intervient pour parer aux difficultés liées au climat. Donc c'est quelque chose de très, très, très important qui retient mon attention dans tout ce qu'on aborde concernant le développement durable.
15: Parce que nous sommes dans la même boîte, moi aussi je suis issu de milieu agricole. Donc de ce point de vue, tout ce qui concerne la modernisation de l'agriculture et consorts, ça aussi ça attire mon attention naturellement. Donc je pense que ce côté ça c'est très très important.
16: Et moi je suis plus préoccupée par le développement durable urbain. Et je soutiens fortement des mesures telles que la protection des zones humides naturelles et les sources d'eau, ainsi que la promotion de l'économie circulaire pour créer un environnement urbain plus sain et durable. Et aujourd'hui, avec l'attention croissante de la Chine à la protection de l'environnement et à la restauration écologique, les jours de smog sont de moins en moins fréquents. Comparé à l'année 2013, où seulement moins de 50% des jours avaient une bonne qualité de l'air à Beijing, et l'année dernière, ce chiffre est monté à 90%. Et voir la ville où j'habite avec un environnement plus écologique, avec le ciel bleu, je me sens plus heureuse de vivre ici.
14: Effectivement, ce que May a souligné est très important. Et quand on écoute les Pékinois parler de le développement durable, en 5 ans en arrière ou 10 ans en arrière, la pollution était un problème sérieux ici. Mais il y a des efforts et colossaux qui ont été entrepris. Et aujourd'hui, on peut admirer le ciel bleu à Pékin sans problème. Et la qualité de l'air est vraiment respirable. Donc, je pense que ce que vous soulignez est très pertinent. Il y a des efforts véritablement qui sont faits en matière de développement vert en Chine. Et c'est des exemples aussi qui inspirent véritablement et le continent africain également.
12: Alors, découvrons ensemble les opinions de nos invités en ligne. Alors, Gérard, nous savons que les forêts d'Afrique sont riches en ressources et leur protection est cruciale pour ralentir le changement climatique mondial et préserver la biodiversité. Avec près de la moitié de son territoire couverte par les forêts, le Cameroun possède-t-il des exemples de succès dans la protection des ressources forestières? Et quels sont les résultats positifs obtenus?
5: De manière générale, le problème du changement climatique mondial est d'actualité.

0: actualité et demande beaucoup d'efforts pour le résoudre. La diversité des types de forêts d'Afrique centrale constitue un large panel de réponses potentielles à ces changements mondiaux. Elles représentent, c'est-à-dire les forêts d'Afrique centrale, représentent 70% de la couverture forestière d'Afrique en général et 6% de la superficie forestière mondiale. Et la forêt du Cameroun constitue le deuxième massif forestier le plus important d'Afrique après celui de la République démocratique du Congo. Alors, au Cameroun, il faut peut-être partir dans des années 2006 jusqu'en 2021 pour dire que les efforts sont déjà certes faits avec les objectifs de développement durable. Donc, rappelons qu'en matière de protection durable des ressources de la biodiversité forestière au Cameroun, l'administration est continuellement soutenue par les organisations internationales et nationales afin qu'on ait un résultat efficient et consistant dans ce secteur. Alors, ces institutions entreprennent en étroite collaboration, en étroit partenariat, de nombreux efforts des objectifs de développement durable pour améliorer les politiques forestières et environnementales de manière harmonisée, soit la restauration du cadre institutionnel et légal, la planification et l'utilisation des ressources forestières au niveau national et la création du plan des orientations pour l'aménagement des concessions forestières. Ce sont des efforts qui se conjuguent souvent dans les projets pilotes afin d'impacter sur le changement climatique et même sur la vie des populations locales. Alors, dans l'ensemble, cette collaboration plurielle et riche entre le Cameroun et les organisations nationales et internationales a permis à l'État de mieux préserver et de restaurer sa superficie forestière qui passe rapidement de 16 millions d'hectares en 2008 à environ 23 millions d'hectares en 2021. Alors, ceci suite aux multiples aides au financement qui permettent de mener davantage les activités de sensibilisation, de vulgarisation des lois forestières, de restauration et de création de superficies forestières et même de lutter contre la déforestation. Il faut terminer en disant que la forêt du Cameroun est le deuxième massif forestier le plus important de l'Afrique, comme je l'ai déjà dit. Mais il faut noter qu'il y a plus de 300 forêts communautaires qui ont été créées. Vous comprenez que le Cameroun ne contribue pas seulement à préserver ou bien ne fait pas seulement les efforts pour préserver ces forêts qui sont déjà naturelles, mais également il crée des forêts afin de permettre que la planète soit vitale, soit vraiment saine et que tout le monde vit dans un environnement un peu plus approprié. Alors, en dehors de ce que les tests juridiques relatifs à la forêt sont continuellement révisés, le pays est engagé depuis 2021 dans un projet de restauration d'ici 2030 de 12 millions d'hectares de paysages dégradés et déboisés. Actuellement, plusieurs accords sont en train d'être signés allant dans ce sens. Et en somme, nous pouvons dire que la collaboration entre l'État du Cameroun et les organisations nationales et internationales pour lutter contre le changement climatique porte un léger espoir et affiche des résultats considérables dans l'ensemble. C'est un processus intégrant et concret qui accouche plutôt d'effets positifs jusqu'ici, mais ne suffit pas car le domaine forestier est toujours menacé. Peut-être faudra que le pays tente la main ou bien la Chine, comme d'habitude, arrive avec d'autres techniques de création d'emplois, des superficies forestières ou bien des préservations des superficies forestières qui sont déjà là pour soutenir le Cameroun dans ce processus et que le monde continue à se retrouver dans un environnement plus sain et plus adapté pour les peuples.
1: D'accord, merci beaucoup, monsieur. Donc, Cameroun a fait beaucoup de travail pour protéger les forêts, non seulement contre le déforestier, mais aussi créer des nouveaux forêts. Et alors, Tricia, L'Afrique possède d'importantes ressources en énergie renouvelable et de plus en plus des entreprises chinoises participent au développement durable en Afrique. Et pouvez-vous nous parler des projets de coopération en énergie renouvelable entre la République démocratique du Congo et la Chine et de leur impact sur le développement durable local?
2: Merci beaucoup, Madame Coco. Je viens de confirmer. Donc, il est vrai que les entreprises chinoises participent au développement durable en Afrique, particulièrement en RDC, mon pays. Il y a plusieurs projets de coopération en énergie renouvelable entre la RDC et la Chine, et ces projets ont un grand impact sur le développement local. Et je prendrai l'exemple du barrage de Busanga. Un barrage construit à Kolwezi dans la province de Lualaba et il est construit par la SICOMINE SA qui est une société minière créée conjointement par le consortium d'entreprises chinoises composé de la CREC, de la Sinohydro et du groupe Gécamines désigné par la RDC. Grâce à cette centrale hydroélectrique d'une capacité de 240 watts, Le Lualaba fait partie de l'une des nouvelles provinces du pays à avoir résolu le problème de fourniture en électricité. Ce barrage de Busanga a aidé à promouvoir l'augmentation des initiatives locales pour l'emploi, ce d'autant plus que le projet a activement encouragé la gestion de l'emploi localisé. Et ce même barrage a résolu plus de 3 000 emplois. À former des compétences opérationnelles et à augmenter le niveau de revenus et à aussi améliorer les conditions de vie des populations, ce, outre l'optimisation de la production minière en amont. Et outre cela, ce barrage a en tout cas fait beaucoup, beaucoup, beaucoup d'exploits dans cette province de Lualaba, en RDC.
3: Pour votre intervention, je pense que ça, c'est un point intéressant, puisque moi, j'ai eu à faire expérience avec les entreprises chinoises en Afrique, particulièrement au Mali. Et dans le domaine de l'énergie, puisque actuellement, le Mali est un peu confronté aux problèmes énergétiques. Donc, du coup, ce qui a poussé le gouvernement malien à faire le pas vers la Chine. Donc, du coup, il n'y a pas longtemps de cela, ça ne date pas longtemps, le ministre des Affaires étrangères du Mali a été en Chine ici pour de projets énergétiques. Donc cela va dans le cadre du développement de l'énergie en Afrique, précisément au Mali, comme nous sommes dans le besoin. Et la Chine, c'est un pays aujourd'hui en avance sur le plan de l'énergie renouvelable. Et c'est ce que nous avons besoin pour le moment. Du coup, nous sommes en train de. Le gouvernement du Mali a fait le pas vers le gouvernement chinois de telle sorte qu'on peut servir, avoir le besoin de ce côté.
1: Alors j'espère que dans la future, on aura plus de coopération dans le domaine de l'énergie entre les deux pays.
3: Évidemment, évidemment.
4: OK. Restez branchés sur CGTN Radio. On fait maintenant une pause en musique. Et on se retrouve juste après pour la suite de l'émission.

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6: Retour au studio de CGTN Radio pour la deuxième partie de notre programme. On va écouter tout de suite quelques journalistes africains qui partagent leurs impressions sur la Chine.
7: La Chine est un pays en plein essor. C'est un pays qui se développe de par ce que j'ai pu observer dans les provinces, de par toutes les réalisations. Je me rends compte que la Chine est un pays qui se développe et qui s'accélère du jour au lendemain. Au niveau technologique, dans l'infrastructure, dans l'éducation, dans la santé, la Chine est un pays en plein essor et surtout aussi dans la valorisation de la culture.
8: On est impressionné par le développement de la Chine, par les technologies, les innovations. On a l'impression que la Chine aujourd'hui, c'est une femme épanouie. Si on devait la comparer à une femme, on devait dire une femme épanouie qui apprécie la vie, qui apprécie aujourd'hui la beauté de la vie, et, les fleurs, que ça soit les fleurs, que ça soit le côté humain, le partage avec d'autres pays, d'autres nations. On voit la Chine aujourd'hui plus épanouie que jamais, impressionnée aussi par la modernité, les infrastructures, l'utilisation des technologies. C'est quelque chose qui m'a vraiment marqué, où tout aujourd'hui se fait avec le téléphone. On achète, on va à l'hôpital avec un téléphone, on se fait enregistrer, tout est dans le téléphone, tout est vraiment de manière numérisée et c'est très bien.
9: En étant ici en Chine, j'ai constaté que les Chinois adoraient en fait leurs enfants et je ne sais pas si ça fait partie de la politique de l'enfant ici en Chine. Ça, je vais encore me renseigner plus. Et ce qui m'a encore plu ici, parce que j'ai constaté que les Chinois aiment donner leurs enfants à leurs grands-parents. Et c'est une idée que j'ai louée parce que je constate que en donnant les enfants à leurs grands-parents, les grands-parents vont transmettre au fait à leurs petits-fils la culture chinoise. Et je pense que c'est ce qui fait en sorte que, malgré que la Chine se développe en termes d'infrastructure, en termes de nouvelles technologies, mais ils gardent toujours leur culture ancienne jusqu'à présent, leur manière de s'habiller. Et partout, en tout cas, ils mettent en avant leur culture.
10: J'ai découvert un pays qui est très développé, avec un peuple travailleur, un peuple discipliné qui vraiment accompagne son gouvernement et le gouvernement aussi est à l'écoute de son peuple. J'ai remarqué ça lors des deux sessions qu'il y a eu la chance de couvrir. Vraiment, c'est un peu comme la rentrée politique au niveau de la Chine où tout est préparé chaque année et tout est essayé dans différents domaines afin de mettre vraiment le peuple chinois dans les conditions sur le plan sanitaire, le plan éducatif, tout ce qui vraiment concourt au développement de la Chine.
11: Ainsi, j'ai des sentiments particuliers quand nous avions visité le musée qui retrace les activités du parti depuis le premier congrès de 1949. La visite guidée dans ce musée m'a permis aussi d'avoir beaucoup de sentiments, d'avoir beaucoup d'idées et de me sentir encore plus présent dans les relations et dans les activités que le parti PCC a fait pour son pays.
6: Vous êtes à l'écoute de Fréquence Afrique sur CGTN Radio. Avant de poursuivre notre émission, on se détend avec cette belle chanson.

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5: Vous écoutez Fréquence Afrique sur CGTN Radio. L'actualité africaine a été riche ces derniers jours. Nous faisons le point aujourd'hui dans la troisième partie de l'émission. Commençons par l'ONU qui forme les forces de sécurité en Somalie pour qu'elles surmontent les défis rencontrés depuis des années.
6: Ces dernières années, les forces de sécurité somaliennes et leurs partenaires internationaux, notamment les troupes de l'Union africaine basées en Somalie, ont été confrontées aux graves dangers que représentent les engins explosifs utilisés par des acteurs non étatiques tels que le groupe armé Al-Shabaab. Certains ont même perdu la vie. Afin de garantir un environnement sûr dans le pays, le service de lutte anti-mine des Nations Unies forme les forces de sécurité pour qu'elles puissent relever ce défi.
7: Rien qu'en 2023, les équipes de recherche et de neutralisation des explosifs et munitions de l'ATMIS ont retrouvé et neutralisé 74% des dispositifs évalués comme ciblant les troupes de l'ATMIS, évitant ainsi un potentiel de 150 victimes parmi l'ATMIS.
6: Des civils ont également été touchés de manière disproportionnée, les habitants des zones rurales étant davantage exposés aux dangers que représentent les engins non explosés. En juin de l'année dernière, 22 enfants ont été parmi les 27 personnes tuées dans une explosion dans la région de Lower Shabelle suite à la détonation d'un reste de guerre non explosé dans une zone où des enfants jouaient. Les autorités appellent à des efforts concertés pour éviter qu'une telle tragédie ne se reproduise.
7: Un effort efficace de lutte contre les EEI exige de l'ingéniosité, de l'adaptabilité et l'application des principes de base de la lutte contre les EEI. Il est important de souligner que la lutte contre les menaces des EEI n'est pas facile et qu'elle nécessite des efforts concertés de la part de toutes les parties prenantes pour l'atténuer.
6: Alors que les forces de maintien de la paix de la mission de transition de l'Union africaine en Somalie se préparent à quitter le pays, l'UNMAS indique qu'un soutien supplémentaire est nécessaire pour renforcer la capacité des forces de sécurité somaliennes, notamment la police et l'armée nationale somalienne, à travers la formation, l'encadrement et la fourniture d'équipements, afin de contrer les menaces que représentent les engins explosifs improvisés.
5: Ensuite, direction en RDC. 4 personnes tuées et environ 40 personnes arrêtées lors d'une tentative de coup d'État.
8: L'armée de la République démocratique du Congo affirme avoir déjoué une tentative de coup d'État près des bureaux du président Félix Tshisekedi. Le porte-parole de l'armée indique que l'attaque s'est produite aux premières heures de la matinée à l'extérieur de la résidence du vice-premier ministre Vital Kamerhe. Près des bureaux du président, M. Kamerhe a été nommé candidat à la présidence de l'Assemblée nationale le mois dernier. Le porte-parole indique que plusieurs Américains et un Britannique étaient impliqués. 4 personnes, dont le chef du groupe, ont été tuées et une quarantaine d'autres ont été arrêtées.
5: Maintenant, on se concentre sur le Nigeria. L'énergie solaire pallie la fiabilité de l'approvisionnement en électricité.
9: Faith Emmanuel, une habitante de Jos, a installé des panneaux solaires pour sa maison. Elle dit que c'est plus fiable et moins cher à long terme.
10: It feels good.
11: Ça fait du bien, bien sûr. Nous savons à quel point le tarif de l'électricité est élevé. Donc, je n'ai pas à dépenser autant que toutes les autres personnes qui ne consomment que de l'électricité.

0: l'électricité. C'est cher à installer. Oui, mais quand on installe, c'est une fois pour toutes. Je suis très enthousiaste et heureuse. En fait, je suis soulagée et j'ai recommandé l'énergie solaire à mes amis parce que je n'ai pas de problème.
1: En avril, le prix du kilowattheure est passé de 68 à 225 néras, soit environ 15 cents de dollars. La commission de régulation de l'électricité du Nigeria affirme que la révision ne concerne que 15% des clients qui consomment 40% de l'électricité du pays, ce qui justifie qu'ils paient davantage.
2: Le manque d'énergie ou l'approvisionnement déséquilibré en électricité entraîne la chute des entreprises. En fait, beaucoup d'entreprises ont fermé en raison du coût élevé de l'exploitation des générateurs et de tout le reste. Et l'énergie solaire est venue stabiliser tout ça.
1: Les experts en énergie soutiennent l'option solaire, mais ils mettent en garde, précisant que cette source d'énergie alternative a ses limites. Ils conseillent au gouvernement d'intensifier la production et la distribution d'électricité.
2: L'un des inconvénients du solaire, c'est qu'on ne peut pas tout alimenter en même temps. Encore une fois, pour la saison des pluies, dans les endroits où les précipitations sont fortes, c'est aussi un inconvénient. Le coût, c'est cher à court terme.
1: Le président Bola Tinubu a promulgué une loi permettant au gouvernement des États de produire et de réglementer l'électricité. Ce mois-ci, il a inauguré 3 projets gaziers conformément à la volonté de son gouvernement de fournir de l'énergie aux Nigérians. En mars, il s'est fixé pour objectif d'accroître la capacité électrique du pays de 4000 MW en 24 mois. Alors que de tels efforts sont en cours, les personnes qui ont les moyens de s'offrir des sources d'énergie alternatives, comme Faith Emmanuel, s'y mettent, tandis que d'autres continuent de dépendre de l'électricité publique et des défis qui l'accompagnent.
3: Et enfin, au Kenya, les inondations submergent de larges terres cultivées.
1: Dans un village reculé de Baringo, dans la province de la vallée du Rift, dans le nord du Kenya, les agriculteurs évaluent les dégâts causés par les récentes inondations. Ils avaient espéré la pluie après 4 saisons de faibles précipitations, mais lorsque les nuages sont enfin apparus, ils ont eu plus que ce qu'ils espéraient, laissant derrière eux une traînée de récoltes détruites.
4: Il n'avait jamais plu comme ça auparavant. La rivière n'était jamais sortie de son lit, mais c'est le cas cette fois-ci.
5: Ce qu'on voit ici, ce sont des exploitations agricoles qui ont perdu plusieurs millions, voire des milliards. Ce sont des gens qui ont perdu leurs moyens de subsistance.
1: Dans cette région du Kenya, les gens ne sont pas seulement des cultivateurs, ils sont aussi des éleveurs de bétail à grande échelle. On dit que des troupeaux de milliers de chèvres et de bovins ont également été emportés par les inondations. La plupart des habitants luttent désormais pour subvenir aux besoins de leur famille.
4: Nous avons vraiment besoin d'aide. Nous prions pour que le gouvernement et toute personne désireuse de nous aider nous viennent en aide.
1: Joy Kiru, économiste et maîtresse de conférences à l'université de Nairobi, estime que le Kenya et de nombreux pays de la Corne de l'Afrique sont confrontés à une grave crise alimentaire.
6: Les producteurs de denrées alimentaires de ce pays sont les petits producteurs qui ont été très touchés, gravement touchés. Ils ont été touchés d'une manière telle que certains d'entre eux ont vu leur récolte anéantie à 100%, d'autres ont vu leurs terres submergées. Vous voyez, quand on parle de certaines cultures comme les légumineuses et les tomates, elles ne peuvent pas être cultivées dans les eaux d'inondation, alors elles pourrissent.
1: Selon elle, les pays de la Corne de l'Afrique doivent maintenant s'adapter et adopter des méthodes agricoles durables.
6: Il est grand temps d'adopter la technologie et l'agriculture intelligente face au climat afin de pouvoir continuer à produire des récoltes et de la nourriture en permanence.
1: L'Organisation des Nations Unies pour l'alimentation et l'agriculture a indiqué qu'en 2021, les fluctuations climatiques et les phénomènes météorologiques extrêmes tels que les inondations, les tempêtes et les sécheresses avaient contribué de manière significative à la faim et à la malnutrition dans le monde. Entre 2000 et 2020, le pourcentage de pays à revenus faibles et intermédiaires confrontés à des conditions climatiques extrêmes est passé de 76 à 98%.
3: Restez branchés sur CGTR Radio. On va souffler un peu avec une belle mélodie. Et on se retrouve après pour la rubrique « Appelons-nous le chinois ».

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2: Bonsoir, chers amis. 亲爱的朋友，晚上好。Bienvenue à notre cours de chinois. Je suis sûre que vous n'avez pas oublié ce que nous avons appris dans la leçon précédente.
0: Voulez-vous répéter avec moi?
3: 你想去看电影吗？
0: Tu veux aller voir un film?
3: 我请你。
0: Je t'invite.
3: 我请你去餐馆吃饭。
0: Je t'invite au restaurant.
2: Aujourd'hui, nous allons apprendre des mots pour remercier.
1: Leçon numéro 6.
4: Xiaoli, 我有一个小礼物送给你。
5: 啊，谢谢。
4: 我还给你带了巧克力。
5: 太谢谢你了，小蜜。
4: 我还想这张卡会让你高兴的，生日快乐。
5: 你真是太好了，可今天不是我的生日啊。不过我还是要谢谢你。
6: Explication.
2: 小礼，我有一个小礼物送给你。
3: 小礼， j'ai un petit cadeau pour toi.
2: Oh, 谢谢。
3: Oh, merci.
2: 我还给你带了巧克力。
3: J'ai apporté aussi des chocolats pour toi.
2: 太谢谢你了，小蜜。
3: Merci beaucoup, 小蜜。
2: 我想这张卡会让你高兴的。
3: Et j'ai pensé que cette carte te ferait plaisir.
2: 生日快乐。
3: Et joyeux anniversaire.
2: 你真是太好了。
3: Tu es vraiment très gentil.
2: 可今天不是我的生日呀。
3: Mais aujourd'hui, c'est pas mon anniversaire.
2: 我还是要谢谢你。
3: Merci quand même.
6: Explication.
2: 有 avoir 有一个un, 一个小 petit 小礼物 un cadeau 礼物给 pour 给很 très 很好 gentil 好带给apporter, 带给巧克力 un chocolat, 巧克力非常 beaucoup, 非常想 penser, 想贺卡 une carte, 贺卡
0: 让人高兴
2: faire plaisir
0: 让人高兴
2: 快乐 joyeux 快乐生日 un anniversaire 生日真是 vraiment 真是可是 mais 可是今天 aujourd'hui 今天还是 quand même 还是
4: 小李我有一个小礼物送给你
5: 啊谢谢
4: 我还给你带了巧克力
5: 太谢谢你了小蜜
4: 我还想这张卡会让你高兴的生日快乐
5: 你真是太好了可今天不是我的生日啊不过我还是要谢谢你
2: Et quant à nous, nous vous remercions de rester fidèles avec nous et merci beaucoup pour vos lettres et vos encouragements. Merci mille fois. 感谢您的收听。Et comme d'habitude, nous nous retrouverons demain à la même heure. Au revoir et à demain.
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0: à côte du district autonome Li de Changjiang, dans la province de Hainan, mardi vers 18h40, avec un vent soutenu maximal de 20 mètres par seconde près de son centre. La deuxième édition des Jeux mondiaux des robots humanoïdes s'est ouverte samedi soir à Beijing, rassemblant 666 équipes et 2056 robots venus de 16 pays. Cet événement de 5 jours a eu lieu à l'anneau national de patinage de vitesse, avec à l'affiche 51 épreuves de compétition. Environ 1 000 robots humanoïdes ont défilé lors de la cérémonie d'ouverture, illustrant les progrès technologiques et l'essor de leurs applications dans les lieux de travail et la vie quotidienne. Les épreuves basées sur des scénarios quittent les laboratoires pour des lieux réels, comme des usines, des hôtels et des maisons des moines. La sonde lunaire chinoise Chang'e 7 ne remplit pas les conditions requises pour son lancement, qui ne pourra donc pas avoir lieu pendant la fenêtre de lancement prévue cette année, a déclaré dimanche l'Agence spatiale des vols habités de Chine. Cette évaluation a été réalisée selon les principes de prudence, de fiabilité et de réussite absolue de la mission, a précisé l'agence. L'infrastructure chinoise de recharge pour véhicules électriques poursuit son expansion rapide, le nombre total de points de recharge atteignant 23,68 millions à fin juillet 2026, en hausse de 41,9% sur un an, a annoncé lundi l'Administration nationale de l'énergie. Sur ce total, les installations de recharge publique s'élevaient à 5 099 millions d'unités, en hausse de 21,3% par rapport à l'année précédente. Les installations de recharge privées totalisaient 18,58 millions d'unités à la fin du mois dernier, en hausse de 48,8% sur un an. Une entreprise d'acier de Chongqing a récemment réalisé sa première exportation d'acier cordant, acier autopatinable, vers le marché africain. Selon un responsable de l'entreprise, l'acier cordant est particulièrement privilégié pour l'Afrique en raison de ses qualités, à savoir sa résistance à la corrosion, sa haute performance mécanique, sa longévité et son faible coût d'entretien. Autant d'atouts qui le rendent parfaitement compatible avec les conditions arides et les besoins locaux en matière d'infrastructures et de transport. La Chine a formé sa délégation nationale pour le 48e concours World Skills prévu du 22 au 27 septembre prochain à Shanghai, a annoncé dimanche le ministère des Ressources humaines et de la Sécurité sociale. La délégation chinoise se compose de 220 membres, dont 71 concurrents qui participeront aux 64 épreuves de compétences de l'événement. Les participants, à savoir 49 étudiants et 22 professionnels en activité, viennent de 21 provinces chinoises. Leur âge moyen est de 21 ans et tous ont entre 18 et 25 ans. Organisé tous les 2 ans, le concours World Skills est le plus grand rassemblement international de talents professionnels au monde. Environ 1 400 concurrents en provenance de près de 70 pays et régions sont attendus à cette compétition. La municipalité de Shanghai, dans l'est de la Chine, a récemment accueilli la réunion inaugurale du CORDEC Chine, groupe de coopération sino-français dans le domaine de la cancérologie cervico-faciale. Cette nouvelle entité, soutenue par le CORDEC, groupe d'oncologie, radiothérapie tête et cou, vise à structurer une collaboration d'études cliniques de haute qualité entre la Chine et l'Europe. Outre les sessions scientifiques, la réunion a consacré un volet stratégique à la diffusion des technologies pharmaceutiques innovantes chinoises à l'international et aux partenariats académiques sino-européens. Vous écoutez Bamboo Studio, merci de votre attention.
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1: Bienvenue à Cogito. Solidité, innovation, résilience. Trois mots clés qui caractérisent la performance de l'économie chinoise au cours des 7 premiers mois de l'année. Les dernières données économiques dévoilées confirment la progression des principaux indicateurs, une dynamique favorable à l'activité économique ainsi qu'un développement davantage tourné vers l'innovation et la montée en gamme. Selon des analystes, ces résultats témoignent non seulement la forte résilience et du dynamisme de l'économie chinoise, mais insufflent également un nouvel élan à une économie mondiale qui peine à retrouver à son souffle. Depuis le début de l'année, les conflits géopolitiques ne cessent de s'intensifier, les marchés énergétiques internationaux connaissent d'importantes fluctuations et la reprise économique mondiale reste confrontée à de multiples défis. Récemment, la Banque mondiale et le Fonds monétaire international ont, dans leur dernier rapport, revu à la baisse de 0,1 point de pourcentage leur prévision de croissance de l'économie mondiale pour 2026. Dans ce contexte, comment la Chine parvient-elle à poursuivre son développement, notamment dans les domaines de l'innovation et de la montée en gamme? D'où lui vient cette dynamique? Au cours des 7 premiers mois de l'année, face à divers chocs externes et difficultés internes, les décideurs chinois ont évalué la situation avec justesse, mis en œuvre des politiques macroéconomiques plus proactives, approfondi sans relâche les réformes et élargi l'ouverture de haut niveau. Dans tous les secteurs, l'innovation scientifique et technologique a été mise à contribution pour promouvoir un développement de qualité. À cela s'ajoutent les solides fondamentaux de l'économie chinoise, ses nombreux atouts, sa forte résilience et son immense potentiel qui lui permettent de résister aux risques et de progresser de manière stable. L'analyse de ce dernier bilan permet ainsi de dégager trois caractéristiques marquantes de l'économie chinoise, la solidité, l'innovation et la résilience. En tant que deuxième économie mondiale, la Chine dispose de l'un des systèmes industriels les plus complets au monde et d'un marché colossal. Ses atouts lui confèrent une grande marge de manœuvre ainsi qu'une forte capacité à absorber les chocs et à résister aux risques. Au cours des 7 premiers mois de l'année, la valeur ajoutée des grandes entreprises industrielles a augmenté de 5,3% par rapport à la même période de l'année précédente. Dans le même temps, la valeur ajoutée de l'industrie de l'équipement et celle de l'industrie de haute technologie ont progressé respectivement de 9,7% et 13,8%, renforçant davantage les fondements de l'industrie. Le volume global des ventes au détail des biens et de services a quant à lui augmenté de 2,6% en glissement annuel. À noter surtout la progression de 5,0% des ventes de services, soit 3,9 points de pourcentage de plus que celle des biens. Une évolution qui témoigne du rôle croissant de la consommation de services en Chine. Parallèlement, de janvier à juillet, l'indice des prix à la consommation a connu une hausse modérée par rapport à l'année précédente. Le taux de change du yuan est resté globalement stable avec quelques réajustements à la hausse et les réserves de change se sont maintenues au-dessus de 3 400 milliards de dollars. Avec l'essor d'industries émergentes telles que l'intelligence artificielle et les technologies vertes, les nouveaux moteurs de la croissance économique chinoise se développent à un rythme accéléré. Sur les 7 premiers mois de l'année, la contribution des nouveaux moteurs de croissance à l'augmentation de la production des grandes entreprises industrielles a atteint 50%. La production de robots industriels a progressé de 28,5% sur un an, tandis que celle des équipements d'impression 3D et des batteries lithium-ion a augmenté respectivement de 52,3% et 40,2%. La part des ventes des véhicules électriques a dépassé 50%, tandis que les investissements dans les industries de haute technologie ont grimpé de 5% par rapport à l'année précédente. Cette série de données témoigne de la

accélération de la montée en gamme de l'industrie manufacturière chinoise vers le moyen et le haut de gamme des chaînes industrielles et de valeur. Le rôle des nouveaux moteurs de croissance dans le soutien au développement économique ne cesse ainsi de se renforcer. Par ailleurs, la résilience de l'économie chinoise a également fortement impressionné le monde. Prenons l'exemple du commerce extérieur. Face à des défis tels que l'accroissement des incertitudes de l'environnement extérieur et la montée du protectionnisme, le volume global des importations et des exportations de marchandises de la Chine a augmenté de 17,3% en glissement annuel au cours des 7 premiers mois, faisant preuve d'une forte résilience et apportant une précieuse dose de certitude à l'économie mondiale. Sur la même période, les importations chinoises ont progressé de 22,0%, soit 8 points de pourcentage de plus que les exportations. Cette évolution témoigne du rôle croissant de la Chine comme super-acheteur à l'échelle mondiale. Deuxième marché de consommation au monde, la Chine offre également aux entreprises internationales des perspectives de développement stable. Nestlé Chine axe ainsi ses innovations sur les besoins des consommateurs chinois. Selon son PDG, Kai Marzuki, depuis 2020, l'entreprise a investi plus de 6 milliards de yuan en Chine et plus de 90% de ses produits commercialisés dans le pays sont fabriqués localement, ce qui lui permet de s'intégrer en profondeur au marché chinois. À l'heure actuelle, la situation internationale demeure complexe et difficile. L'insuffisance de la demande intérieure reste un problème aigu et le développement économique est toujours confronté à de nombreux risques et défis. Toutefois, au vu des performances déjà enregistrées cette année, la stabilité demeure le maître mot de l'économie chinoise. Grâce au renforcement des nouveaux moteurs de croissance, à l'approfondissement des réformes et à l'élargissement de l'ouverture, ainsi qu'à la mise en œuvre efficace des politiques macroéconomiques, la Chine continuera de favoriser un développement économique soutenu, davantage orienté vers l'innovation et l'excellence. Cela offrira encore plus d'opportunités à l'économie mondiale. L'opportunité de la Chine 2.0 deviendra une opportunité mondiale 2.0.

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8: Bonjour à tous, bienvenue dans In Vivo. En 1991, l'architecte française Estelle Achard s'est rendue pour la première fois au Yunnan, province frontalière au sud-ouest de la Chine. Et pendant 20 ans après ce voyage inoubliable, elle revient à maintes reprises en Chine pendant les vacances, surtout au Yunnan, par son amour pour la région. Lorsqu'elle voulut changer de travail, elle avait tout de suite l'idée d'acheter ou de louer un logement au Yunnan. C'est à Shangri-La qu'elle a rénové une ancienne ferme tibétaine. Elle fait de ce bâtiment sa maison, tout en accueillant les touristes qui voyagent à Shangri-La. Avant d'inaugurer cette émission, je vous

0: Vous êtes dans In Vivo. Penzlan, un village de moins de 10 000 habitants, est un lieu de transit incontournable sur la ligne touristique reliant Shangri-La et la montagne enneigée de Meili. À ce petit village situé sur la route Yunnan-Xizang, l'architecte française Estelle Achard a construit un paradis naturel respectueux de l'environnement.
1: En fait, je suis venue très souvent voyager au Yunnan depuis plus de 30 ans. En 1991, j'ai voyagé pour la première fois au Yunnan et j'ai découvert pas mal de régions du Yunnan et j'ai voulu revenir tous les ans pratiquement pendant mes vacances au Yunnan. Et un jour, je voulais changer de travail en France et c'était difficile.

0: Donc, je me suis dit que j'allais faire un projet au Yunnan. Ça serait plus facile pour moi, qui suis toute seule, avec pas une grosse fortune. Donc, je me suis dit qu'au Yunnan, je pouvais faire ça. Parce que j'aime bien le Yunnan. C'est devenu mon pays d'adoption.
1: Ah, d'adoption, vous l'avez dit.
0: Oui, parce que j'ai des liens forts maintenant depuis tant d'années que je suis venue au Yunnan et je me suis dit je vais essayer de faire quelque chose là parce que j'aime bien les gens, j'aime bien. C'est très divers partout et du coup il y a de la montagne, il y a plein d'ethnies différentes, les gens sont très gentils. Mais finalement, je me suis dit que j'aimais mieux le nord, peut-être. Sûrement parce que les Tibétains sont très amicaux, très chaleureux, comme dans le sud de la France. Du coup, j'aime bien cette partie du Yunnan aussi. Je me suis dit que je pouvais avoir une grande maison pour pas très cher dans cette zone-là.
1: Estelle a cherché d'abord une maison à travers le Yunnan, à Kunming, à Tianshui ou à Baoshan, et finalement, en 2012, c'était à Benzilan, petit village près du Shangri-La, qu'elle a fixé son choix sur une grande ferme tibétaine en Pisé. Elle voulait faire de ce bâtiment sa maison tout en accueillant les touristes qui voyagent à Shangri-La.
0: J'ai cherché d'abord une maison à Kunming, à Jianshui, à Weishan. J'ai cherché, mais j'ai pas trouvé une maison suffisamment grande et qu'il soit possible de louer ou d'acheter. Et donc j'ai trouvé cette maison, une grande ferme tibétaine en pisé, c'est-à-dire en terre battue. La terre battue, ça me parle parce que près de ma région d'origine en France, il y a aussi des maisons en terre battue. Donc je me suis dit que c'était une bonne chose et de rénover cette ferme et d'en faire un lodge avec, là maintenant j'ai 4 chambres dedans. Il n'est pas très très vieux, il doit avoir une quarantaine d'années à peu près, mais 40, 45 ans, mais il était en très mauvais état, il n'était pas fini, il n'y avait pas d'eau, pas d'électricité, c'était en très très mauvais état. C'était une ferme très mal entretenue, le toit était. J'ai refait tout le toit, j'ai refait beaucoup de choses, mais j'ai utilisé aussi, par exemple, pour l'électricité et la plomberie, j'ai utilisé les meilleurs matériaux que je pouvais trouver en Chine. Je n'ai pas utilisé les matériaux du village d'à côté qui sont de très mauvaise qualité et pas chers. Je me suis approvisionnée directement dans les meilleures usines de Chine pour l'électricité et la plomberie parce que je voulais faire quelque chose de bonne qualité. D'ailleurs, depuis bientôt 12 ans que j'ai fait la maison, j'ai aucun problème d'électricité et de plomberie. Je l'ai rénovée d'une manière écologique, c'est-à-dire en respectant au maximum la maison dans ce qu'elle est à la base. Elle était en très très mauvais état, mais je l'ai rénovée avec toutes les techniques modernes écologiques, c'est-à-dire que les murs, les cloisons à l'intérieur sont faits avec de la paille et de la terre. Entre autres, enfin, j'ai utilisé toutes les techniques des architectes d'aujourd'hui pour rénover une maison d'hier, parce que je suis architecte aussi.
1: Au départ, raconte Estelle, l'idée n'était pas tournée spécialement vers l'écologie. On l'écoute.
0: Au départ, en fait, j'étais pas spécialement tournée vers l'écologie parce que je ne connaissais pas. Sauf que chez moi, près de mon lieu de naissance, eh bien, il y a ces maisons en terre aussi et des nouvelles architectures de terre faites par des architectes d'aujourd'hui. Mais donc, j'ai commencé à étudier pendant 6 ou 7 mois, l'écologie d'une maison, essayer de comprendre comment je pouvais la rénover de plus en plus écologiquement, parce que, en fait, c'est la maison qui m'a montré qu'il fallait que je le rénove d'une manière écologique. Parce que la terre, il faut la respecter. Par exemple, on ne met pas sur un mur en terre, on ne met pas de béton. parce que ça étanchéifie le mur, il ne peut pas respirer et il devient malade. Les planchers, le rez-de-chaussée, c'est pareil. On ne doit pas mettre de dalles en béton pour que la maison respire, pour qu'elle soit en bonne santé. Et puis, j'ai essayé d'utiliser au maximum les matériaux locaux. Par exemple, pour faire les cloisons, j'ai pas utilisé de la brique. D'abord, c'est trop lourd, ça use énormément d'énergie pour faire de la brique. Alors que moi, j'ai fait des briques de terre crue, c'est-à-dire qu'elles ne sont pas cuites avec de la paille dedans. La paille qu'on trouve localement, qu'il y avait déjà dans la maison d'ailleurs, et la terre que j'ai utilisée aussi juste à 500 mètres, il y avait de la terre nécessaire pour faire les cloisons, par exemple. Mais j'ai aussi voulu faire des toilettes sèches parce que je suis à côté de la rivière et je voulais pas polluer la rivière avec des eaux sales. Donc les toilettes sèches, c'est un petit peu, on pourrait penser que c'est arriéré, mais en fait, je pense que l'écologie, c'est pas arriéré, c'est au contraire très moderne et il faut vraiment qu'on s'en occupe. Donc pour pas polluer les sols, pour pas polluer les eaux. En plus, les toilettes sèches, ça n'use pas beaucoup d'eau. Et ça peut aussi faire du compost, du fertilisant pour les arbres et les fleurs. Je n'en mets pas, bien sûr, aux légumes, parce que par sécurité, mais le compost, de toute façon, je le laisse reposer pendant 3 ans, et au bout de 3 ans, ça ne sent rien. C'est comme la forêt, c'est des micro-organismes qui décomposent tout ce qu'il y a dans le compost et le rendent propre. Et donc on peut le mettre comme ça dans le jardin. Enfin, moi je le mets pas pour les légumes par sécurité. Je pense que c'est très important de s'occuper de l'écologie. J'ai aussi fait de telle manière à ce que je ne dépense pas trop d'électricité. C'est chaque petit geste. Je trie beaucoup mes déchets. Je ne mets plus de bouteilles en plastique dans les chambres, mais des bouteilles en verre que je remplis avec de l'eau de source pour les autres. C'est plein, plein de petits gestes accumulés. D'ailleurs, de plus en plus de jeunes Chinois, par exemple à Dali, je vois, ou à Kunming, ou à Lijiang aussi, je vois de plus en plus de jeunes Chinois s'intéresser à tous ces principes, le jardin, par exemple, et je ne traite pas mes plantes dans le jardin avec des produits chimiques. Je fabrique mes produits de traitement ou de fertilisant. C'est des nouvelles techniques de culture qui sont écologistes. Voilà.
1: Les résultats de ces études sont ce que le visiteur pourrait constater aujourd'hui. Estelle essaie de garder une rusticité en structure et d'utiliser au maximum les matériaux locaux. D'une personnalité claire et nette, Estelle Achard a revalorisé les objets anciens et les a transformés en décorations de chambre, par son admiration pour les objets simples du quotidien.
0: J'ai essayé de rester au plus près des matériaux bruts. Par exemple, les enduits sont des enduits de terre, les sols, je ne les ai pas vernis. Et j'aime beaucoup les objets très simples du quotidien, qui sont pas élaborés, qui sont pas faux, que j'ai acheté pas cher ou que les gens jetaient ou m'ont donné. Et tous ces objets-là, je les ai mis en valeur dans la maison parce que c'est, à mon avis, une manière de montrer la vraie vie des gens. Je n'aime pas les choses artificielles, trop artificielles.
1: Mais cette modestie ne représente pas tout. La propriétaire de l'auberge souhaite faire le séjour très confortable, tout en gardant le style traditionnel du Pétain. En termes de décoration intérieure, les quatre chambres montrent un mélange de styles. Estelle présente ses idées esthétiques en tant qu'architecte française résidant au Yunnan. Quatre chambres sur quatre thèmes différents de la province.
0: J'ai essayé de faire au maximum de que je pouvais pour apporter du confort aux autres. Même si les toilettes sèches sont difficiles pour certains hôtes chinois qui ont peur de ça, malgré tout, globalement, j'ai essayé de garder une rusticité dans les murs. Par exemple, j'ai pas mis de vernis, les murs sont bruts, on voit la terre, mais j'ai essayé de faire ça très confortable. J'ai des lits très confortables, une salle de bain très confortable, une nourriture très confortable. Donc je donne au maximum de ce que je peux. Et donc j'ai fait quatre chambres de ce que je suis moi aussi, parce que c'est une relation, une maison, c'est un prolongement du propriétaire, c'est un prolongement de soi-même. C'est ma maison, c'est pas quelque chose d'extérieur. Donc moi, ce que je suis, c'est j'ai beaucoup voyagé au Yunnan, mais je suis française, donc c'est un mélange de que je suis en tant que française, en tant qu'architecte, et ce que j'ai aimé au Yunnan. Donc il y a quatre chambres sur quatre thèmes différents du Yunnan. Il y a une chambre tibétaine, une chambre du sud Yunnan, avec les broderies ethniques du sud Yunnan, par exemple. Une chambre que j'appelle, moi, la vieille Chine, c'est-à-dire qui évoque la vieille Chine, la Chine d'avant Mao Tse-tung, la Chine qu'il y avait au Yunnan avec la relation avec le Vietnam, avec l'Indochine, la vieille Chine. Et une autre chambre des années, avec des choses des années 60, très colorées, très populaires. Voilà, parce que c'est ce que m'évoque le Yunnan.
1: L'auberge d'Estelle se baptise Toulou Loge, puisqu'un ruisseau coule en face de la façade du bâtiment et l'autre bout du ruisseau conduit vers un long chemin de terre sinueux. Les hôtes chez Toulou Loge ont d'ailleurs la chance de déguster le dîner et le petit déjeuner à la française, préparé avec des produits locaux comme sa propriétaire essaie de fournir la nourriture d'excellente qualité. Dans le formidable jardin autour de l'auberge, Estelle plante des fleurs, des légumes et plein d'herbes pour la cuisine.
0: 1000 kwai pour deux avec le dîner à la française de produits locaux et le petit déjeuner. J'essaye d'avoir de très bonnes qualités de nourriture parce qu'on a beaucoup de chance au Yunnan d'avoir des légumes, des fruits organiques, de la viande absolument merveilleuse parce qu'il y a du yak, il y a des petits porcs noirs, il y a du très bon poulet, enfin il y a vraiment beaucoup de choses. Je fais moi-même le pain avec des farines anciennes de la montagne. Je fais beaucoup de choses avec des produits locaux que je recherche particulièrement pour leur qualité. Mais je suis au Yunnan, dans les grandes villes c'est plus difficile. Moi j'ai beaucoup de chance.
1: Si l'on cherche l'auberge d'Estelle sur les principales plateformes tourisme en ligne, il est difficile d'en trouver des informations. Pour cela, Estelle Achard a bien fait des réflexions.
0: Oui, c'est difficile de me trouver. En fait, comme j'ai pas beaucoup de chambres et que je veux vraiment que les gens comprennent mon projet, parce que je ne suis pas un hôtel, je loge les gens chez moi, je les reçois, je mange avec eux. Donc je veux vraiment qu'ils comprennent que ce n'est pas un magasin, par exemple. Ce n'est pas quelque chose qu'on vient voir et où on donne rien. C'est un échange. C'est-à-dire mes clients me donnent une relation et moi, je leur donne un relationnel aussi. Donc, je ne veux pas que ce soit sur des grands sites comme, je ne sais pas, TripAdvisor, Trip.com ou Booking.com. Je ne veux pas ça. Je veux que... Donc, c'est plus du bouche à oreille, des gens qui connaissent, qui sont venus chez moi, qui en parlent. Ce sont ma meilleure publicité, les gens qui sont déjà venus chez moi. On peut me joindre sur WeChat. Voilà, essentiellement sur WeChat. J'ai aussi des gens qui publient sur Xiaohongshu, mais en général, après, ils me contactent sur WeChat. Donc c'est très confidentiel. Je ne veux pas que ça soit. Je ne veux pas avoir trop de gens, en fait. Je veux garder ce relationnel comme des amis.

0: S'il y a trop de
1: Les
0: monde, ça.
1: clients sont comme des amis.
0: D'accord. S'il y a trop de monde, ça va briser la tranquillité.
1: Voilà, c'est ça. Donc, je veux une vraie relation entre mes clients et moi, et les clients et l'extérieur. Je veux que, par exemple, les clients, je veux pas de clients qui viennent juste dormir une nuit et c'est tout. Et faire une ou deux photos. Ça, c'est pas possible. Il faut que les clients restent au moins 2 jours et qu'ils prennent le temps de savoir ce qu'il y a autour de moi, de visiter le temps, prendre le temps aussi, c'est très important. Je veux pas que ce soit une barrière. Moi, ce qui m'a le plus important, c'est le relationnel avec les clients. Donc, comment dire, je ne veux pas que l'argent soit une sélection.
0: D'accord.
1: La sélection, elle est plus sur l'intérêt des gens quand ils viennent à la maison. Je sais que c'est pas très traditionnel en Chine de pas regarder l'argent. C'est vrai que je ne deviens pas riche, mais je pense que j'ai une bonne vie. En fait, je suis très contente de vivre là où je vis. Je ne pensais pas pouvoir faire autant dans ma maison et je n'avais pas une vue précise de ce que j'allais avoir. Je le fais au fur et à mesure. Oui, j'ai des animaux, j'ai un chouette jardin, j'ai planté plein d'herbes pour la cuisine, pour les fruits, pour les légumes. J'ai planté des fleurs, des choses comme ça. C'est vrai que pour moi, j'aime beaucoup ma maison et les gens qui vivent avec moi, là, dans mon village. Je me sens très bien. Oui, c'est une forme d'Eldorado. Voilà, mais c'est assez simple en fait. Je vis une vie simple avec des gens autour de moi qui sont très chaleureux. Je vis très bien en réalité, même si je ne suis pas riche.
0: 12 ans après de s'installer à Benzilan, Estelle tisse des liens très amicaux avec les Tibétains locaux. Ils l'appellent Aïe, qui signifie la tante en mandarin. Au temps de la COVID-19, les agriculteurs locaux lui ont souvent amené de la viande et des légumes, ce qui l'a tellement touché.
1: Donc moi, j'habite pas exactement à Shangri-La, j'habite au bord du Yangtze un petit peu après, donc j'ai beaucoup moins froid qu'à Shangri-La. Je suis dans une petite ville qui s'appelle Benzilan, et à côté, il y a un petit village qui est le mien, juste à côté. Donc déjà, j'ai un meilleur climat et les gens ont beaucoup moins de touristes, donc ils sont très chaleureux. Je me sens vraiment faire partie de cette petite société, même si je suis très différente. Et ça, c'est magique, parce que j'aurais même pas imaginé que ça puisse être aussi chaleureux, aussi sympathique. Les histoires, par exemple, pendant le Covid, j'ai été très touchée parce qu'il y a eu des moments où moi, je pouvais pas sortir de ma maison. Mais mes voisins, ils m'ont amené un peu de viande, un peu de légumes, un peu. Toujours, ils m'ont demandé comment j'allais, parce qu'ils savaient que j'étais toute seule à la maison avec mes chiens. Donc, ils ont fait très attention, c'était très sympathique.
0: Il vous appelle comment? En chinois? En tibétain?
1: Oh non, ils m'appellent Aïn.
0: Aïe?
1: Aïn.
0: Ah!
1: Ouais.
0: D'accord.
1: Sinon, il m'a. C'est curieux, ils appellent ma maison Mégotia.
0: Ah,
1: Pourtant, je ne suis pas du tout américaine, je suis française, mais bon, pour eux, ça veut dire étranger, quoi. Mais eux, ils disent Mégotia.
0: D'accord.
1: Bon, j'ai l'habitude, c'est pas grave.
0: D'accord, c'est intéressant. Donc, vous parlez également le chinois, très couramment.
1: Je parle, mais je parle comme les gens comme mes voisins. Je parle pas très bien chinois. Je peux pas parler avec des choses très compliquées, mais je me débrouille très bien pour toutes les choses pratiques. D'ailleurs, j'avais cette stagiaire Igong chez moi pendant un an qui venait de Qingdao et elle comprenait moins bien mes voisins que moi des fois, parce que moi je comprends très bien leur accent puis je parle comme eux.
0: C'est aussi une des raisons de plus pour Estelle de résider longtemps sur cette terre magnifique et multicolore qu'est le Yunnan.
1: Pour moi, le Yunnan, c'est quand même très spécial en Chine parce qu'il y a beaucoup d'ethnies et que nous, en tant qu'étrangers, on n'est qu'une ethnie parmi d'autres. On n'est pas vu comme dans certaines autres provinces.

0: on n'est pas les étrangers ouïghoriens et les Chinois. On est juste une ethnie parmi d'autres. Et du coup, les gens sont très chaleureux, ils aiment bien les contacts. Ils n'ont pas peur de nous. Ils n'ont pas peur de la différence au Yunnan, les gens. Je trouve que c'est une des choses les plus magiques du Yunnan. Et puis en plus, chaque fois qu'on change de ville, de petit endroit, il y a toujours des endroits très différents les uns des autres. C'est un peu comme en France. La France est grand à peu près comme le Yunnan, plus ou moins. Et aussi en France, quand on voyage, on a toutes ces... C'est un très beau pays aussi, la France, comme le Yunnan,
1: D'accord.
0: avec plein de choses différentes. Je pense que même au Yunnan, les gens sont plus gentils dans leur totalité qu'en France, plus sympathiques.
1: Vous l'avez dit, les gens du Yunnan n'ont pas peur de la différence.
0: Non.
1: C'est peut-être ça qui vous a fait rester là-bas longtemps.
0: Oui, c'est tout à fait, tout à fait. Et non, ils sont très... Ouais, c'est incroyable comme ils n'ont pas peur de la différence de culture. Parce que c'est très difficile aussi d'être dans un pays qui n'est pas sa culture. Hein. Il y a des
1: Oui,
0: jours où pour moi c'est difficile
1: tout à fait.
0: d'être toujours à la... Je dois être toujours attentive pour comprendre tout le monde. Et j'ai plus de facilité à comprendre les gens du Yunnan, et particulièrement ma zone tibétaine, plutôt que lorsque je vais dans des zones où il y a beaucoup de Han, comme ça ne veut pas dire que les gens ne sont pas sympathiques, mais c'est beaucoup plus difficile pour moi de comprendre.
1: D'accord.
0: Par exemple, les Tibétains, quand on les croise, ils nous sourient, ils font un petit mouvement de la tête, ils regardent dans les yeux. Ce sont des petits gestes qui nous sont communs
1: D'accord.
0: à moi en tant qu'occidentale et aux Tibétains. Alors que dans certaines régions de Chine, même je croise les gens, les gens ne nous regardent pas dans les yeux. La Chine, c'est très grand, donc il y a toujours plein de gens différents. C'est pas, il faut, je sais qu'il ne faut pas faire une généralité, bien sûr, mais
1: Oui.
0: globalement, on pourrait dire comme ça.
1: Voilà, on prend une pause musicale et on se retrouve juste après pour la dernière partie de notre émission consacrée aux courtes chinoises.

0: Merci de nous rejoindre dans InVivo. C'est le moment de suivre notre rubrique Le chinois au quotidien.
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3: Bonjour à tous, bienvenue pour un nouveau cours de chinois. Salut Thomas.
1: Salut Tai, tu vas bien depuis le dernier cours ?
3: Très bien, et toi ?
1: Bah écoute, ça va plutôt pas mal. J'apprends le chinois peu à peu grâce à toi. Oh. Et je t'avoue que c'est beaucoup de travail, mais bon, on y arrive peu à peu. Mm-hmm. Et je devine également tout ce qu'attendent nos auditeurs, et comme à chaque fois, je pense qu'on va reprendre les phrases du cours précédent.
3: C'est ça, on va commencer tout de suite.
1: Et la première phrase, je crois que c'est « Allez-y, s'il vous plaît », comment tu dis ça en chinois ?
3: Nin xian qing.
1: Nin xian qing. Et la réponse convenable, qui veut dire « Ne faites pas tant de manière en français », ça se dit en chinois, Tai.
3: Bie zheme keqi.
1: Ok, révisons maintenant les phrases qu'on a apprises la dernière fois. La première, « Buvons à notre réussite ». Vous souvenez-vous comment le dire en chinois ? Et Tai, pour cela, va vous aider.
3: Bien sûr. Wei wo men de he zuo cheng gong, gan bei.
1: Ok, la deuxième phrase maintenant. Comment dire en chinois « buvons à la santé de tout le monde » ?
3: Wei da jia de shenti jiankang, ganbei.
1: Ok, donc on passe à la phrase suivante. Merci de votre hospitalité. Comment tu dirais ça à Tai en chinois ?
3: Ganxie ni men de reqing kuandai.
1: Ok, maintenant on va s'écouter les quatre dialogues qu'on a appris durant le cours précédent. C'est parti.
4: 对话一，您先请。
5: 谢谢。
4: 对话二，你是客人，请坐这儿。
5: 好。别这么客气。
4: 对话三，为我们的合作成功干杯。
5: 为大家的身体健康干杯。
4: 对话四，时间不早了，我们该走了，感谢你们的热情款待。
5: 欢迎你们以后常来。
3: Voilà, une petite piqûre de rappel du cours précédent, ça ne peut pas faire de mal. Maintenant, on va voir ce qu'on va apprendre aujourd'hui. Comme d'habitude, Thomas, je vais dire les phrases chinoises et toi, tu vas donner le sens en français.
1: Ok, c'est parti.
5: 请问有洗发水卖吗？
1: S'il vous plaît, pourriez-vous me dire si vous avez du shampoing ou pas?
5: 我想退货。
1: Je voudrais vous rapporter des marchandises.
5: 您的发票带来了吗?
1: Avez-vous apporté votre facture?
5: 您给退了吧?
1: Vous pouvez me le reprendre, s'il vous plaît. Ok, aujourd'hui, il est commode, on le sait, de faire des achats dans la capitale chinoise, Beijing, et il y a beaucoup de distributeurs et de débitants reconnus internationalement qui ont implanté des magasins dans cette ville. Bien sûr, on peut acheter des marchandises de plus grandes marques internationales. Aussi, pas besoin de se charger trop les valises pour venir en Chine.
3: C'est vrai.
1: Je voudrais demander au vendeur s'il a du shampoing à vendre. Comment le dire en chinois ?
3: Tu peux le dire comme ça. 请问有洗发水卖吗？
1: 请问有洗发水卖吗？
3: 请问 c'est une formule de politesse. S'il vous plaît, on le dit pour poser une question. 请问
1: 请问
3: 有 avoir
1: 有
3: 洗发水 shampoing.

0: Shifa shui.
1: Mai, vendre.
0: Mai.
1: Bon, écoutons ensemble le premier dialogue.
0: C'est parti.
2: 对话一。请问，有洗发水卖吗？
3: 哦，就在前面的架子上。
1: Bon, c'était le premier dialogue du cours aujourd'hui. Vous avez sûrement saisi quelque chose. Bon, maintenant, répétez encore une fois avec nous la phrase clé du dialogue avant de le repasser. 请问有洗发水卖吗？
0: 请问有洗发水卖吗？
1: Ce qui signifie, Thomas?
0: Ce qui signifie, excusez-moi, auriez-vous du shampoing à vendre?
1: Parfait.
0: Bon, ok, je viens d'acheter une bouteille de shampoing, donc, mais arrivé chez moi, je vois qu'il y a un petit défaut, ça peut arriver n'importe où, et donc je voudrais le rendre au magasin. Comment le dire en chinois, Tai?
1: Tu peux le dire 我想退货。
0: 我想退货。
1: Bon, on va expliquer mot à mot.
0: Ok.
1: 我je
0: 我
1: 想vouloir souhaiter
0: 想
1: 退rendre retourner
0: 退
1: 货marchandise
0: 货
1: 我想退货
0: 我想退货
1: OK, on va passer le deuxième dialogue.
2: 对话二，这个可能坏了，我想退货。
3: 您的发票带来了吗？
2: 带了。
1: Bon, vous venez d'entendre le deuxième dialogue. En général, lorsqu'on retourne des marchandises, le vendeur peut demander 您的发票带来了吗？
0: 您的发票带来了吗？
1: 您的发票带来了吗？ Ce qui signifie avez-vous votre facture? Bon, on va décomposer la phrase comme d'habitude. 您的 votre.
0: 您的
1: 发票 facture.
0: 发票
1: 带apporter.
0: 带
1: 来 est placé derrière un verbe pour désigner la direction d'une action. 来
0: 来
1: Le, c'est une particule placée au bout d'une phrase pour désigner la fin d'une action.
0: Le.
1: Ma, particule interrogative.
0: Ma, ouais, ça on l'a déjà vu, on a commencé à, d'ailleurs à bien comprendre que ma marque une question lorsqu'elle est située à la fin de la phrase.
1: Bon, la phrase entière, 您的发票带来了吗? Avez-vous votre facture?
0: Voilà, le vendeur dit que ce n'est pas grand-chose, il ne veut pas reprendre le produit, mais je voudrais tout de même le retourner. Alors, comment le dire en chinois?
1: On peut dire 您给退了吧。
0: 您给退了吧。
1: 您 on le sait déjà très bien, vous, c'est l'appellation respectueuse de 你。Tu, 给 signifie originairement offrir. Ici, il est utilisé comme une particule placée devant le verbe 退. Il désigne le renforcement du mode 给。
0: 给。
1: 退, retourner.
0: 退。
1: Le, on va le répéter encore une fois, est une particule qui est placée derrière d'un verbe pour désigner l'accomplissement d'une action. Par exemple, 这本书我看完了。J'ai fini ce livre. Le cours est terminé. 下课了。
0: Ouais, d'accord. Et la particule ba, ça veut dire quoi, Tai?
1: Ici, ba est aussi une particule qui est placée au bout de la phrase impérative pour adoucir le mode.
0: Ba.
1: 您给退了吧。
0: Nin gay, toi le bas. Vous pouvez le reprendre, s'il vous plaît. Allez, on s'écoute tout de suite le dialogue 3.
2: 对话3. 给您换一个行吗？
3: 不要了，您给退了吧。
1: Bon, maintenant, nous révisons ensemble ce qu'on a appris aujourd'hui, puis écoutons les dialogues.
0: Ok, s'il vous plaît, pourriez-vous me dire s'il y a du shampoing en vente? En chinois, ça se dit...
1: 请问有洗发水卖吗？
0: 请问Yo, shifai shui, maema. Et par exemple, j'ai un produit défectueux chez moi et je veux retourner une marchandise. Quelle est la phrase?
1: 我想退货。
0: 我想退货。
1: Je voudrais retourner cette marchandise.
0: Voilà, maintenant, le vendeur me demande, avant de reprendre ma marchandise, avez-vous apporté votre facture? La phrase en chinois, Tai.
1: 您的发票带来了吗?
0: 您的发票带来了吗? Voilà, et finalement, je leur demande avec insistance de me le reprendre.
1: Dans ce cas-là, on va dire en chinois, 您给退了吧。
0: Vous pouvez me le reprendre, s'il vous plaît, donc, 您给退了吧。
1: Voilà les trois dialogues d'aujourd'hui.
0: Allez, c'est parti.
2: 对话一。请问，有洗发水卖吗？
3: 哦，就在前面的架子上。
2: 对话二，这个可能坏了，我想退货。
3: 您的发票带来了吗？
2: 带了。对话三，给您换一个行吗？
3: 不要了，您给退了吧。
0: Voilà, on avance doucement mais sûrement le

0: tout, c'est de travailler un peu ce que l'on a vu précédemment. Maintenant, on passe à notre rubrique ABC de la culture.
1: On voyage en Chine pour l'hébergement, pour les achats. Les amis étrangers doivent demander des factures pour protéger leurs droits et intérêts légitimes, car les factures constituent une des pièces justificatives pour la garantie, l'entretien, le remplacement et le règlement des différends. Alors, comment demander la facture après avoir payé des marchandises? Vous pouvez dire au personnel du marché comme ça: "麻烦您帮我开张发票，行吗？" Ce qui signifie merci de me faire une facture. De même, si vous prenez un taxi après s'être arrivé à destination, vous pouvez dire au chauffeur comme ça: "我要发票，je veux la facture."
0: Voilà, c'était notre rubrique ABC du chinois qui vous explique un peu les mœurs, coutumes et habitudes de la capitale chinoise notamment. Ainsi prend fin notre cours de chinois comme d'habitude. Salut Tai, au revoir, à la prochaine.
1: Salut Thomas, au revoir.
2: Voilà, c'est la fin de cette édition d'InVivo. Merci de l'avoir suivi. À la prochaine fois. Salut!

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Le typhon Nara, le 19e de l'année 2026, a touché terre pour la deuxième fois mercredi matin le long de la côte de la province du Guangdong, dans le sud de la Chine, a indiqué l'Observatoire météorologique provincial. Nara a touché terre pour la deuxième fois le long de la côte du district de Xuwen, dans la ville de Zhenjiang au Guangdong mercredi vers 3h25, avec un vent soutenu maximal de 18 mètres par seconde près de son centre. Auparavant, Nara avait touché terre sur la côte du district autonome Li de Changjiang, dans la province de Hainan, mardi vers 18h40.

0: de travail et la vie quotidienne. Les épreuves basées sur des scénarios quittent les laboratoires pour des lieux réels, comme des usines, des hôtels et des maisons des moines. La sonde lunaire chinoise Chang'e 7 ne remplit pas les conditions requises pour son lancement, qui ne pourra donc pas avoir lieu pendant la fenêtre de lancement prévue cette année, a déclaré dimanche l'Agence spatiale des vols habités de Chine. Cette évaluation a été réalisée selon les principes de prudence, de fiabilité et de réussite absolue de la mission, a précisé l'agence. L'infrastructure chinoise de recharge pour véhicules électriques poursuit son expansion rapide, le nombre total de points de recharge atteignant 23,68 millions à fin juillet 2026, en hausse de 41,9% sur un an, a annoncé lundi l'Administration nationale de l'énergie. Sur ce total, les installations de recharge publique s'élevaient à 5 099 millions d'unités, en hausse de 21,3% par rapport à l'année précédente. Les installations de recharge privées totalisaient 18,58 millions d'unités à la fin du mois dernier, en hausse de 48,8% sur un an. Une entreprise d'acier de Chongqing a récemment réalisé sa première exportation d'acier cordant, acier autopatinable, vers le marché africain. Selon un responsable de l'entreprise, l'acier cordant est particulièrement privilégié pour l'Afrique en raison de ses qualités, à savoir sa résistance à la corrosion, sa haute performance mécanique, sa longévité et son faible coût d'entretien. Autant d'atouts qui le rendent parfaitement compatible avec les conditions arides et les besoins locaux en matière d'infrastructure et de transport. La Chine a formé sa délégation nationale pour le 48e concours WorldSkills prévu du 22 au 27 septembre prochain à Shanghai, a annoncé dimanche le ministère des Ressources humaines et de la Sécurité sociale. La délégation chinoise se compose de 220 membres, dont 71 concurrents qui participeront aux 64 épreuves de compétences de l'événement. Les participants, à savoir 49 étudiants et 22 professionnels en activité, viennent de 21 provinces chinoises. Leur âge moyen est de 21 ans et tous ont entre 18 et 25 ans. Organisé tous les deux ans, le concours WorldSkills est le plus grand rassemblement international de talents professionnels au monde. Environ 1 400 concurrents en provenance de près de 70 pays et régions sont attendus à cette compétition. La municipalité de Shanghai, dans l'est de la Chine, a récemment accueilli la réunion inaugurale du CORDEC Chine, groupe de coopération sino-français dans le domaine de la cancérologie cervico-faciale. Cette nouvelle entité, soutenue par le CORDEC, groupe d'oncologie, radiothérapie tête et cou, vise à structurer une collaboration d'études cliniques de haute qualité entre la Chine et l'Europe. Outre les sessions scientifiques, la réunion a consacré un volet stratégique à la diffusion des technologies pharmaceutiques innovantes chinoises à l'international et aux partenariats académiques sino-européens. 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
3: Bienvenue à Cogito. Solidité, innovation, résilience, trois mots clés qui caractérisent la performance de l'économie chinoise au cours des 7 premiers mois de l'année. Les dernières données économiques dévoilées confirment la progression des principaux indicateurs, une dynamique favorable à l'activité économique ainsi qu'un développement davantage tourné vers l'innovation et la montée en gamme. Selon des analystes, ces résultats témoignent non seulement la forte résilience, et du dynamisme de l'économie chinoise, mais insuffle également un nouvel élan à une économie mondiale qui peine à retrouver

trouver à son souffle. Depuis le début de l'année, les conflits géopolitiques ne cessent de s'intensifier. Les marchés énergétiques internationaux connaissent d'importantes fluctuations et la reprise économique mondiale reste confrontée à de multiples défis. Récemment, la Banque mondiale et le Fonds monétaire international ont, dans leur dernier rapport, revu à la baisse de 0,1 point de pourcentage leur prévision de croissance de l'économie mondiale pour 2026. Dans ce contexte, comment la Chine parvient-elle à poursuivre son développement, notamment dans les domaines de l'innovation et de la montée en gamme? D'où lui vient cette dynamique? Au cours des 7 premiers mois de l'année, face à divers chocs externes et difficultés internes, les décideurs chinois ont évalué la situation avec justesse, mis en œuvre des politiques macroéconomiques plus proactives, approfondi sans relâche les réformes et élargi l'ouverture de haut niveau. Dans tous les secteurs, l'innovation scientifique et technologique a été mise à contribution pour promouvoir un développement de qualité. À cela s'ajoutent les solides fondamentaux de l'économie chinoise, ses nombreux atouts, sa forte résilience et son immense potentiel qui lui permettent de résister aux risques et de progresser de manière stable. L'analyse de ce dernier bilan permet ainsi de dégager trois caractéristiques marquantes de l'économie chinoise, la solidité, l'innovation et la résilience. En tant que deuxième économie mondiale, la Chine dispose de l'un des systèmes industriels les plus complets au monde et d'un marché colossal. Ses atouts lui confèrent une grande marge de manœuvre ainsi qu'une forte capacité à absorber les chocs et à résister aux risques. Au cours des 7 premiers mois de l'année, la valeur ajoutée des grandes entreprises industrielles a augmenté de 5,3% par rapport à la même période de l'année précédente. Dans le même temps, la valeur ajoutée de l'industrie de l'équipement et celle de l'industrie de haute technologie ont progressé respectivement de 9,7% et 13,8%, renforçant davantage les fondements de l'industrie. Le volume global des ventes au détail des biens et de services a quant à lui augmenté de 2,6% en glissement annuel. À noter surtout la progression de 5,0% des ventes de services, soit 3,9 points de pourcentage de plus que celle des biens. Une évolution qui témoigne du rôle croissant de la consommation de services en Chine. Parallèlement, de janvier à juillet, l'indice des prix à la consommation a connu une hausse modérée par rapport à l'année précédente. Le taux de change du yuan est resté globalement stable avec quelques réajustements à la hausse et les réserves de change se sont maintenues au-dessus de 3 400 milliards de dollars. Avec l'essor d'industries émergentes telles que l'intelligence artificielle et les technologies vertes, les nouveaux moteurs de la croissance économique chinoise se développent à un rythme accéléré. Sur les 7 premiers mois de l'année, la contribution des nouveaux moteurs de croissance à l'augmentation de la production des grandes entreprises industrielles a atteint 50%. La production de robots industriels a progressé de 28,5% sur un an, tandis que celle des équipements d'impression 3D et des batteries lithium-ion a augmenté respectivement de 52,3% et 40,2%. La part des ventes des véhicules électriques a dépassé 50%, tandis que les investissements dans les industries de haute technologie ont grimpé de 5% par rapport à l'année précédente. Cette série de données témoigne de l'accélération de la montée en gamme de l'industrie manufacturière chinoise vers le moyen et le haut de gamme des chaînes industrielles et de valeur. Le rôle des nouveaux moteurs de croissance dans le soutien au développement économique ne cesse ainsi de se renforcer. Par ailleurs, la résilience de l'économie chinoise a également fortement impressionné le monde. Prenons l'exemple du commerce extérieur.
Face à des défis tels que l'accroissement des incertitudes de l'environnement extérieur et la montée du protectionnisme, le volume global des importations et des exportations de marchandises de la Chine a augmenté de 17,3% en glissement annuel au cours des 7 premiers mois, faisant preuve d'une forte résilience et apportant une précieuse dose de certitude à l'économie mondiale. Sur la même période, les importations chinoises ont progressé de 22,0%, soit 8 points de pourcentage de plus que les exportations. Cette évolution témoigne du rôle croissant de la Chine comme super-acheteur à l'échelle mondiale. Deuxième marché de consommation au monde, la Chine offre également aux entreprises internationales des perspectives de développement stable. Nestlé Chine axe ainsi ses innovations sur les besoins des consommateurs chinois. Selon son PDG, Chris Marzocchi, depuis 2020, l'entreprise a investi plus de 6 milliards de yuan en Chine et plus de 90% de ses produits commercialisés dans le pays sont fabriqués localement, ce qui lui permet de s'intégrer en profondeur au marché chinois. À l'heure actuelle, la situation internationale demeure complexe et difficile. L'insuffisance de la demande intérieure reste un problème aigu et le développement économique est toujours confronté à de nombreux risques et défis. Toutefois, au vu des performances déjà enregistrées cette année, la stabilité demeure le maître mot de l'économie chinoise. Grâce au renforcement des nouveaux moteurs de croissance, à l'approfondissement des réformes et à l'élargissement de l'ouverture, ainsi qu'à la mise en œuvre efficace des politiques macroéconomiques, la Chine continuera de favoriser un développement économique soutenu, davantage orienté vers l'innovation et l'excellence. Cela offrira encore plus d'opportunités à l'économie mondiale. L'opportunité de la Chine 2.0 deviendra une opportunité mondiale 2.0.

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7: Bonjour à tous et bienvenue dans notre émission Carnet de route. Je suis Manon. Lorsqu'on voyage, les achats sont incontournables. Mais il y a un mais, quand on fait des achats lors du voyage, on tombe souvent dans des pièges inattendus. Eh bien, aujourd'hui, nous allons aborder ce sujet qui concerne tous les voyageurs. Comment éviter les pièges à touristes lors des achats en voyage? Avec moi, c'est toujours mon collègue Rogo. Et bonjour Rogo.
8: Bonjour Manon. À ce sujet, ça me rappelle des souvenirs, pas toujours bons d'ailleurs. J'ai moi-même été piégé plusieurs fois quand j'ai commencé à voyager. C'est un sujet hyper important parce que ça peut vraiment gâcher un voyage si on se fait avoir.
7: Exactement. Eh bien, aujourd'hui, on va donner quelques conseils à nos auditeurs pour éviter les pièges à touristes lors des achats. Et notre émission commence après une belle mélodie.

0: Les pièges lors des achats peuvent vraiment gâcher un voyage si on se fait avoir. Et malheureusement, c'est quelque chose qui arrive beaucoup à beaucoup de monde. Alors, Hugo, pour commencer, pouvez-vous nous expliquer quels sont les pièges les plus courants?
1: Bon, il y en a plusieurs types. Le plus classique, c'est la surfacturation pure et simple.
0: Expliquez-nous avec un exemple, Hugo.
1: Donc, quelqu'un arrive dans un marché touristique, le vendeur voit que vous êtes étranger et hop, il multiplie les prix par 3 ou 4.
0: Oh, c'est pas gentil, hein? Oui, c'est honnête.
1: J'ai vu ça partout dans le monde. Mm-hmm. Ensuite, il y a les pièges de la qualité supérieure.
0: C'est-à-dire?
1: On te fait croire que tu achètes du cachemire authentique, mais en fait, c'est du synthétique. Ou alors, on te vend de l'artisanat local qui vient en réalité d'une usine à l'autre bout du pays.
0: Oui, tout le monde le connaît, hein? Le fameux artisanat local, c'est très fréquent. Et qu'est-ce qu'il y a d'autre, Hugo?
1: Il y a aussi les pièges du dernier prix. Juste pour toi, le vendeur fait semblant de te faire une faveur énorme. Mais en réalité, son prix d'ami reste 300% au-dessus du prix normal.
0: Il faut jamais croire ce qui est sorti de la bouche des commerçants, dernier prix, juste pour toi. Et sans compter les techniques de manipulation émotionnelle, j'ai des enfants à nourrir, c'est ma grand-mère aveugle qui a fait ça à la main.
1: Et puis, il y a un truc vicieux, le faux guide.

0: qui vous amène dans des boutiques en échange des commissions.
1: Mmh.
0: Vous avez l'impression qu'ils vous font visiter, mais en réalité, ils touchent 30% sur tout ce que vous achetez.
2: Et ça fait mal au portefeuille et tout ça. Et Rogo, au niveau des destinations, il doit avoir des endroits plus risqués que d'autres, je crois. On va parler de ce sujet après une pause musicale.

0: Retour dans l'émission Carnet de route. Et aujourd'hui, nous allons aborder un sujet qui concerne tous les voyageurs. Comment éviter les pièges à touristes lors des achats en voyage. Et au niveau des destinations, est-ce qu'il y a des endroits plus risqués que d'autres?
1: Alors, attention. Dans certains lieux touristiques ou très touristiques, c'est plus fréquent. Mais attention, ça existe partout, Paris, Rome ou New York aussi. Le truc, c'est que plus un endroit voit passer des touristes pressés avec du cash, plus il y a des

0: risques d'arnaque. Les gares, les aéroports, les sites touristiques majeurs. En tout cas, dans ces endroits-là, il faut rester vigilant.
1: D'accord. Alors maintenant, la question à un million. Comment on fait pour éviter les pièges?
0: Vous voulez parler de ces pièges, donc c'est une excellente question. D'abord, la règle numéro 1, c'est de se renseigner avant. Voilà. Nous avons toutes les facilités du monde avec Internet, donc on peut se renseigner bien avant sur le prix moyen de ce que l'on veut acheter. On peut se renseigner si par exemple vous voulez acheter des épices au Maroc, vous pouvez vérifier les prix moyens. Si vous voulez ou vous cherchez des perles en Asie, renseignez-vous sur les tarifs. Internet vous aide à tout ça. Deuxième règle, négociez toujours dans le marché. Si on vous donne un prix directement, c'est probablement qu'il est gonflé. Commencez par diviser par 3 ou 4 les prix annoncés et remontez petit à petit. Je crois que c'est la bonne stratégie.
1: D'accord. Et niveau technique de négociation, est-ce que vous avez des astuces?
0: Oui, plein. Déjà, ne montrez jamais que vous êtes super intéressé par un article. Regardez toujours avec un air détaché. Parfois même un air dédain. Poser des questions sur la qualité comparée avec d'autres stands.
1: Ah, il y a des techniques, des astuces.
0: Oui, apprenez quelques mots dans la langue locale. Même juste bonjour ou merci.
1: Et ça ne changera rien.
0: Ça change tout. Ça change tout. Le vendeur voit que vous faites un effort. Et souvent, ils sont plus honnêtes. Et utilisez la technique du faux départ. Vous négociez, vous ne tombez pas d'accord, vous commencez à partir. Mais c'est juste un faux départ et magiquement, vous allez constater que les prix baissent. Baissent. Comme par magie. Et surtout, Manon, fixez-vous un budget max avant d'entrer dans une boutique.
1: Ça, c'est difficile.
0: Et ne les dépassez jamais. L'émotion, c'est l'ennemi de la bonne affaire.
1: Et ces conseils sont géniaux. Bon, Rocco a déjà répondu à notre question très importante. Comment on fait pour éviter ces pièges lors des achats? Il nous a fourni en même temps des techniques de négociation et on poursuivra la suite de notre émission juste après la pause musicale.

0: Retour dans l'émission Carnet de route. Et aujourd'hui, nous allons aborder un sujet qui concerne tous les voyageurs. Comment éviter les pièges à touristes lors des achats en voyage. Et Rogo, malgré tous ces conseils, malheureusement, si jamais qu'on s'est fait avoir.
1: Ah, la question qui fâche.
0: Mm-hmm. Déjà, mais est-ce qu'il y a qu'il existe des remèdes?
1: Oui, déjà dans l'idéal, il est conseillé de vérifier la qualité avant d'acheter.
0: Mm-hmm.
1: Bien regarder les coutures, parce qu'il s'agit par exemple des vêtements ou des chaussures. Bien regarder les coutures, toucher les matières, tester si possible. Pour les bijoux, demander toujours un certificat d'authenticité.
0: Ah, d'accord.
1: Mais il y a un mais.
0: Mm-hmm.
1: Si vous vous rendez compte après coup que vous êtes fait avoir, c'est compliqué.
0: Oui,
1: là,
0: c'est compliqué.
1: Il faut qu'on se le dise. Mais dans certains pays, vous pouvez retourner voir les vendeurs et négocier un échange ou un remboursement partiel. Mais souvent, il faut considérer ça comme une leçon apprise.
0: Ça veut dire que la négociation sera inutile?
1: Oui, c'est ce que j'ai dit. Mmh. Et souvent, il faut considérer ça comme une leçon.
0: Ah,
1: ouais. Quand on dit que les conséquences conseillent mieux que les conseils, hein?
0: Ouais.
1: Voilà. Quand vous prenez ça comme une leçon prochainement, vous serez beaucoup plus aguerri pour prendre toutes les précautions nécessaires. Et c'est pour ça que maintenant, je recommande toujours d'acheter dans des magasins officiels pour les trucs chers.
0: Chez les petits commerçants, c'est moins cher.
1: Oui, mais il n'y a pas assez de garanties. Lorsque vous achetez dans des magasins, dans des grands magasins officiels, c'est plus cher, mais vous avez des garanties.
0: Ah, pour éviter des histoires. Et niveau souvenirs, vous avez des recommandations pour éviter les pièges?
1: Oui, là, mon conseil principal, c'est de privilégier les expériences aux objets.
0: Mm-hmm.
1: Plutôt que d'acheter, par exemple, 10 t-shirts « I love Bangkok
0: mm-hmm. »,
1: payez-vous un bon resto local ou une activité sympa.
0: Ah, d'accord.
1: Mais si vous voulez vraiment des souvenirs, alors allez dans les quartiers non touristiques. Les prix sont souvent plus justes et vous découvrez la vraie vie locale.
0: Mm-hmm.
1: Dans ce cas-là, vous pouvez acheter des trucs consommables, des épices, des thés, des cafés. Au moins, vous les utiliserez.
0: Ah, d'accord.
1: Et pour l'artisanat, renseignez-vous sur les vraies spécialités locales. Chaque région a ses trucs authentiques. Au Mexique, c'est la poterie d'Oaxaca.
0: Mm-hmm.
1: Au Pérou, les textiles en alpaga. En Inde, les tissus en soie.
0: Ah, chaque région a ses spécialités.
1: Voilà.
0: Super. Et pour les achats en ligne pendant le voyage, il y a des précautions à prendre. Je pense que si on achète en ligne, donc c'est sécurisé.
1: Ah, attention, hein, attention. Mm-hmm. Là aussi, il faut faire très attention parce que les arnaques n'ont plus de frontières.
0: Hein. Mm-hmm.
1: Hein, avec les Wi-Fi d'hôtel,
0: mm-hmm.
1: il faut faire très attention au paiement en ligne. Il est plutôt conseillé d'utiliser vos données mobiles pour les achats sensibles.
0: Ah, d'accord.
1: Et puis, se méfier toujours des sites locaux que vous ne connaissez pas.
0: Mm-hmm.
1: Mieux vaut rester sur des plateformes internationales connues, même si c'est un peu plus cher.
0: Ah,
1: et
0: d'accord.
1: Surtout, mm-hmm. faites attention aux frais des douanes.
0: Mm-hmm.
1: Hein? Ces bracelets à 20 euros peuvent vous coûter 50 euros avec les taxes à l'arrivée.
0: Donc, c'est mieux de se renseigner sur les limites de la douane du pays. Très important, effectivement, Rocco. Est-ce qu'il y a des signaux d'alarme qui doivent nous alerter quand on est face à une arnaque?
1: Oui. Premier signal, c'est la pression temporelle.
0: Mm-hmm.
1: Vous êtes devant un vendeur qui vous met la pression en vous disant par exemple « Cette offre expire dans 10 minutes. »
0: Ah, c'est nous stress,
1: reste,
0: hein.
1: Il me reste seulement ça en stock. C'est du bidon. Donc, c'est du bidon. Lorsque vous vous retrouvez face à de telles situations, Mettez-vous en tête que la marchandise, là, c'est du bidon. Le vrai bonnes affaires, chère Manon, elles restent bonnes affaires, même le lendemain.
0: Ah, chaque fois quand on dit ça, je commence à être stressée, je commence à sortir de l'argent pour payer vite,
1: voilà,
0: pour avoir le dernier
1: article. Donc là, vous
0: article.
1: Tombez déjà dans les pièges.
0: Ah,
1: et
0: d'accord.
1: Deuxième signal, les prix trop beaux pour être vrais. Si on vous propose un Rolex, par exemple, à 50 euros...
0: Ah, c'est une bonne affaire.
1: C'est pas ton jour de chance, chère dame.
0: Ah.
1: C'est une arnaque. Troisième signal, on refuse que vous comparez. Si un vendeur vous empêche de regarder ailleurs ou vous met la pression pour acheter immédiatement, je vous conseille de fuir.
0: Ah, d'accord.
1: Et dernier signal, les paiements bizarres. Je veux du cash uniquement. Le vendeur honnête accepte plusieurs moyens de paiement.
0: Ah, d'accord. Si on insiste sur des paiements uniques, ça pose question. Et niveau groupe organisé, il y a des choses à savoir. Et on va parler de cette question juste après une belle mélodie.

0: Retour dans l'émission Carnet de route. Et aujourd'hui, nous allons aborder un sujet qui concerne tous les voyageurs. Comment éviter les pièges à touristes lors des achats en voyage. Et Rogo, tout seul, on a plus de chances de tomber dans les pièges. Mais et niveau groupe organisé, et il y a des choses à savoir.
1: Ah, les tours organisés, alors, certains sont très bien. Mais attention au shopping tour. Mm-hmm. Souvent, le guide touche des commissions énormes sur vos achats.
0: C'est pour ça
1: les boutiques que les guides ont souvent l'habitude de recommander pratiquent des prix de folie.
0: Ah, d'accord.
1: Voilà, donc si vous faites un tour organisé et qu'on vous emmène dans une boutique, gardez à l'esprit que les prix sont probablement gonflés. Mm-hmm. Vous pouvez utiliser ça pour regarder, comparer, mais aller acheter ailleurs, par exemple. Et méfiez-vous des dégustations gratuites qui se transforment en pression d'achat.
0: C'est compliqué, hein. Oui. Et parlons maintenant des spécialités culturelles. Est-ce que la négociation est vue de la même manière partout?
1: Non, pas du tout. C'est super important de comprendre ça. Dans certains pays comme le Maroc ou la Turquie, la négociation fait partie du jeu. C'est même insultant de ne pas négocier. Le vendeur serait vexé si vous acceptez son premier prix. Par contre, dans d'autres cultures, négocier peut mal être vu. Au Japon, par exemple, c'est très rare. En Allemagne ou en Suisse, les prix sont généralement fixes. Dans les pays nordiques, essayez de négocier dans un magasin normal, vous ferez passer pour un pingre.
0: C'est vrai qu'il faut être sensible à ça, hein, et pour les contrefaçons, comment on s'y retrouve, Coco?
1: Oui, ça c'est un fléau, les contrefaçons. Déjà, sachez que dans beaucoup de pays, c'est illégal d'acheter des contrefaçons. Vous risquez des amendes à la douane de votre pays.
0: Mais comment peut-on les reconnaître?
1: Regardez la qualité des finitions, l'orthographe des logos, les matériaux utilisés. Une vraie fausse Rolex, ça pèse rien et ça fait tic-tic au lieu de tic-tic-tic.
0: Oh, ça nous oblige de devenir des experts en la matière.
1: Oui, donc si vous voulez juste un sac qui ressemble à du Prada pour vos vacances et que vous assumez que c'est du faux, c'est votre choix. Dans ce cas-là, négocier juste le prix en conséquence.
0: Ça dépend de nous-mêmes. Hein. Et les bijoux, c'est particulier, non?
1: Cher Manon, on vous vend de l'or 24 carats qui devient vert au bout d'une semaine.
0: Oh là là.
1: Ou des diamants qui sont en fait du vert. Pour l'or, par exemple, il faut toujours demander un certificat. Un vrai bijoutier a des tampons officiels. Pour les pierres précieuses, c'est encore plus compliqué. À moins d'être expert, achetez seulement dans des bijouteries certifiées. Et attention aux tests d'éléments qu'ils vous font parfois. Les bijoutiers ont parfois tendance à nous faire des tests d'éléments. Donc ce n'est pas parce qu'un métal n'est pas magnétique qu'il est nécessairement de l'or.
0: Ah, d'accord. Donc pour les gens comme moi qui ignorent les connaissances dans ces domaines, il vaut mieux éviter de les acheter. Hein. Et on arrive vers la fin, Rocco. Vos conseils les plus importants à retenir?
1: Trois règles d'or. La première règle, de se renseigner avant. Internet est notre ami pour ça. Pour connaître les prix, les spécialités locales, les techniques d'arnaque courantes.
0: Ah, il y a toujours du travail à faire. Hein.
1: La deuxième règle, c'est de prendre son temps. Les meilleures affaires se font quand on n'est pas pressé. Si possible, repérez ce qui vous intéresse le premier jour et achetez plus tard.
0: Ah, d'accord.
1: La troisième règle, c'est de faire confiance à son instinct. Si quelque chose vous paraît louche, c'est probablement louche. Mieux vaut rater une bonne affaire que se faire arnaquer.
0: D'accord. D'accord. Et un dernier conseil pour la route?
1: Ouais, rappelez-vous que les meilleures affaires ne sont pas forcément matérielles. Mm-hmm. Parfois, payer 10 euros de plus pour un sourire authentique et une belle histoire, ça vaut toutes les bonnes affaires du monde. Mm-hmm. Voyagez avec les cœurs ouverts, mais gardez l'œil critique. Mm-hmm. Et surtout, ne laissez jamais un mauvais achat gâcher vos vacances. Mm-hmm. C'est juste de l'argent. Les souvenirs sont plus importants.
0: Parfait. Merci, Rogo, pour tous ces précieux conseils. J'espère que nos auditeurs éviteront maintenant les pièges les plus courants.
1: Oui, avec plaisir, cher Manon. Et n'oubliez pas, un voyageur averti en vaut deux.
0: Ah, d'accord.
1: Bon shopping à tous et surtout, bon voyage.
0: Voilà, c'était la fin de la première partie de notre émission Carnet de route. Tout de suite au cours du chinois avec Xiaota et Thomas.
2: Vous êtes francophone, vous êtes passionné par la Chine, alors surtout ne manquez pas notre cours de chinois au quotidien.
3: Bonjour tout le monde, je suis Xiao Tai, je suis très heureuse de vous retrouver avec Thomas pour une nouvelle édition de notre cours de chinois.
2: Salut, ouais, c'est Thomas et c'est donc reparti pour une nouvelle édition de notre cours de chinois. Alors on a appris lors de la dernière édition comment donner un coup de fil en chinois. Maintenant, on va revoir les principales phrases du dernier cours. Donc, la dernière fois, je voulais appeler le directeur Liu chez lui. Et comment est-ce que je dois dire au début? Si je veux savoir si tu appelles bien Monsieur Liu, tu dois dire quoi?
3: Tu peux dire « Oui, Liu Jingli, zai jia ma ?»
2: Mais il n'est pas là, apparemment, il est absent pour l'instant et je veux donc savoir quand est-ce qu'il revient et comment est-ce que je peux dire en chinois?
3: Ta shenme shi hou hui lai?
2: Et si je veux qu'il me rappelle dès son retour, qu'est-ce que je dois dire?
3: Tu dis « Qing ta gai wo » Et c'est aussi la réponse du petit test qu'on vous a laissé la dernière fois.
2: Bon, maintenant, on va s'écouter encore une fois le dialogue qu'on a vu lors de la dernière séance, ce qui m'aidera à coup sûr à les retenir par cœur.
4: Oui, Liu Jingli est à la maison?
5: Il n'est pas à la
4: maison. Il est à la maison?
5: Je ne sais pas.
4: Qu'est-ce qu'il me donne un téléphone?
5: Bien.
4: Mon téléphone est... 876-54321.
5: 好的，我一定转告他.
2: Bon, la révision est terminée, alors quelle phrase allons-nous aborder aujourd'hui?
3: Eh bien, aujourd'hui, on va apprendre des phrases qui sont très utiles pour toi, Thomas, qui peuvent t'aider à te faire plus d'amis en Chine.
2: Ok, c'est le top, mais maintenant, il serait peut-être temps de remonter un peu nos manches et d'apprendre les trois phrases du jour. Qu'est-ce que fait ta sœur? Que penses-tu d'elle? Elle est belle et très intelligente. Et c'est parti! Alors quand on parle de quelqu'un, il est logique et utile de lui demander quel métier il exerce. Ici, on va demander à quelqu'un de nous expliquer ce que fait sa sœur.
3: Là, on peut dire « Ni mei mei shi zuo shenme de ?»«
2: Ni mei mei shi zuo shenme de ?»«
3: Ni mei mei shi zuo shenme de ?»« Ni, c'est toi. »«
2: Ni ?»«
3: Mei mei, c'est sœur. »«
2: Mei mei. »
3: Shi, être.
2: Shi.
3: Zuo veut dire faire.
2: Zuo.
3: Shenme, on l'avait déjà appris, ça veut dire quoi?
2: Shenme.
3: De est une particule.
2: De.
3: Que fait ta sœur? Ni mei mei shi zuo shenme de.
2: Ni mei mei shi zuo shenme de.
3: Ni mei mei.
2: Ni mei mei.
3: Shi.
2: Shi.
3: Zuo shenme de.
2: Zuo shenme de.
3: 你妹妹是做什么的?
2: 你妹妹是做什么的?
3: Très bien.
2: Alors, je voudrais savoir quel métier tu exerces. Comment le dire en chinois?
3: C'est très facile. Il suffit de remplacer 你妹妹 par 你. C'est donc 你是做什么的?
2: 你是做什么的? Alors maintenant qu'on connaît sa profession, je veux connaître davantage cette personne. Comment dit-on en chinois à une tierce personne ce qu'elle pense d'une personne? Donc, que penses-tu d'elle?
3: 你觉得她怎么样?
2: Bon, on va détailler la phrase.
3: 你 qu'on a déjà plusieurs fois évoqué, c'est traduit par tu.
2: Ni.
3: Tu aides.
2: Tu aides.
3: Et tu aides veut dire en français penser de quelqu'un. Tu aides. Ta veut dire elle.
2: Ta.
3: Zemmeyan, c'est comment.
2: Zemmeyan.
3: Ici, zemmeyan est utilisé pour demander l'avis des autres sur une personne ou sur une chose. Zemmeyan.
2: Zemmeyan.
3: Ni tu aides ta.
2: Ni tu aides ta.
3: Zemmeyan.
2: Zemmeyan.
3: Ni tu aides ta. Zemmeyan.
2: Ni tu aides ta. Zemmeyan.
3: Très bien, maintenant écoutons le dialogue.
4: 你觉得她怎么样？
5: 她很漂亮，她特别聪明。
2: Ouais, non mais attends, là je ne comprends pas la réponse du dialogue. Est-ce que tu peux m'en dire un peu plus?
3: Oui, la réponse était 她很漂亮，她很聪明, ce qui veut dire elle est très belle et très intelligente.
2: Est-ce que tu peux décomposer cette phrase?
3: 她很漂亮，
2: 她很漂亮.
3: 她 veut dire elle.
2: 她
3: 很, très.
2: 很
3: 漂亮, belle.
2: 漂亮.
3: 她很漂亮.
2: 她很漂亮.
3: Veut dire elle est très belle. Écoutons encore une fois le dialogue.
4: 你觉得她怎么样?
5: 她很漂亮, 她特别聪明.
2: Voilà, on a réécouté le petit dialogue. Elle est très belle.
3: 她很漂亮. Bon, il y a une autre phrase qui peut être très utile pour toi, Thomas, si tu veux faire des compliments à une fille.
2: Ok, alors comment le dire?
3: 她特别聪明.
2: Bon, on va décomposer la phrase.
3: 她 veut dire elle.
2: 她
3: 特别, très.
2: 特别.
3: 聪明.
2: 聪明.
3: Intelligent. Elle est très intelligente. 她特别聪明.
2: 她特别聪明.
3: 她特别.
2: 她特别.
3: 聪明.
2: 聪明.
3: 聪明.
2: 聪明.
3: 她特别聪明.
2: 她特别聪明. Et c'est en forgeant qu'on devient forgeron, donc on va se réécouter le dialogue.
4: 你觉得她怎么样?
5: 她很漂亮, 她特别聪明.
2: Voilà, merci de m'apprendre comment faire des compliments en chinois, mais comme je suis un peu étourdi, je ne me souviens plus comment le tourner en question. Est-ce que tu peux m'aider pour cela?
3: Oui, la question c'est 你觉得她怎么样? Ce qui veut dire que penses-tu d'elle? 你觉得她怎么样?
2: 你觉得她怎么样?
3: Alors, maintenant pour dire elle est très belle, en chinois, ta hen piao liang.
2: Ta hen piao liang.
3: Ta, elle.
2: Ta.
3: Hen, très.
2: Hen.
3: Piao liang.
2: Piao liang.
3: Piao liang veut dire belle. Elle est très belle. Ta hen piao liang.
2: Ta hen piao liang.

0: Liang. Bon, certes, elle est très belle, mais je voudrais également lui dire qu'elle est très intelligente. Est-ce que tu peux m'aider pour cela?
1: Tu peux dire ta hen cong-ming.
0: Ta hen cong-ming.
1: Ta hen cong-ming.
0: Ta hen cong-ming.
1: Ou ta te bie cong-ming.
0: Ta te bie cong-ming.
1: Je te rappelle que te bie veut dire très ou d'une façon extraordinaire. Cong-ming, c'est intelligente.
0: Cong-ming.
1: Elle est très intelligente. Ta te bie.
0: Ta te bie.
1: Cong-ming.
0: Cong-ming.
1: Ta te bie cong-ming.
0: Ta te bie cong-ming. On va se répéter la première phrase d'aujourd'hui que j'ai failli oublier. Quel est le métier de ta sœur?
1: Ni mei mei shi zuo shenme de?
0: Ni mei mei shi zuo shenme de? Alors maintenant, je voudrais te demander ce que toi tu fais, comment je fais.
1: Ni shi zuo shenme de?
0: Bon, maintenant, on va se réécouter l'ensemble du dialogue.
2: Ni mei mei shi zuo shenme de?
3: Ta shi lao shi. Ni shi zuo shenme de?
2: Wo shi ji zhe. Ni jue de ta zenmeyang?
3: Ta hen piao liang. Ta te bie cong-ming.
1: Ok, le dialogue s'arrête là. Passons maintenant à notre rubrique ABC de la culture chinoise.
0: Et aujourd'hui, on va faire un petit tour du côté des JO. Les Fuwa sont les mascottes officielles des JO de Beijing, dont les couleurs et l'inspiration trouvent leurs origines dans les 5 anneaux olympiques, dans les immenses montagnes, les terres, les fleuves, les lacs et les mers de Chine, ainsi que dans les images préférées des animaux aimables. Ces mascottes sont porteuses d'un message d'amitié, d'esprit d'entreprise, ainsi que de souhaits d'harmonie. Les Fuwa sont les 5 poupons qui prônent l'inspiration des 4 animaux les plus populaires en Chine, ainsi que de la flamme olympique. Ce sont le poisson, le panda, l'antilope tibétaine et l'hirondelle, sans oublier bien sûr la fameuse flamme olympique. Toutes ces peluches ont un nom, Bei Bei, Jing Jing, Huan Huan, Ying Ying, Nini. En Chine, on a pour tradition de nommer les enfants par des syllabes répétées pour renforcer l'attention et le charme. Si l'on lit ensemble les noms des 5 mascottes, on obtiendra la phrase complète qui veut dire « Vous êtes les bienvenus à Beijing ».
1: Beijing, 欢迎您.
0: Voilà, alors outre ces mascottes, c'est donc une invitation dans la capitale, mais on ne se relâche pas et on se réécoute les dialogues, ça ne peut pas faire de mal.
2: 你妹妹是做什么的?
3: 她是老师,你是做什么的?
2: 我是记者,你觉得她怎么样?
3: 她很漂亮,她特别聪明。
1: Ok, ainsi prend fin notre cours d'aujourd'hui. Comme d'habitude, on vous donne une petite question. Comment dire en chinois? Qu'est-ce qu'il fait?
0: Voilà, notre cours de chinois, c'est fini pour aujourd'hui. Merci encore de votre fidélité. Zaijian, et à bientôt.
1: Zaijian.
4: Juste après, une pause musicale. Voilà, notre émission d'aujourd'hui touche à sa fin. Merci de nous avoir suivis et à très bientôt.

Le typhon Nara, le 19e de l'année 2026, a douché terre pour la deuxième fois mercredi matin le long de la côte de la province du Guangdong, dans le sud de la Chine, a indiqué l'Observatoire météorologique provincial. Nara a douché terre pour la deuxième fois le long de la côte du district de Xuwen, dans la ville de Zhenjiang au Guangdong, mercredi vers 3h25, avec un vent soutenu maximal de 18 mètres par seconde près de son centre. Auparavant, Nara avait touché terre sur la côte du district autonome Li de Changjiang, dans la province de Hainan, mardi vers 18h40, avec un vent soutenu maximal de 20 mètres par seconde près de son centre. La deuxième édition des Jeux mondiaux des robots humanoïdes s'est ouverte samedi soir à Beijing, rassemblant 666 équipes et 2056 robots venus de 16 pays. Cet événement de 5 jours a eu lieu à l'anneau national de patinage de vitesse, avec à l'affiche 51 épreuves de compétition. Environ 1000 robots humanoïdes ont défilé lors de la cérémonie d'ouverture, illustrant les progrès technologiques et l'essor de leurs applications dans les lieux de travail et la vie quotidienne. Les épreuves basées sur des scénarios quittent les laboratoires pour

0: d'une habite, le nombre total de points de recharge atteignant 23,68 millions à fin juillet 2026, en hausse de 41,9% sur un an, a annoncé lundi l'Administration nationale de l'énergie. Sur ce total, les installations de recharge publique s'élevaient à 5 099 millions d'unités, en hausse de 21,3% par rapport à l'année précédente. Les installations de recharge privées totalisaient 18,58 millions d'unités à la fin du mois dernier, en hausse de 48,8% sur un an. Une entreprise d'acier de Chongqing a récemment réalisé sa première exportation d'acier cordant, acier autopatinable, vers le marché africain. Selon un responsable de l'entreprise, l'acier cordant est particulièrement privilégié pour l'Afrique en raison de ses qualités, à savoir sa résistance à la corrosion, sa haute performance mécanique, sa longévité et son faible coût d'entretien. Autant d'atouts qui le rendent parfaitement compatible avec les conditions arides et les besoins locaux en matière d'infrastructure et de transport. La Chine a formé sa délégation nationale pour le 48e concours WorldSkills prévu du 22 au 27 septembre prochain à Shanghai, a annoncé dimanche le ministère des Ressources humaines et de la Sécurité sociale. La délégation chinoise se compose de 220 membres, dont 71 concurrents qui participeront aux 64 épreuves de compétences de l'événement. Les participants, à savoir 49 étudiants et 22 professionnels en activité, viennent de 21 provinces chinoises. Leur âge moyen est de 21 ans et tous ont entre 18 et 25 ans. Organisé tous les deux ans, le concours WorldSkills est le plus grand rassemblement international de talents professionnels au monde. Environ 1 400 concurrents en provenance de près de 70 pays et régions sont attendus à cette compétition. La municipalité de Shanghai dans l'est de la Chine a récemment accueilli la réunion inaugurale du CORDEC Chine, groupe de coopération sino-français dans le domaine de la cancérologie cervico-faciale. Cette nouvelle entité, soutenue par le CORDEC, groupe d'oncologie, radiothérapie tête et cou, vise à structurer une collaboration d'études cliniques de haute qualité entre la Chine et l'Europe. Outre les sessions scientifiques, la réunion a consacré un volet stratégique à la diffusion des technologies pharmaceutiques innovantes chinoises à l'international et aux partenariats académiques sino-européens. 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
3: Bienvenue à Cogito. Solidité, innovation, résilience, trois mots clés qui caractérisent la performance de l'économie chinoise au cours des 7 premiers mois de l'année. Les dernières données économiques dévoilées confirment la progression des principaux indicateurs, une dynamique favorable à l'activité économique ainsi qu'un développement davantage tourné vers l'innovation et la montée en gamme. Selon des analystes, ces résultats témoignent non seulement la forte résilience et du dynamisme de l'économie chinoise, mais insufflent également un nouvel élan à une économie mondiale qui peine à retrouver à son souffle. Depuis le début de l'année, les conflits géopolitiques ne cessent de s'intensifier, les marchés énergétiques internationaux connaissent d'importantes fluctuations et la reprise économique mondiale reste confrontée à de multiples défis. Récemment, la Banque mondiale et le Fonds monétaire international ont, dans leur dernier rapport, revu à la baisse de 0,1 point de pourcentage leur prévision de croissance de l'économie mondiale pour 2026. Dans ce contexte, comment la Chine parvient-elle à poursuivre son développement, notamment dans les domaines de l'innovation et de la montée en gamme ? D'où lui vient cette dynamique ? au cours des 7 premiers mois de l'année face à divers chocs externes et difficultés.

Les internes, les décideurs chinois ont dévalué la situation avec justesse, mis en œuvre des politiques macroéconomiques plus proactives, approfondies sans relâche les réformes et élargies l'ouverture de haut niveau. Dans tous les secteurs, l'innovation scientifique et technologique a été mise à contribution pour promouvoir un développement de qualité. À cela s'ajoutent les solides fondamentaux de l'économie chinoise, ses nombreux atouts, sa forte résilience et son immense potentiel qui lui permettent de résister aux risques et de progresser de manière stable. L'analyse de ce dernier bilan permet ainsi de dégager trois caractéristiques marquantes de l'économie chinoise: la solidité, l'innovation et la résilience. En tant que deuxième économie mondiale, la Chine dispose de l'un des systèmes industriels les plus complets au monde et d'un marché colossal. Ses atouts lui confèrent une grande marge de manœuvre ainsi qu'une forte capacité à absorber les chocs et à résister aux risques. Au cours des 7 premiers mois de l'année, la valeur ajoutée des grandes entreprises industrielles a augmenté de 5,3% par rapport à la même période de l'année précédente. Dans le même temps, la valeur ajoutée de l'industrie de l'équipement et celle de l'industrie de haute technologie ont progressé respectivement de 9,7% et 13,8%, renforçant davantage les fondements de l'industrie. Le volume global des ventes au détail des biens et de services a quant à lui augmenté de 2,6% en glissement annuel. À noter surtout la progression de 5,0% des ventes de services, soit 3,9 points de pourcentage de plus que celle des biens. Une évolution qui témoigne du rôle croissant de la consommation de services en Chine. Parallèlement, de janvier à juillet, l'indice des prix à la consommation a connu une hausse modérée par rapport à l'année précédente. Le taux de change du yuan est resté globalement stable avec quelques réajustements à la hausse et les réserves de change se sont maintenues au-dessus de 3 400 milliards de dollars. Avec l'essor d'industries émergentes telles que l'intelligence artificielle et les technologies vertes, les nouveaux moteurs de la croissance économique chinoise se développent à un rythme accéléré. Sur les 7 premiers mois de l'année, la contribution des nouveaux moteurs de croissance à l'augmentation de la production des grandes entreprises industrielles a atteint 50%. La production de robots industriels a progressé de 28,5% sur un an, tandis que celle des équipements d'impression 3D et des batteries lithium-ion a augmenté respectivement de 52,3% et 40,2%. La part des ventes des véhicules électriques a dépassé 50%, tandis que les investissements dans les industries de haute technologie ont grimpé de 5% par rapport à l'année précédente. Cette série de données témoigne de l'accélération de la montée en gamme de l'industrie manufacturière chinoise vers le moyen et le haut de gamme des chaînes industrielles et de valeur. Le rôle des nouveaux moteurs de croissance dans le soutien au développement économique ne cesse ainsi de se renforcer. Par ailleurs, la résilience de l'économie chinoise a également fortement impressionné le monde. Prenons l'exemple du commerce extérieur. Face à des défis tels que l'accroissement des incertitudes de l'environnement extérieur et la montée du protectionnisme, le volume global des importations et des exportations de marchandises de la Chine a augmenté de 17,3% en glissement annuel au cours des 7 premiers mois, faisant preuve d'une forte résilience et apportant une précieuse dose de certitude à l'économie mondiale. Sur la même période, les importations chinoises ont progressé de 22,0%, soit 8 points de pourcentage de plus que les exportations. Cette évolution témoigne du rôle croissant de la Chine comme super acheteur à l'échelle mondiale. Deuxième marché de consommation au monde, la Chine offre également aux entreprises internationales des perspectives de développement stable. Nestlé Chine axe ainsi ses innovations sur les besoins des consommateurs chinois. Selon son PDG, Chris Marzocchi, depuis 2020, l'entreprise a investi plus de 6 milliards de yuan en Chine et plus de 90% de ses

Les produits commercialisés dans le pays sont fabriqués localement, ce qui lui permet de s'intégrer en profondeur au marché chinois. À l'heure actuelle, la situation internationale demeure complexe et difficile. L'insuffisance de la demande intérieure reste un problème aigu et le développement économique est toujours confronté à de nombreux risques et défis. Toutefois, au vu des performances déjà enregistrées cette année, la stabilité demeure le maître mot de l'économie chinoise. Grâce au renforcement des nouveaux moteurs de croissance, à l'approfondissement des réformes et à l'élargissement de l'ouverture, ainsi qu'à la mise en œuvre efficace des politiques macroéconomiques, la Chine continuera de favoriser un développement économique soutenu, davantage orienté vers l'innovation et l'excellence. Cela offrira encore plus d'opportunités à l'économie mondiale. L'opportunité de la Chine 2.0 deviendra une opportunité mondiale 2.0.

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2: Bonjour à toutes et à tous, bienvenue dans notre nouvelle émission musicale « On connaît la chanson ». Erhu, le violon chinois à deux cordes, est un instrument de musique traditionnel chinois. Formé d'une caisse de résonance en bambou ou en bois, tenue de peau de serpent, à une extrémité de tige, de deux cordes frottées par un archer à crin de gueux de cheval. Cet instrument est très célèbre en Chine, dont l'histoire remonte jusqu'à la dynastie des Tang. Aujourd'hui, je vous propose des musiques folkloriques chinoises jouées par Erhu. Tout d'abord, voici Er Quan Ying Yue, la deuxième fontaine au clair de la lune, et Cao Yuan Shang dans la prairie.

Vous écoutez On connaît la chanson. Aujourd'hui, je vous propose la musique folklorique chinoise jouée par le violon chinois Er Hu. Voici Yi Zhi Hua, une fleur, et Sai Ma, course de chevaux.

Vous écoutez encore la chanson. Notre émission d'aujourd'hui vous propose la musique folklorique chinoise jouée par le violon chinois Er Hu. Dans la dernière partie, nous allons écouter Yue Ye, au clair de la lune, et Ting Song, écouter les pins. Merci de votre fidélité. À la prochaine.

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